0: Autrement dit, ce serait une déclaration de guerre. Cette crise au Moyen-Orient qui touche de plein fouet l'industrie aérienne en Inde, le prix du kérosène a bondi de 60% dans ce pays, ce qui a forcé Air India à supprimer des centaines de vols, comme cela d'ailleurs était déjà le cas pour certaines compagnies low-cost en Europe, et comme cela a mené aux États-Unis à la faillite et à la fin de l'activité de la compagnie Spirit Airlines qui employait 16 000 personnes. Face au spectre de la faillite, les transporteurs indiens appellent le gouvernement à l'aide. Un soutien d'urgence crucial pour éviter la cessation d'activité, nous explique depuis New Delhi Abdullah Erali.
1: Les trois principaux transporteurs indiens lancent un SOS collectif au gouvernement. Air India, Indigo et SpiceJet, qui contrôlent près de 90% du marché national, préviennent, sans aide immédiate, ils risquent la cessation d'activité. Depuis l'escalade des tensions au Moyen-Orient, leurs opérations ont chuté de 15% et l'explosion du prix du kérosène alourdit encore plus leurs pertes. Ces dernières 24 heures, le coût du carburant a bondi de 60%, ce qui représente deux tiers de leurs dépenses. Face à cette impasse, la Fédération des compagnies aériennes indiennes demande un soutien financier d'urgence et une baisse des taxes. Pour l'instant, New Delhi joue sur les taxes pour garantir que ses avions ne manquent pas de carburant. En attendant, la crise est visible. Air India prévoit la suppression de 100 vols internationaux chaque jour. Abdullah Erali, New Delhi, RFI.
0: Vous écoutez bien RFI, la radio du monde, il est 2h06 quasiment ici à Paris, bientôt minuit 6 en temps universel. Il était le plus célèbre des prisonniers politiques polonais en Biélorussie. Après 5 ans de captivité, le journaliste polono-biélorusse Andrei Potchobut, libéré la semaine dernière, a été décoré ce dimanche. Un véritable symbole de la tentative d'ouverture de Minsk ces derniers mois, qui s'ouvre à la discussion avec l'Occident. Les explications à Varsovie d'Adrien Sarlat.
2: À peine libéré, le journaliste dissident s'est vu remettre hier la plus haute distinction en Pologne, sorte d'équivalent de la Légion d'honneur.
3: Monsieur Andrzej Potchobut est décoré de l'ordre de l'Aigle Blanc.
2: Mardi, le Premier ministre Donald Tusk est lui-même allé l'accueillir à la frontière lors de sa libération. Durant ses 5 ans de captivité, Andrzej Potchobut était devenu le symbole de la Pologne dans les prisons de Loukachenko. Emprisonné pour avoir glorifié les résistants polonais anti-soviétiques, il refuse aujourd'hui le statut de héros.
4: Je ne suis qu'un homme ordinaire vivant une époque indécente et qui essaie d'avoir un comportement décent. Voilà tout.
2: Exigé par la Pologne depuis des années, sa libération s'inscrit dans une dynamique d'apaisement entre Minsk et l'Occident ces derniers mois. Un rapprochement à l'initiative de la Maison Blanche et que le ministre des Affaires étrangères Radosław Sikorski salue.
5: Cette libération n'aurait pas été possible sans le président Donald Trump. Ses décisions, son envoyé spécial et toute l'équipe du département d'État. Je tiens à remercier sincèrement tous ceux qui ont participé à cette opération.
2: Depuis septembre, les discussions américano-biélorusses ont permis la libération de 425 prisonniers politiques. Près d'un millier seraient encore dans les geôles de la dernière dictature d'Europe. Adrien Sarlat, Varsovie, RFI.
0: Et en cette journée mondiale de la liberté de la presse, c'était donc hier dimanche 3 mai, un hommage a eu lieu ce dimanche donc à Paris pour Camille Lepage, photoreporter tué en République centrafricaine en 2014, ainsi que pour deux anciens de RFI, Ghislaine Dupont, reporter, et Claude Verlon, technicien, assassiné au Mali par Al-Qaïda en mai 2013. C'était à Kidal, une ville toujours sous tension aujourd'hui. Les rebelles Touareg du FLA l'ont conquise la semaine dernière et la junte au pouvoir, comme au Niger et au Burkina Faso voisin, muselle ses journalistes. C'est dans ce contexte que la cérémonie a mis en avant l'importance de se battre pour la liberté de la presse dans le monde et en particulier dans le Sahel. Reportage Antoine Ellis.
6: Les proches, la famille peut-être aussi.
7: Sur la petite place qui porte le nom des trois défunts, une dizaine de journalistes et représentants syndicaux prennent tour à tour la parole. Olivier Dallage, ancien de RFI et collègue de Ghislaine Dupont et Claude Verlon, insiste sur la gravité des crimes commis.
8: Quand on tue un journaliste, on tue l'information. On envoie un message aux autres journalistes que s'ils cherchent à savoir véritablement et à communiquer ce qu'ils ont découvert, ils risquent leur vie ou au minimum leur liberté. C'est un message glaçant pour l'ensemble des journalistes du monde, donc pour le droit des citoyens d'être correctement informés tout simplement.
7: Au-delà de ce constat, il faut mener un combat permanent pour la liberté de la presse, selon Thibaut Brutin, directeur général de Reporters sans frontières.
9: L'impunité des des crimes commis contre les journalistes, elle incite en fait la commission de nouveaux crimes. Il faut trouver tous

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1: Le classement mondial annuel de Reporters sans frontières, sorti jeudi dernier, est sans appel. Le niveau de la liberté de la presse n'a jamais été aussi bas depuis 25 ans.
2: Antoine Ellis, pour le service France de RFI. Sachez que les organisateurs ont également accroché un portrait de Christophe Glaise, journaliste sportif détenu en Algérie depuis 7 mois. 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
6: Maureen Mercier est correspondante en Ukraine depuis 2022. Avant cela, elle a vécu 6 ans en Afrique du Nord, travaillant principalement en Libye. Cette journaliste suisso-canadienne déteste profondément la guerre. Mais pour décrire le plus justement possible la complexité des conflits et la dureté du quotidien de celles et ceux qui les vivent, l'immersion s'est imposée à elle. Le 3 mai est la journée mondiale de la liberté de la presse. Je vous repropose à l'écoute un entretien avec Maureen Mercier, initialement diffusé en octobre 2025. Cette journaliste venait de remporter pour la troisième fois en 4 ans le premier prix dans la catégorie radio du prix Bayeux Calvados Normandie des correspondants de guerre. On va écouter un extrait de son reportage qui a pour titre « Pokrovsk, deux fleurs dans les ruines ».
7: Salut. Ça, je pense que c'est l'histoire à laquelle je tiens le plus. Je suis à Pokrovsk, cette ville de l'Est. T'as le front à 8 km. La Russie, tu comprends qu'elle va écraser très vraisemblablement la ville et ensuite elle va l'envahir. C'est d'une tristesse abyssale. Je suis toujours avec Artem, mon collègue ukrainien, traducteur. Ce gars tellement sympa. On a nos casques et nos gilets pare-balles. Et là, je rencontre une femme dans la rue. Tout de suite, elle me prend dans ses bras. Je lui dis pardon, j'ai l'impression d'être un extraterrestre. J'ai toujours honte d'être équipée alors que les civils ne le sont pas. Elle travaille dans les mines alentour qui continuent de fonctionner parce qu'elles sont essentielles pour l'effort de guerre. It's my life. Elle m'explique qu'elle prend souvent des anxiolytiques, comme tant de gens ici, pour réussir à dormir malgré les bombes. Il y a ces bombes en arrière-fond, mais j'arrive pas à m'empêcher de penser instinctivement comme ça qu'il y a quelque chose de terriblement heureux chez elle. On entre dans ce restaurant. Il ne sert plus que des militaires, ou à peu près. Il y a de la vieille country, tu sais. Ce sont des atmosphères complètement surréalistes. Tout de suite, avec cette femme, on se tutoie. Je lui dis, raconte parce que je le sens, t'es heureuse. Et là, elle me dit, je suis pas heureuse, je suis ultra heureuse.
6: La suite en cherchant Carnet d'Ukraine sur toutes les applications d'écoute de podcast. Salut, c'est Steven Jambou. Vous écoutez l'Atelier des médias de RFI. Comme convenu, on va retrouver Maureen Mercier, qui va parler de son parcours, de son travail avec les témoins, de l'avantage d'être une femme journaliste en terrain de guerre, et puis de ce qu'elle appelle l'hypervie des Ukrainiens, qui vivent plus intensément en sachant qu'ils peuvent mourir demain. Bonne écoute. Salut Maureen.
7: Salut.
6: Tu as été primée donc pour la troisième fois à Bayeux et c'est une réelle surprise. J'ai cru comprendre, tu as même dit sur scène, je ne pensais pas que vous seriez assez punk pour récompenser ce reportage.
7: Oui, bon, non mais de toute façon, moi j'ai pas du tout conscience de ce prix. Et puis si tu me permets, je te corrige tout de suite. Pour moi, c'est pas un prix qui me revient, c'est un prix qui revient à ces femmes. Ces deux femmes qui témoignent depuis Pokrovsk, je considère que c'est leur prix. Et oui, je m'attendais pas une seule seconde que le jury de Bayeux puisse décider que ce reportage allait l'emporter. Parce que c'est un reportage qui raconte deux femmes qui redécouvrent leur plaisir sexuel.

0: sexuelle dans une ville qui se fait envahir et qui se fait écraser par la Russie. C'est à la fois inattendu, mais en fait ça se passe dans toutes les guerres, parce que dès lors que vous vous faites broyer par la guerre, vous vivez deux fois plus, parce que bah, tu comprends que tu peux mourir demain. Donc aujourd'hui tu fais des choses que tu n'aurais jamais réalisées sinon. Je m'attendais pas à ce que Bayeux récompense ce reportage, parce que c'était diffusé sur les antennes de la RTBF et de la Radio-Télévision Suisse. Mais c'est une écriture qui est une écriture hyper sincère, spontanée. Je dis tu dans le reportage parce que j'ai envie de parler directement à l'auditeur. Donc c'est une écriture qui ressemble à une écriture podcast, si on a envie de mettre les trucs dans des cases comme ça. Pour moi, c'est juste une écriture sincère, mais c'est sûr que ça fait bouger un peu les lignes. Je m'y attendais pas du tout.
1: On reviendra sur cette écriture. Alors des prix comme celui-là, Bayeux assoit une légitimité dans la profession. Mais toi, ce qui te plaît aussi presque le plus, c'est le message qu'ils font passer, ces prix, aux chefs des rédactions qui t'emploient et aux médias en général.
0: Ah oui, non mais complètement, parce qu'il faut pas se leurrer. Enfin, moi je suis très honnête là-dessus. Toutes les rédactions se demandent s'il faut encore parler d'une guerre quand la guerre dure. Puis toutes les rédactions, tous vos chefs vous diront bah, on a peur de la news fatigue, on a peur de lasser les auditeurs. Moi je considère que les auditeurs sont les gens les plus intelligents qui soient, et ils se lassent pas. S'ils se lassent, c'est parce qu'on raconte mal. Donc ces prix-là me permettent de dire à ma hiérarchie bah, vous avez bien fait de me faire confiance et vous avez bien fait de me suivre quand je vous proposais de raconter les choses de manière un peu plus punk, quoi. Et je les en remercie, mais ils ont des doutes, très souvent. Et ben voilà, ça permet de leur dire, on va peut-être parfois dans la bonne direction. Pour aller dans la bonne direction, faut se planter aussi. Donc je me plante un nombre de fois absolument spectaculaire, mais des fois ça marche. Et ben oui, ces prix, ça permet de dire quelque chose aux rédactions. Ça permet de dire aussi aux rédactions, ben, laissez-moi travailler en Ukraine, parce que je considère que quand une guerre éclate, il faut la couvrir jusqu'au bout. Et puis il faut couvrir la paix ensuite, la reconstruction de ces pays. Moi je suis pas très actu dans l'âme, je trouve que c'est un mot absurde. Une guerre quand elle éclate, elle peut durer 10 ans, 20 ans, ben, faut en être encore plus quand on s'appelle service public.
1: Maureen, je le rappelle, tu es correspondante en Ukraine depuis 2022. On va rembobiner un petit peu et revenir sur ton parcours, un parcours qui n'est pas linéaire. Tu es née en 1981 à Lausanne, d'une mère québécoise et d'un père suisse, tu as d'ailleurs la double nationalité. Elle était infirmière, lui juriste. Tu as étudié d'abord les relations internationales à Genève, puis à Madrid. Le journalisme n'est pas venu tout de suite pour toi, mais tu avais une envie, celle de voyager ou d'aller voir ailleurs, tout court.
0: Oui, mais c'est peut-être le fait d'être binational, d'avoir ces deux casquettes-là. On se dit, bah, y en a d'autres, donc il faut aller les voir. Moi, je me rappelle avoir vu des expos de photographes. Je détestais aller faire des expos, mais ma mère m'obligeait à aller voir des expos quand j'étais enfant. Et il y en a une qui m'a saisie, c'était des photos de Salgado, où il faisait des photos de...
1: Un photographe brésilien, Sébastien Salgado.
0: Et je vois ces photos de mineurs qui travaillent dans des conditions absolument effroyables, des grappes humaines. Et là, moi, je me dis deux choses. Je me dis, ça existe. Je vais aller voir ces gens, et merci. Pour moi, c'était très difficile de comprendre que c'était un photographe, mais je comprenais qu'il y avait quelqu'un qui m'avait permis de voir ces gens, de les considérer, qui m'avait ouvert une porte. Et là, j'ai vraiment eu ce déclic de ok, une porte commence à s'ouvrir, et ben il faut que je la défonce, cette porte, et il faut que j'aille voir le monde. Je lui dois vraiment quelque chose.
1: Maureen, poser son regard en tant que journaliste, toi, là où tu l'as appris, tout d'abord, c'est dans une télévision locale, TVRL, la télé Vaud-Fribourg maintenant. C'est là que tu as appris le métier et tu en gardes encore des souvenirs intacts.
0: Mais c'est là que j'ai appris le métier, et puis juste parce que ça fait parcours exemplaire, mais moi j'ai été nulle à l'école, j'ai eu 1 sur 10 en mathématiques, personne ne voulait m'embaucher comme journaliste. Donc TVRL m'a fait le cadeau de m'embaucher.
1: Après 2 ans de galère, j'ai cru comprendre
0: après
1: d'ailleurs.
0: Après 2 ans de galère, personne ne me voulait. J'étais stagiaire non payée dans toutes les rédactions du monde, tout juste de bonne à faire des cafés, à péniblement essayer d'écrire un article. Enfin, c'était vraiment compliqué. Ouais, oui, oui. TVRL m'engage et en fait, ça a été un outil merveilleux parce que j'ai pu apprendre à faire de l'antenne. J'ai pu aussi apprendre à tourner des images. Et si aujourd'hui, je peux faire de la télé et faire des sujets que je peux envoyer, des PAD, c'est le mot technique.
1: Des prêts à diffuser.
0: Prêts à diffuser. Et que je peux tourner toute seule des sujets télé, bah c'est grâce à cette formation-là.
1: C'est appris la débrouillardise.
0: C'est l'école de la débrouillardise. Tout le monde a très envie, c'est des écoles de la passion pour nos métiers, et tous les métiers qui font les médias.
1: En 2012, tu entres à la RTS, la radio-télévision suisse, qui donc a une rédaction nationale, mais aussi un service international que tu as rejoint en 2015. Mais en 2016, tu décides de tout plaquer pour aller t'installer à Tunis pour rayonner sur bien l'Algérie, la Tunisie et surtout la Libye. À un moment où, comme tu le disais en introduction de cette émission, l'intérêt médiatique pour cette région du monde commençait un peu à faiblir après les printemps arabes.
0: Oui, ça n'intéressait plus personne, en fait. Franchement, ouais. Ça n'intéressait plus personne. Et moi, ce qui me faisait rêver dans ce métier, quand je vois Salgado, c'est que Salgado, à un moment donné, il était avec ses mineurs brésiliens. Donc je me suis dit, t'as envie de ça, t'as envie de voir les gens, t'as envie de faire du reportage. Donc fais du reportage, aie le courage d'eux. C'est pas évident parce que j'avais plus de 30 ans. Normalement, à ce moment-là, on pense à son salaire, etc., etc. Et puis en même temps, je me disais, non, la vie est trop courte. Et voilà, tente. Je savais pas si j'y arriverai, mais tente. Après une année en Tunisie et en Libye, je me disais, je commence seulement à découvrir les lieux.
1: Et donc, tu es resté 6 ans.
0: Oui.
1: Tu as fait ta vie là-bas.
0: Oui, puis je peux y retourner. Enfin, moi, j'ai mon cœur encore en Tunisie et en Libye. Enfin, je suis en Ukraine. J'ai des miliciens libyens avec lesquels je continue à être en contact. Les mecs me demandent comment moi je vais en Ukraine. C'est dire aussi quelque chose de ces gens. Ils se soucient de mon sort en Ukraine, alors que leur sort à eux est très compliqué. Il y a des liens qui se tissent. C'est des pays que j'ai envie de suivre très clairement après l'Ukraine. Moi, c'est un des lieux dans lesquels je pourrais me retrouver. C'est absolument l'Afrique du Nord, quoi. Bien entendu. Ouais.
1: Le 24 février 2022 débute l'invasion à grande échelle de l'Ukraine, Maureen Mercier. À ce moment-là, donc, tu es en Tunisie, tu vois ce qui se passe et tu te dis, il faut que j'y aille. Et la première chose que tu fais, comme toute bonne journaliste freelance, tu appelles tes médias, tu leur dis, je veux y aller.
0: Absolument.
1: Et au début, ils te disent non, il a fallu que t'insistes.
0: Mes chefs directs me disent oui. C'est un peu plus haut que ça coince parce que c'est la direction qui va engager sa responsabilité aussi à envoyer des gens sur des guerres. Et puis on savait pas comment les choses allaient se dérouler. C'est vrai que c'était très très très impressionnant, hein, quand même. Les troupes russes n'étaient pas du tout éloignées de la capitale. La capitale commençait à se faire encercler tout doucement. Mais à mon sens, il était absolument essentiel que le service public suisse ait quelqu'un sur place pour couvrir cette guerre. Donc il y a eu une espèce de bras de fer comme ça. J'ai dû convaincre ma direction. Et puis oui, j'ai fini par obtenir
1: gain de cause. Alors Maureen Mercier, après, donc tu arrives d'abord à Odessa, puis ensuite tu vas à Kiev, et après 3 mois, tu fais le choix de t'installer en Ukraine en août 2022. Et j'aimerais qu'on en arrive à Carnet d'Ukraine, donc ce podcast, qui d'abord d'ailleurs est un format plutôt antenne, hein, pour la matinale de la radio-télévision suisse, radio. Et l'idée, je crois, t'es venue dans un café.
0: On était à 2 ans de guerre à grande échelle. Et le premier vertige, c'était de me dire, il va y avoir des centaines d'envoyés spéciaux qui vont arriver. Mais qu'est-ce que je fais, moi, avec mes 2 bras et mes 2 jambes? Enfin, c'est...
1: Comment je me distingue, c'est ça?
0: Alors, pas me distinguer pour me distinguer, mais qu'est-ce que j'amène? Qu'est-ce qu'il faut faire pour être entendu? Comment améliorer ces reportages? Tout simplement, comment parler aux gens? Et puis, je travaille beaucoup pour l'émission Tout un Monde, une émission d'actu internationale sur la RTS. Je leur ai dit, est-ce que vous seriez d'accord? Je pars à Kherson, parce que quand vous êtes à Kiev, vous vivez pas du tout ce que vous subissez lorsque vous êtes à Kherson. Cette ville, par exemple, dans le sud de l'Ukraine, qui est littéralement sur la ligne de front. Et j'ai voulu embarquer les auditeurs dans cette réalité-là. Donc j'ai dit à Tout un Monde, est-ce que ça vous tente? Je pars sur la longueur, sur une semaine, et puis chaque jour, je vous livre une pastille, une note vocale.
1: Comme une note vocale WhatsApp qu'on s'envoie entre amis.
0: Absolument, absolument. Aussi pour créer de la proximité. Pour moi, m'autoriser à dire des choses, des fois, que je n'ose pas dire dans des reportages un peu plus formels. Aussi pour amener de l'émotion, parce qu'en fait, on en a de l'émotion, énormément d'émotion, quand on voit ce qu'on voit dans des pays en guerre.
1: C'était une des premières fois que tu parlais de toi à la première personne, que tu disais ce que tu ressentais à la radio, j'ai
0: oui. Et ce que je déteste faire, a priori. Et je crois que j'étais parmi celles qui condamnaient cette forme-là. Parce que je suis la première à dire, nous autres journalistes, en fait, on n'est pas acteurs. On peut pas voler, chouraver une seule seconde de reportage pour se la ramener, en fait, hein, pour dire les choses. Moi, je déteste ce côté, t'as de l'importance. Non, t'as aucune importance, t'es journaliste, en fait, tu relais la parole des autres. Mais ce que j'ai voulu faire, là, c'était de dire, moi, qui suis née dans du coton, je subis quand je suis à Kherson. Et puis, quand je me farcie des nuits entières de bombardement, bah voilà ce que ça donne. Et là, oui, je vais parler en je pour dire comment je vis les choses, parce que mon je, en fait, c'est vous.
1: D'ailleurs, tu dis toi. Toi, la guerre, tu sais, elle peut te saisir à tout moment. Et tu t'adresses à l'auditeur pour qu'il soit avec toi. Et tu enregistres avec ton micro, mais aussi avec ton téléphone en mode dictaphone. Comme une véritable note vocale, tout
0: complètement.
1: Simplement.
0: Complètement. Et très souvent, en fait, je fais à Kherson, et ça a duré par la suite, parce que je fais ça depuis un an et demi, moi, je peux faire 6 heures, 7 heures de son par jour. Où je laisse tourner.
1: Tout le temps.
0: Parce que je veux faire de l'immersion, en fait. Je veux que la réalité vienne saisir mon micro.
1: J'aimerais qu'on parle du fait d'être une femme journaliste. Dans ton parcours, que ce soit en Libye ou en Ukraine, tu as vu que c'est parfois un avantage sur le terrain, parce que cela t'offre des accès différents.
0: Franchement, c'est toujours un avantage.
1: Toujours.
0: Toujours un avantage. Parce que bah il y a l'effet de surprise. Moi en Libye, très franchement, j'avais pas de sexe pour les gens. Vous pouvez vous retrouver avec des miliciens avec leur calache en bandoulière. Il y a ce respect inouï de ces gens qui ont du respect pour vous. Parce que vous avez pris la décision de débarquer comme ça, toute seule, en Libye. Et souvent, des mecs me disaient en Libye, « Qu'est-ce que tu fous là, quoi ?» C'était la première phrase. Et ensuite, bah, ils donnaient plus d'eux, ils donnaient plus de confiance. Ils me permettaient de me rendre à des endroits ou de me permettre de filmer des choses très compliquées à filmer parce qu'ils avaient une forme d'admiration et de respect. Parce que j'ai ce côté extraterrestre, quoi, femme, sur une ligne de front, parfois, et étrangère. Ça permet plein de choses.
1: Cette immersion sur une ligne de front est parfois très compliquée et tu dis qu'à la base, tu es une peureuse. Vraiment, Maureen Mercier?
0: J'ai une aversion pour la violence, mais je hais la violence. Je déteste la guerre. Pour moi, c'est le truc le plus absurde qui soit. Ça m'enrage. Et je crois que c'est pour ça que je couvre des pays en guerre. C'est parce que je ne supporte pas la violence. Mais j'aime pas l'idée de me faire diriger par ma peur. Donc, s'il fallait renoncer à couvrir des pays en guerre, tout ça parce que j'aurais peur, ça me débecte en fait. Non, c'est presque un truc à dépasser, mais aussi par conviction, parce que je me dis que pour bâtir la paix, il fallait montrer ce que c'est que la guerre.
1: Maureen Mercier, dans l'atelier des médias de RFI, j'ai l'impression que tu l'as inventé ce terme, le terme d'hypervie des Ukrainiens. Explique-nous ce que tu veux dire par là, l'hypervie.
0: Quand tu comprends que tu peux mourir. Tu vis, et tu vis deux fois plus. Et quand t'es dans un pays en guerre, mais quand t'es en Ukraine, à tout moment, tu peux avoir un drone qui va te tomber sur la figure et t'es plus de ce monde.
1: Maureen, ce que je comprends aussi dans ton approche, c'est la notion d'honnêteté, elle est fondamentale parce que pour toi, le grand public a cette ère de défiance des citoyens envers les médias. Le grand public a besoin d'honnêteté pour mieux comprendre cette guerre qui est en train de se poursuivre là depuis plus de 3 ans maintenant.
0: Mais c'est ce qu'on leur doit. Enfin, il y a un pacte de confiance avec les auditeurs, avec les auditrices. Moi, je comprends leurs doutes. On est dans un monde de zinzin. Enfin, c'est compliqué hein, de se situer. La réalité, on en fait des boulettes là. Nous, notre fonction, c'est d'être au service des gens. Tout le monde ne peut pas aller en Ukraine là maintenant pour voir ce qui s'y passe. Enfin, chacun a ses métiers, sa vie, c'est bien normal. Nous, notre devoir sur l'Ukraine, c'est de leur montrer cette réalité qui est complexe. C'est aussi de montrer que l'Ukraine, c'est un pays, oui, corrompu. Et c'est pas moi qui le dis, c'est les Ukrainiens qui le disent bien avant moi. C'est de montrer les zones grises, c'est de montrer que le pays, oui, a des divisions. C'est pas un monolithe et de loin pas. Oui, il y a de la collaboration. Oui, il y a des gens qui sont pro-russes et qui ont des raisons de l'être. Qui sont tout à fait audibles dès lors qu'on va dans le Donbass, qu'on se rend dans le sud de l'Ukraine. Il faut pouvoir dire ces réalités. C'est un pacte de confiance qu'on a avec les auditeurs, les auditrices. On leur doit cela. Et ça, j'y tiens fermement. Moi, je suis citoyenne aussi. Hein. Enfin, j'écoute la radio, je lis la presse, je regarde la télévision. Je veux pas qu'on m'embobine. Mais pour dire la réalité, il faut faire du terrain, il faut se rendre sur place. Il faut travailler avec des gens qui sont sur place. Donc ça, c'est aussi de l'argent, c'est du temps. Et puis finalement, c'est les citoyens qui paient pour qu'on puisse les informer. Donc on le leur doit doublement. C'est quelque chose qui devient très fébrile là maintenant, hein. C'est vertigineux. Mais il faut pouvoir se rendre sur le terrain, il faut... qu'on puisse convaincre nos rédactions quand les moyens sont limités que il faut malgré tout pouvoir continuer à faire ce travail-là. Moi, ça me fait un peu peur, hein, des fois, quand on parle de l'Ukraine sur des plateaux télé avec des experts qui souvent n'y mettent les pieds que 5 jours par année. Ça paraît très old school, hein, mais non, enfin, la réalité, ça se fait sur le terrain jusqu'à preuve du contraire. Donc, il faut pouvoir avoir des reporters sur place. Il faut pouvoir faire travailler ces réseaux de correspondance. Il faut qu'on se batte, nous autres journalistes, mais c'est notre devoir, même si c'est pas évident et on le doit aux gens, tout simplement, absolument.
1: Ce sera le mot de la fin. Bravo et merci, Maureen Mercier.
0: Merci beaucoup. Merci infiniment.
1: J'invite les auditeurs de l'atelier des médias de RFI à écouter tes carnets d'Ukraine diffusés par la RTS, la radio-télévision suisse francophone. On peut les trouver sur toutes les plateformes d'écoute. Je rappelle donc que tu es correspondante à Kiev en Ukraine depuis 2022. Je te dis à bientôt et bon retour chez toi en Ukraine.
0: Merci infiniment. Merci beaucoup, beaucoup.
1: Cet entretien avec Maureen Mercier pour l'atelier des médias a duré près d'une heure. 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Simon De Creuse et Cécile Bonici ont réalisé cette rediffusion. Merci à eux. Notre adresse email de contact, c'est atelier@rfi.fr. Je m'appelle Steven Jambeau et je vous donne rendez-vous la semaine prochaine pour un nouveau numéro original de l'Atelier des médias.
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4: Bonjour, Oinka Brestwet.
5: Bonjour.
4: On vous a découverte avec votre premier roman intitulé Ma sœur, Serial Killers, puis a suivi L'une ou l'autre. Et voici votre nouveau roman qui paraît en français sous le titre Fille maudite, dans une traduction de l'anglais de Christine Barbast aux éditions La Croisée, et dont nous allons parler avec vous grâce à Marguerite Capelle, votre interprète aujourd'hui qui est à nos côtés. C'est donc une fiction qui mêle fantastique et romance, où vous mettez en scène une famille à Lagos qui, depuis plusieurs générations, semble être la cible d'une malédiction qui vise particulièrement les femmes, lesquelles n'arrivent pas à être heureuses en amour, car chaque union est brisée par une sorte de malchance. Est-ce que vous voulez bien nous raconter l'origine de cette malédiction? Parce que c'est une histoire quand même très particulière d'un homme qui a une relation extra-conjugale avec une jeune fille et la femme jette donc la malédiction. J'aimerais savoir, est-ce que c'est une histoire que vous avez totalement inventée ou c'est une histoire que vous aviez entendue?
6: Ooh. I think a mixture.
4: Je crois que c'est un mélange
6: just des deux. Imagination, but also
4: un mélange de mon imaginaire, mais aussi de mon expérience de Nigériane. Cette idée d'une malédiction intergénérationnelle, ce n'est pas quelque chose que j'ai inventé moi. C'est une expression assez familière. Il y a des familles qui sont convaincues d'être confrontées à ce type de malédiction et voient se répéter des choses au sein des générations de leur famille. Donc ça, c'était quelque chose d'assez facile pour moi à saisir.
6: Circumstances with these.
4: Mais j'ai développé la situation, les personnages, à ma façon. Là, c'était vraiment mon droit d'exercer mon imaginaire d'autrice de fiction. Qu'est-ce qui vous intéresse dans ce thème? C'est son côté fantastique, justement, comme on peut le prendre au pied de la lettre, les romans fantastiques qui nous emmènent dans d'autres univers. Ou c'est aussi parce que peut-être vous croyez vous-même aux malédictions?
6: I think it was the fantasy aspect.
4: Je crois que c'était vraiment cette dimension fantastique.
6: I love fairy tales, I love folk tales.
4: J'aime beaucoup la fantasy, justement, les mythes, les contes de fées. Je cherche toujours une bonne excuse pour les intégrer dans mon travail. Quant à ma propre croyance, je crois qu'avant d'avoir écrit ce livre, j'aurais dit que je ne croyais pas aux malédictions, mais il y a des choses auxquelles je crois, alors que d'autres non. Et je pense qu'en écrivant ces personnages de femmes qui, elles, avaient foi dans ce concept de malédiction, ça m'a peut-être un petit peu ouvert davantage vers cette idée. Alors, parlons maintenant plus particulièrement de vos personnages et de cette famille sur laquelle pèse constamment une menace depuis plusieurs générations. Et nous faisons connaissance en particulier, et pour commencer, de Monifay, une des filles de la maison, qui est si malheureuse après un chagrin d'amour qu'elle va mettre fin à ses jours. C'est la première scène du roman, donc je ne spoile rien, je ne dévoile rien. Et ensuite, à rebours, on va comprendre pourquoi elle a attenté à sa vie. Mais en plus de la malédiction, vous imaginez, Aika Breathless, que le fantôme de Monifay s'est peut-être glissé dans le corps de sa nièce, Annie. Et là encore, je vous pose la question, qu'est-ce que vous pensez, vous, de la réincarnation?
6: C'est
4: un petit peu comme avec la malédiction. Je ne dirais pas que j'y crois, mais je suis fascinée par cette idée.
6: really wanted to know what it would look
4: et j'avais vraiment
6: like
4: envie de savoir
6: enough, I think, being a woman and
4: ce que ça fait. Je crois que c'est déjà assez difficile d'être une jeune femme, de grandir, de devenir femme.
6: All the tensions and
4: il y a beaucoup de tensions, de pressions associées à ce passage. Le monde change autour de vous.
6: More complicated would that be if
4: et j'imaginais à quel point ce serait encore plus complexe si en plus vous deviez endosser les choix d'une personne complètement différente de vous. Et si vous deviez affronter les conséquences de ses actes à elle et tout ce que ça entraîne. Et c'est vraiment cette idée-là qui m'a conduite à cette idée de la réincarnation.
3: D'autant plus qu'il y a une tension de nos jours au XXIe siècle. Les jeunes filles ne croient pas à la réincarnation. Donc c'est aussi le combat de cette jeune fille contre cette idée ancestrale. Est-ce que c'est une idée d'ailleurs dont on peut parler librement aujourd'hui, selon vous, se dire, tiens, je suis peut-être la réincarnation de ma tante, sans passer pour quelqu'un d'un peu dérangé?
6: Yeah, I think faith in general.
4: Oui, je crois que la foi, de façon générale,
6: is much harder for the younger generation.
4: C'est quelque chose qui est beaucoup plus difficile pour les jeunes que pour les plus âgés.
6: You know, outside of faith, just a lot of the cultural practices.
4: En dehors de ça, la plupart des pratiques culturelles qu'ont les générations précédentes, des choses qu'ils tiennent pour acquises. Pour les jeunes, les générations qui suivent, on a tendance à regarder en arrière et à dire, bon, ça, ce n'est pas quelque chose pour moi. Je ne suis peut-être pas d'accord avec ce que faisaient mes aînés. Peut-être qu'ils ne devraient pas tenir ça comme acquis ou le considérer comme la norme. J'ai envie d'essayer autre chose. Et je crois que les femmes de ce roman, les jeunes femmes, ont vu ce qui s'était passé pour celles qui les avaient précédées et elles ont envie d'une autre vie.
3: Parce que ce qui est très intéressant ici, c'est que la famille que vous nous décrivez, c'est une famille plutôt aisée. Elles vivent dans une très belle maison. C'est une famille éduquée. Et néanmoins, elles ne peuvent pas, les unes et les autres, génération après génération, à penser que cette malédiction est toujours là. Comment est-ce que vous expliquez cette persistance? Est-ce que c'est la peur de la malédiction ou la malédiction elle-même qui pèse sur elles?
6: I like to say that.
4: Ce que j'aime bien répondre, c'est qu'en tant qu'écrivaine, en écrivant ce texte-là, ce choix, cette décision, je ne l'ai pas prise. Je n'ai pas fait ce choix. Quand j'écris le personnage qui croit en la malédiction, j'y crois moi aussi à fond. Et je pense que c'est la malédiction qui explique tout ce qui leur arrive de terrible, de leur malheur. Quand j'écris un personnage qui n'est pas certaine que cette malédiction soit une réalité, je ne suis pas sûre non plus en tant qu'écrivaine. Et quand j'écris quelqu'un qui n'y croit pas du tout, je trouve d'autres explications à ce qui se passe. Par exemple, le trauma intergénérationnel, les motifs qui se répètent. Il y a un des personnages qui cherche des raisons scientifiques à ce qui leur arrive. Mais c'est quelque part une prophétie autoréalisatrice. Quand on pense que quelque chose va arriver, inconsciemment, on fait tout pour que ça arrive. Et quand ça arrive, on se dit, voilà, je savais que ça allait se passer comme ça, c'est la malédiction. En tant qu'écrivaine, moi, je ne voulais pas décider. Mais je savais que les lecteurs, les lectrices pourraient décider pour eux-mêmes si c'était la malédiction ou pas. Et je pense que, quelle que soit votre place, vous avez raison.
3: Alors néanmoins, il y a quand même dans leur entourage une femme, Mama J, qui est proche de la famille, qui, elle, est une Mama Lao. Qu'est-ce que c'est? Une Mama Lao.
6: Okay, so I took a little bit of creative license.
4: Alors là, je me suis donné une petite liberté créative, un tout petit peu, parce que ce qui est plus fréquent au Nigeria, c'est les Baba Lao. En général, ce sont des hommes, pas des Mama Lao. Mais disons que je rapprocherais ça de ce qui existe aussi au Nigeria, qui s'appelle le juju, qui est une sorte de magie noire, de vaudou, par manque de termes plus appropriés.
6: descended from.
4: Et à l'origine, je crois que c'est quelque chose qui vient des anciennes religions. Mais aujourd'hui, à l'époque contemporaine, c'est considéré pour la plupart des Nigérians comme de la magie noire. Et la plupart des gens, d'ailleurs, se s'en tiennent à l'écart. Il y a beaucoup de connotations négatives aujourd'hui autour de ça au Nigeria. Ce sont des choses très ordinaires. C'est aspirer à la richesse ou faire en sorte que quelqu'un tombe amoureux de vous ou souhaiter la mort de ses ennemis. On peut aller voir ces babalaos et suivre leurs instructions pour obtenir les résultats souhaités.
6: Outside of that, I know very little about it.
4: En tant que sage, je n'y connais pas grand-chose sur le sujet, donc j'ai beaucoup inventé parce que je n'avais pas l'intention de faire des recherches sur le terrain et de rencontrer des babalaos moi-même. Donc il ne faut absolument pas prendre ça comme la vérité absolue. Mais ils existent.
3: Donc ça veut dire que les traditions ancestrales et des croyances universelles, d'ailleurs, dans le monde entier, persistent encore aujourd'hui, même à Lagos, qui est une mégalopole extrêmement moderne, où on pourrait imaginer que ça n'a pas sa place. Mais vous, vous dites que ça existe encore.
6: The short answer is yes.
4: La réponse courte est oui.
6: The long answer
4: mais
6: is that,
4: si je devais répondre plus longuement, encore une fois, ce n'est pas quelque chose qui concerne beaucoup de monde. Il y a énormément de choses négatives qui sont attachées à ces idées. Donc même ceux qui se livrent à ce type de pratique ne le disent pas. C'est quelque chose d'assez clandestin. C'est quelque chose qu'on fait en secret. Mais ça existe, oui. Et je pense que ce n'est pas uniquement au Nigeria, d'ailleurs. Et pas uniquement africain. Il y a aussi des gens en dehors de l'Afrique qui le font. Mais ce sont des pratiques religieuses comme beaucoup d'autres, je crois. Mais bon, je ne suis pas une spécialiste de l'histoire du juju.
3: Alors, revenons à Monifé pour commencer. Ensuite, nous allons parler plus longuement de sa nièce. Cette jeune femme, donc belle, moderne, amoureuse, et qui néanmoins va mettre fin à ses jours parce que son chagrin d'amour est plus fort qu'elle. Et je me disais, donc on peut encore aujourd'hui mourir d'amour, mourir d'un chagrin d'amour.
6: C'est une
4: bonne question.
6: Two things. One, I don't think it was just.
4: Eh bien, il y a deux choses. Je crois que c'était pas uniquement l'amour, le chagrin amoureux. Il y a autre chose qui se passe en réalité dans le roman, mais je ne veux pas divulgâcher pour les lecteurs, les lectrices. Mais en dehors de ça, quand j'écrivais cette histoire, l'âge de Monifé était important pour moi. Parce que je suis convaincue que plus on est jeune,
6: intense and all-consuming are your emotions.
4: Plus les émotions sont intenses et vous consument entièrement. Et moins vous êtes susceptible d'écouter la sagesse qui viendra vous empêcher de faire des gestes radicaux. Donc c'était important pour moi qu'elle ait plutôt la vingtaine que la trentaine. Je pense que quand on vieillit, on se rend compte que bon, ok, on a un chagrin d'amour, on a le cœur brisé, mais la vie continue, cette personne n'était pas parfaite. Il y en a d'autres. Alors que tout est très intense quand on est jeune et tout ressemble à la fin du monde.
6: I'm in my late 30s now.
4: J'ai maintenant la fin de la trentaine et
6: I wrote this character who
4: quand j'ai écrit ce personnage,
6: when she's in her mid or almost in her mid-20s,
4: à presque 25 ans.
6: Because of this question you asked, because I wasn't sure it'd be convincing for an older woman.
4: C'était justement parce que je ne pensais pas qu'un personnage plus âgé serait convaincant, serait crédible si elle faisait ça.
3: Alors, moi, je pense que peut-être on peut mourir d'amour à tout âge.
6: Fair enough.
3: Donc on va continuer de parler avec vous de ce roman Fille maudite où se croise donc à 25 ans d'écart l'histoire tragique de Monifé et celle de sa nièce Annie qui elle essaye d'échapper à la malédiction familiale. Mais entre-temps nous allons faire une pause musicale et il se trouve que vous faites de très très nombreuses références à des chansons dans ce roman. Est-ce qu'il y en a une en particulier que vous aimeriez qu'on écoute ?
6: No Water by Libyanka.
3: Libyanka, qui est une artiste américano-camerounaise.
6: She's African, I don't know what country.
4: Elle est africaine, mais je ne sais plus
3: oui,
4: de quel pays.
3: Elle est du Cameroun.
6: Yes.
3: Et elle n'est pas nigériane, mais c'est une chanteuse que vous aimez.
6: Yes.
3: Oui. Et vous voulez qu'on écoute No Water?
6: Yes.
3: Alors, on écoute No Water.

0: Vous êtes bien à l'écoute de Littérature sans frontières sur RFI avec aujourd'hui Oika Braithwaite pour son nouveau roman intitulé Fille maudite, paru en français aux éditions La Croisée dans une traduction de l'anglais de Christine Barbast. On a évoqué en première partie cette fameuse malédiction qui pèse sur la famille et les femmes en particulier de cette maison Falodun. Des femmes qui sont soit veuves, soit divorcées, soit des mères célibataires. Et on a évoqué le drame de Monifée qui s'est suicidée suite à un chagrin d'amour. Parlons maintenant de sa nièce Eni, qui après des études brillantes en génétique, revient à Lagos pour trouver du travail dans son pays natal. Or, cette jeune fille est pour tout le monde le portrait craché de Monifée, au point qu'elle-même commence à douter d'être la réincarnation de sa tante. Est-ce qu'entre les lignes, c'est un roman qui pose la question de notre lien avec nos origines, voire de l'inné et de l'acquis? En d'autres termes, est-ce qu'on peut garder son libre arbitre quand on est constamment renvoyé à notre milieu familial?
1: Oui, tout à fait. Je crois qu'une grande partie de cette histoire parle aussi de ce dont on hérite, ce qu'on nous dit et à quel point ça forge la personne que nous devenons, la personne que nous nous croyons capable de devenir, ce que nous nous croyons capable de faire. Mais je ne sais absolument pas comment se libérer de ça. Je crois que chacun a son propre chemin et sa propre manière. Ce que j'essayais aussi de traiter dans ce roman, c'était justement cette tension entre la famille et l'identité. Moi, j'étais l'aînée de ma famille, on m'a fait porter beaucoup de responsabilités, on m'a appris énormément de choses sur mes devoirs, et parfois c'est difficile de savoir où s'arrêtent justement ces devoirs et où vous commencez. Et comment se prioriser, se donner la priorité sans avoir le sentiment de créer une sorte de fossé dans sa famille, dans son foyer. Eni, elle affronte ce genre de défi et elle trouve une manière de se découvrir. Elle fait énormément d'efforts dans toute cette histoire pour essayer de comprendre où est sa place. Où se termine cette Monifée, cette tante, et où elle commence. Et je crois que ça fait partie des nombreux sujets qu'elle affronte. Donc, toute personne qui peut-être est confrontée à quelque chose de similaire peut-être y voir un récit fantastique, certes, mais un récit de ça. Je n'ai pas de réponse. Je ne peux pas dire que j'ai trouvé une réponse, mais c'était important pour moi qu'elle, Eni, trouve son chemin.
0: Elle trouve en effet son chemin en prenant des décisions importantes, d'abord en quittant Lagos pour aller faire ses études en Grande-Bretagne, et puis elle choisit une discipline qui n'est pas anodine, la génétique. Comme si elle voulait comprendre par la science ce qui peut expliquer le fait qu'elle ressemble autant, qu'elle soit le sosie de sa tante. Donc elle lutte de toutes ses forces pour ne pas ressembler à l'image qu'on a d'elle.
2: Yeah, absolutely. I think
1: oui. J'ai beaucoup de personnages féminins dans cette histoire qui sont confrontés à cette malédiction et qui réagissent de manière très différente. C'est vraiment très chargé comme concept pour beaucoup d'entre nous, donc ça me semblait logique que les réactions puissent être presque diamétralement opposées et qu'il puisse y avoir des personnes qui se tournent vers la science pour trouver des réponses. C'était un petit peu comme une espèce de plongée aussi pour moi, de recherche pour essayer de comprendre ce qu'était l'épigénétique. Ça a été assez difficile pour moi. Je crois que c'est pas tout à fait fait pour moi, mais j'ai voulu apprendre pour comprendre si c'était le bon choix pour l'histoire. Et j'ai aussi rencontré quelqu'un il y a quelques mois en interview qui m'a parlé de son lien en fait avec ce roman, la façon dont ça lui avait parlé, et qui m'a parlé d'une maladie génétique transmise de génération en génération de sa grand-mère à son père puis à lui. Et même si c'était une situation purement médicale, c'était aussi un héritage à ses yeux. Et donc, il avait de l'empathie. Il se reconnaissait dans le personnage parce que quand on sait que les personnes avant vous ont eu quelque chose qui probablement va vous arriver, c'est un type de stress, un type de tension, un type de trauma qui est transmis aussi. Et c'est ça qu'elle exprime dans l'histoire. Elle dit qu'elle se reconnaît aussi dans les personnes qui traversent cette crainte de peut-être recevoir une maladie justement de la part d'un proche.
0: C'est un roman où les femmes tiennent le rôle le plus important, parce qu'on a évoqué ces deux jeunes femmes, Onife et Yeni, mais il y a aussi leur mère, leur grand-mère. C'est vraiment trois générations qui vivent sous le même toit. Et parallèlement, les hommes sont plus des personnages secondaires. Donc là, on est face à une famille matriarcale. Est-ce que c'est un modèle que vous avez connu vous aussi, ou que vous connaissez autour de vous?
2: Okay, so I think in my family,
1: bien dans ma famille, je crois, mes tantes, mes cousines,
2: my mom,
1: ma mère,
2: I feel as though all my life I've been surrounded by really
1: strong, j'ai le sentiment que toute ma vie j'ai été entourée de femmes très fortes et très impressionnantes, que leur mariage soit réussi ou pas, qu'elles soient riches ou pas,
2: they got on with it.
1: Elles se débrouillaient. Elles se levaient, elles affrontaient les choses, elles trimballaient leurs enfants partout et elles faisaient ce qu'elles avaient à faire. Je ne suis pas toujours d'accord avec elles, avec les choix qu'elles faisaient, mais j'ai énormément de respect pour beaucoup de ces femmes parce que toutes elles ont prouvé qu'elles étaient des survivantes. Donc ce n'était sans doute pas un modèle matriarcal, pas du tout, mais c'était quelque chose qui pouvait m'inspirer. Et je crois qu'à chaque fois que j'écris des personnages féminins, j'aime les personnages qui sont imparfaites, mais qui survivent. C'est ce genre de femmes qui m'attirent, je crois.
0: Alors ce sont des femmes aussi qui s'expriment beaucoup en langue yoruba, reproduites ici et non traduites. Quel est votre lien avec le yoruba?
2: Just talking about this earlier.
1: Eh bien, comme j'en parlais justement un peu plus tôt aujourd'hui, je ne suis en réalité pas très douée en langue. Je ne parle vraiment bien que l'anglais. Mon yoruba est très mauvais. Je le comprends, mais je ne peux pas vraiment tenir une conversation en yoruba. Et ça me rend triste. Mais c'est comme ça. J'essaie encore d'apprendre et j'espère réussir à en transmettre un peu à ma fille, même si je ne suis pas très douée. Mais en tout cas, en termes de fidélité au monde que je décris, au type de personnage féminin que je décris, les Nigérianes autour de moi passent d'une langue à l'autre, elles passent en permanence du yoruba à l'anglais, c'est comme de l'eau qui coule. Je pense qu'elles ne se rendent même pas compte du moment où elles passent d'une langue à l'autre. C'est ça que j'ai l'habitude d'entendre, des gens qui plongent dans le yoruba et qui ressortent dans l'anglais et qui mélangent le tout. Et donc pour la justesse aussi de l'histoire, j'essaie de représenter ça autant que moi j'en suis capable.
0: Mais pourquoi c'était important pour vous d'avoir ces dialogues dans cette langue qui à la fois est la vôtre mais pas la principale?
2: I mean, it's my mother tongue.
1: C'est ma langue maternelle. C'est ma langue, en réalité. C'est juste en partie parce que, enfant, j'ai été élevée en Angleterre. Alors, mes parents parlaient yoruba entre eux, mais ils n'étaient pas complètement militants sur le sujet. Ils ne voulaient pas s'assurer qu'on le parlerait, ils pensaient que ça fonctionnerait tout seul, et puis moi je n'ai peut-être pas très très bien accroché. Ma sœur, elle est capable de tenir une conversation beaucoup plus que moi en yoruba. Mes autres frères et sœurs, je ne suis pas sûre. Je ne sais pas s'ils sont meilleurs ou moins bons que moi, mais en tout cas moi je ne suis vraiment pas très douée. Je crois aussi que je n'ai pas une affinité formidable avec les langues. Mais le yoruba est ma langue, c'est juste que je ne le parle pas bien.
0: Ce que je veux dire, c'est que d'une certaine façon, c'est un roman aussi que vous adressez aux Nigérians. Vous avez envie de toucher ce public, même si c'est un roman très universel.
2: Yes, I mean,
1: Oui. En général, ce que je dis, c'est que j'écris pour un groupe composé d'une seule personne, c'est moi. J'écris une histoire qui m'attire, qui me plaît et qui m'appelle. Celle que j'ai l'impression d'être, de devoir écrire, où j'ai le sentiment que c'est moi qui suis censée l'écrire. Mais j'essaie, oui, d'avoir les lecteurs nigériens en tête parce que c'est eux qui vont justement voir ce qui n'est pas cohérent, qui vont dire non, c'est, on n'est pas d'accord, ça ne se passe pas comme ça. Mais pour l'essentiel, en fait, j'écris surtout d'une façon qui me semble authentique par rapport à qui je suis moi.
0: Sachant que vous êtes très universel, vous aussi, vous ne vivez pas forcément tout le temps à Lagos au Nigeria, vous vivez aussi en Grande-Bretagne.
2: Oui,
1: j'ai vécu dans les deux pays. Je vivais au Nigeria quand j'ai écrit Ma sœur Sariel Killeuse, mais je vivais ici en Europe, pas en France, hein, en Angleterre, quand j'ai écrit Fille maudite. Et j'y vis actuellement. Je fais beaucoup d'allers-retours. Mais quand je dis que j'écris pour moi, c'est simplement que c'est mon vécu précis, spécifique, ma façon de voir les choses, les choses auxquelles j'ai été exposée. Et je crois que le fait d'avoir justement été un peu ballottée de cette façon, parfois c'est quelque chose qui me permet de voir, de considérer le Nigeria presque avec le regard d'une étrangère. Et d'être capable d'écrire de cette façon. Pour ensuite aussi revenir à écrire comme une Nigériane de l'intérieur. Donc je crois que ça m'aide pour faire une histoire qui puisse plaire à tout le monde.
0: Et en effet, c'est une histoire, je le répète, très universelle, avec des portraits de femmes, avec des luttes, des mensonges familiaux, avec des secrets, avec de l'amour. Et ça nous concerne tous. Et la lectrice et le lecteur du monde entier peut s'identifier à votre roman. Merci beaucoup, Yeka Bwes-Wet. Je rappelle le titre de ce nouveau roman, Fille maudite au pluriel, qui a été traduit de l'anglais par Christine Barbast, et le roman a paru comme les deux précédents en français aux éditions La Croisée. Et merci beaucoup à Marguerite Capel qui était à vos côtés. Merci.
3: Au revoir.
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0: Soyez les bienvenus à l'écoute de RFI, Radio France Internationale, une heure en temps universel, 3 heures à Paris, c'est l'heure de votre rendez-vous avec l'actualité.
1: Jérôme Bastien.
0: À la une de ce journal, le Mali ne connaît plus d'affrontements depuis le début du week-end, alors que les djihadistes du JNIM et les rebelles indépendantistes du FLA mènent depuis le 25 avril une large offensive dans le pays, notamment au nord, et le blocus de la capitale Bamako se met en place. Les bombardements et les destructions de bâtiments par l'armée israélienne se sont poursuivis dimanche au sud Liban, faisant au moins une victime, et ce, en dépit d'un cessez-le-feu qui n'a jamais été respecté par le Hezbollah non plus. En France, Jean-Luc Mélenchon, le chef de file de la France insoumise, annonce sa candidature à la prochaine élection présidentielle en France dans un an. C'est la 4e pour le leader politique de la gauche radicale. C'est un calme précaire qui règne au Mali, du moins sur une majeure partie du territoire. Aucun affrontement n'a été rapporté pendant le week-end, alors que les djihadistes du groupe de soutien à l'islam et aux musulmans, le JNIM, et les rebelles indépendantistes du Front de Libération de l'Azawad, le FLA, sont à l'offensive depuis le 25 avril, dans tout le pays et principalement dans le nord. À Bamako, le blocus annoncé mardi dernier par le JNIM s'est progressivement mis en place, pénalisant les déplacements et incitant divers acteurs à des mesures drastiques de prudence. Et des scènes de lynchage de personnes soupçonnées d'être djihadistes ont par ailleurs été rapportées. Le point avec David Baché.
2: Dans le nord, la ville de Kidal est toujours aux mains du FLA et du JNIM, qui contrôlent également Tessalit depuis vendredi. Ce camp a été déserté par l'armée malienne et l'Afrika Korps russe. Leur convoi est ensuite arrivé à Aguelok, où les signes d'un départ ont aussi été rapportés, mais qui n'a pas été abandonné. Les habitants des régions du nord s'interrogent sur la prochaine cible des groupes armés. Après avoir subi plusieurs attaques à Gourmararous, l'armée malienne y a mené des frappes aériennes pendant le week-end, et l'Afrika Korps russe a multiplié les revendications invérifiables de djihadistes neutralisés dans les régions de Ségou, Mopti ou Nara. À Bamako, le JNIM met en œuvre son blocus. Des habitants expliquent que les routes menant vers Kaï, Ségou et Sikasso sont bloquées. Rien ne manque dans la capitale, mais certains ont commencé à faire des stocks. Vendredi, un important convoi de citernes a pu entrer à Bamako, sous escorte militaire. Au cours des 8 derniers jours, d'effroyables scènes de lynchage ont eu lieu. Des hommes sans armes, accusés d'être des djihadistes, ont été brûlés et dépecés en pleine rue. L'aéroport de Bamako fonctionne, mais la compagnie Égyptaire a annulé ses vols. Le lycée français de Bamako passe en enseignement à distance et ses salariés français ont ordre de quitter le Mali.
0: Merci David Baché pour le service Afrique de RFI. Sachez également que Maître Muntaga Tall, avocat, homme politique et défenseur de la démocratie, a été enlevé à son domicile dans la nuit de samedi à dimanche par des hommes armés et encagoulés. Le mode opératoire est classique de la sécurité d'État. Sa famille est sans nouvelles. À ce stade, son enlèvement n'a fait l'objet d'aucune explication officielle et reste en dehors de toute procédure légale. Il faut savoir que Maître Muntaga Tall assure la défense de plusieurs militaires arrêtés ces derniers mois par la junte pour tentative de déstabilisation des institutions. Il a également engagé des recours devant différentes juridictions afin de contester la décision portant dissolution des partis politiques par la junte. Vendredi, le parquet militaire a ouvert une enquête après les attaques du 25 avril, évoquant des éléments solides de complicité de certains militaires accusés d'avoir participé à la planification, la coordination et l'exécution des attaques, avec l'implication présumée de certains acteurs politiques, dont l'opposant en exil Omar Mariko, qui est ancien député et ancien candidat à la présidentielle. Le cessez-le-feu officiellement décrété au Liban depuis le 16 avril n'est plus respecté par Israël et le Hezbollah, depuis le premier jour d'ailleurs, dans tout le sud du Liban. Le ministère libanais de la Santé a fait état de 20 morts ces dernières 24 heures, ce qui porte à au moins 60 le nombre de personnes tuées ce week-end. La puissance de feu déployée par l'armée israélienne et le Hezbollah dans le sud du Liban continue donc de s'intensifier, Paul Khalife.
3: Les avions et les drones israéliens ont mené dimanche des dizaines de raids, de l'artillerie a tiré des centaines d'obus contre une trentaine de localités dans tous les secteurs du sud Liban. Les bombardements les plus intenses ont visé le district de Nabatie, au nord du fleuve Litani, où l'armée israélienne a ordonné samedi et dimanche aux habitants de 20 villages d'évacuer leurs maisons. L'intensification de la violence intervient en réponse à l'utilisation à grande échelle par le Hezbollah depuis une semaine de drones FPV à fibre optique difficiles à détecter et à brouiller. Le Hezbollah non plus n'a pas chômé. Le parti chiite a revendiqué une douzaine d'attaques contre des positions et des véhicules de l'armée israélienne en plusieurs points du front. Des drones kamikazes, des roquettes et des obus d'artillerie ont été utilisés dans ces attaques qui se sont concentrées sur les localités côtières de Naoura et Bayada. En parallèle aux opérations militaires, l'armée israélienne poursuit la destruction de bâtiments dans les localités libanaises. Après avoir détruit un couvent et une école chrétienne dans le village frontalier de Yaroun vendredi, les Israéliens ont démoli dimanche dans la même localité une Husseiniya, qui est un lieu de rassemblement religieux propre à la communauté chiite. Paul Khalife, Beyrouth. RFI.
0: Et puis, alors que le président américain annonçait dans la soirée vouloir escorter les navires de pays non impliqués dans le conflit et bloqués dans le golfe arabo-persique à travers le détroit d'Ormuz, eh bien, la réponse de Téhéran ne s'est guère fait attendre. Toute interférence américaine dans ce détroit sera considérée comme une violation du cessez-le-feu, a averti un officiel iranien dans la soirée. À l'instant, on apprend qu'un tanker a été touché par des projectiles inconnus dans ce détroit d'Ormuz, au large des Émirats Arabes Unis, sans faire de victimes. Pas plus d'informations pour l'instant, nous y reviendrons bien sûr dans nos prochaines éditions. En France, à moins d'un an de la prochaine présidentielle, marquée ce dimanche par la candidature d'un nouveau prétendant à la magistrature suprême pour succéder à Emmanuel Macron, c'est Jean-Luc Mélenchon, le leader de la France insoumise, qui a annoncé être le mieux préparé au sein de sa formation pour répondre à l'urgence de la situation, a-t-il expliqué sur TF1. Et pour cause, ce sera sa quatrième candidature d'affilée, après les scrutins de 2012, 2017 et surtout 2022, quand il avait réalisé son score le plus élevé, 22% des voix en tête parmi les candidats de gauche. On écoute la déclaration du leader de la France insoumise.
1: Oui, je suis candidat. Si vous voulez, c'est le contexte et l'urgence qui ont fixé la décision insoumise. La discussion ne s'est pas portée sur quel est le meilleur candidat du point de vue de je ne sais quoi, quelle esthétique. C'était qui est-ce qui est le mieux préparé pour faire face à la situation qui arrive. Et permettez que j'en dise un mot, sans vouloir affoler, mais pour être lucide. Nous entrons dans une saison très agitée de l'histoire du monde. Nous sommes menacés d'une guerre généralisée. Nous sommes menacés par un changement spectaculaire du climat qui va avoir lieu là. Et puis nous avons une crise économique et sociale qui s'avance vers nous. Alors, face à tout ça, pour pas simplement se contenter de réagir, mais dans chaque crise, tirer une opportunité pour le pays, pour tenir bon, eh bien, ça ne s'improvise pas.
4: Il fallait quelqu'un d'expérience, c'est ce que vous nous expliquez ?
1: On va dire oui. C'est comme ça qu'on a conclu.
0: Jean-Luc Mélenchon sur TF1 dimanche soir. En Grande-Bretagne, en Royaume-Uni plus exactement, Banksy a encore frappé. En milieu de semaine dernière, une statue est apparue au milieu de la nuit au centre de Londres, signée de l'artiste anonyme, qui en a depuis revendiqué la paternité sur son compte Instagram. Une statue en résine qui depuis intrigue autant qu'elle ravit les Londoniens, rencontrés ce dimanche par Emeline Vin.
5: Un homme en costume aveuglé par un drapeau qui lui couvre le visage s'apprête à marcher dans le vide. Marc, de Manchester, y voit un symbole politique.
6: C'est un regard critique sur notre société, sur le fait que nous avançons aveuglément vers un futur de plus en plus incertain. Le drapeau ajoute un élément nationaliste. Ces dernières années, notre drapeau a été instrumentalisé par certains à des fins anti-immigration.
5: Symbole écologiste, anti-raciste ou bien juste anarchiste, chacun dans la foule imposante y va de son interprétation. La statue dirigée vers le Parlement se dresse au milieu d'autres personnalités de l'époque impériale. Lisa peine à détacher son regard.
7: Ici, c'est comme un temple aux grands hommes britanniques et la statue va tellement bien avec le reste. On dirait qu'elle a toujours été là. En plus, je me demande comment il a fait pour la mettre ici. C'est le charme de Banksy.
5: Banksy a posté une vidéo où on voit des grues installer sa création au milieu

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0: Bienvenue dans les musiques du monde avec une double session live ce soir. Une session live qui invite la chanteuse américaine Michelle David et son groupe de hollandais The True Tones avec la sortie de l'album Soul Woman. Elle est arrivée. Elle sera face à Tiwayo, un français qui évolue lui aussi dans la soul et le blues et qui sort l'album Outsider.
1: Vous m'entendez ou pas? Vous m'entendez?
0: Oui, on t'entend.
1: Vous m'entendez quoi?
0: Mais si. En fin d'émission, les deux artistes nous ont promis un petit duo.
2: Yes.
0: Je partirai bien sur un morceau de Bill Weaver si on me demande. Ok. Bon, bah, Michelle David and the True Tones. Michelle David, voilà, sont en place avec le titre Speak to Me.
3: J'ai mis mon téléphone sur mode avion au cas où.
0: Voilà. C'est bien?
2: Yeah, it's fine. Thank you.
0: Bonsoir.

0: sur RFI.
1: On a deux groupes aujourd'hui dans la session là. Il y a Michelle David and the True Tones, une chanteuse américaine qui est basée aux Pays-Bas, et Tiwayo, qui est français mais qui adore Austin, Texas. On vous en parlera un peu plus tard dans l'émission. Tout de suite, nous avons Michelle David en entretien. Michelle, bonsoir.
2: Bonsoir.
1: Ah, vous savez dire un mot en français?
2: I wish.
1: Moi aussi, j'espère. J'aurais adoré parler français. Ce sera Léa Boutin-Rivière qui fera la traduction. Alors là, on vient d'entendre, enfin, vous venez de jouer un titre qui s'appelle Speak to Me. Ce morceau, on peut le retrouver sur le nouvel album de Michelle David and the True Tones qui s'appelle le nouvel album Soul Woman. Alors, à ce moment de votre vie, sortir un album qui s'appelle Soul Woman, qu'est-ce que ça raconte sur vous?
2: It's twofold. I think I've come full circle.
3: Il y a deux choses. Je pense que déjà, je suis revenue quelque part à mon point de départ après avoir exploré tellement de genres différents. Donc voilà, je reviens à la soul. Et puis, la soul, ça a quelque chose de tellement satisfaisant, ça me comble vraiment. Donc voilà, Soul Woman.
1: La musique soul dans votre parcours, c'est une évidence. J'allais dire, vous êtes presque née dedans, de la Caroline du Sud à New York, puis en arrivant après aux Pays-Bas avec un petit passage en Allemagne pour des raisons professionnelles. Être une soul woman aujourd'hui, est-ce que ça crée des responsabilités? Est-ce qu'il y a quand même quelque chose à défendre derrière ce mot, derrière ces deux mots?
2: That's a very unusual question. I don't think anyone's ever asked me that.
3: C'est une question très inhabituelle. Je crois qu'on ne l'avait jamais posée auparavant. Je n'ai pas forcément le sentiment que je dois défendre quelque chose. En revanche, il me semble que je dois continuer à honorer la musique soul. Et je crois que c'est mon devoir de la rendre accessible à tous.
2: And therefore, even if it's not your cup of tea, so to speak, or if it's not your juice.
3: C'est-à-dire que même si ça n'est pas ta tasse de thé, si ma musique te fait ressentir quelque chose, eh bien ça te donnera envie peut-être d'explorer ce genre musical-là.
1: Alors, vous vivez maintenant aux Pays-Bas. Vous vivez aux Pays-Bas depuis combien de temps, quoi? 20 ans, 30 ans maintenant?
2: Oh my God, I'm trying not to count. See, my oldest daughter is 29. Yeah, maybe 30 something years.
3: Je préférerais ne pas compter, mais ma fille la plus âgée a 29 ans, donc oui, ça doit faire une trentaine d'années.
1: Vivre aux Pays-Bas, qu'est-ce que ça a apporté à votre conception de la musique? Parce que vous avez traversé l'Atlantique, la musique soul vue de l'Europe, c'est très différent que vue du continent américain. Vous travaillez avec des musiciens hollandais qui, de par leur position, sont très à même de savoir ce qui se passe en Angleterre, donc la musique anglaise, la Britpop, etc. Mais aussi, il y a beaucoup de populations immigrées qui ont traversé l'Europe, ça c'est notre histoire commune qui n'est pas toujours très drôle. Donc ils avaient aussi un vrai lien avec le continent africain. Est-ce que c'est cette partie-là que vous avez pu trouver chez ces musiciens, peut-être?
2: I have to say, I think I was living in a bubble, so to speak, a bubble that had some holes in it.
3: Vous savez, je crois que j'ai vécu dans une sorte de bulle avec quelques trous peut-être pour me laisser respirer, mais cette bulle m'a quand même protégée globalement de l'extérieur. Quand je suis venue pour la première fois aux Pays-Bas, c'était en 1984, c'était pour une comédie musicale, et quand j'ai ouvert ma bouche pour chanter, c'est quelque chose qu'ils n'avaient jamais entendu.
2: I think it was the way that I belted through my chest, and most people were belting.
3: Je pense que c'était le fait que je chante vraiment avec ma voix de poitrine d'une manière assez puissante, et ils avaient jamais entendu ça. Et ça m'a permis quelque part de projeter qui je suis sur qui ils étaient et qu'on s'emmène tous ensemble. Et puis ça m'a aussi permis de trouver qui je suis à travers ma voix.
2: I can't really say that they have influenced me with.
3: Concernant les influences, je pense pas avoir été influencée par la musique européenne. En tout cas, quand je suis arrivée, je suis vraiment arrivée avec mon son, mais mes musiciens, plutôt que le pays dans lequel je vivais, mes musiciens m'ont introduite à des influences afro, surtout au niveau des percussions.
1: Je vais vous présenter un musicien, d'ailleurs vous allez jouer avec lui en fin d'émission. Il s'appelle Tiwayo, il est français. Alors lui aussi, il a traversé l'Atlantique, mais dans l'autre sens, c'est-à-dire que lui, il vient des Pays de la Loire, et il est allé travailler avec un producteur à Austin, Texas. Il est là avec son groupe pour le titre Up for Soul.
4: Big round of applause for Tiwayo, please. Yeah, yeah.
5: Mesdames et messieurs.
4: Yeah.

0: Tiboyo sur RFI dans la session live.
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0: Tiwayo, Tiwayo est au chant et à la lead guitare, Théo Moutou à la batterie, Emmanuel Sani à la basse, Borel Bambi aux percussions et Paul Sani au clavier. Bonsoir,
2: bonsoir.
0: Cher Tiwayo.
2: Bonsoir, cher Laurence.
0: Vous êtes invité en même temps que Michel David and the True Tones. Alors, ce morceau Up for Soul fait partie de tout un album qui s'appelle Outsider. Peut-être dire un mot sur la production et ce que vous avez voulu faire avec ce nouvel album.
2: Alors, cet album, il est très spécial pour moi. En fait, c'est la première fois que je me suis autorisé à vraiment faire un album de soul, puisque bon, je suis un gros fan de soul et aussi de blues, mais depuis quelques années, mais je ne m'étais jamais vraiment autorisé à aller au bout de l'exercice. Et donc l'aventure de cet album, c'était d'aller chercher le côté collectif, en fait, vraiment dans la réalisation de la musique, et de trouver un peu cette recette magique qu'ont mes albums de soul préférés, donc d'aller chercher le meilleur producteur, les meilleurs musiciens, le meilleur studio, et d'essayer de faire travailler toute cette équipe pour aboutir là. Mes chansons.
0: Vous les donnez des noms peut-être, des gens qui vous ont accompagné sur
2: Absolument.
0: La production.
2: J'ai eu la chance, donc le producteur de l'album c'est Adrian Quesada, qui est connu pour son travail avec les Black Puma.
0: Vous savez qu'ils sont venus dans cette émission, dans la session live, juste avant d'être nominés aux Grammy Awards, qui n'ont pas gagné du reste, mais je crois que Quesada avait bossé avec Prince.
2: Oui, absolument. Il a été, en fait, il faisait partie d'un groupe dont je ne me rappelle plus le nom, et donc Prince a pris ce groupe-là pendant...
0: Une émission.
2: Non, en plus moi j'ai vraiment des problèmes de mémoire de toute façon. Donc Adrian, que je connaissais pour son travail avec le Black Puma, mais aussi sur ses autres projets avec tout ce côté Latin Soul. J'étais très sensible à sa musique et il était au top de ma liste des producteurs pour cet album. Et donc je l'ai contacté, je lui ai envoyé mes démos. Il m'a dit c'est top, je suis chaud. Et donc on s'est rencontrés en France, aux Eurocaennes. Et puis à Toulouse, sur un zénith des Black Puma, donc à deux reprises, histoire de discuter. Et puis quelques mois après, j'étais à Austin, au Texas.
0: Alors Austin, Texas. On reste combien de temps? On y fait quoi? Qu'est-ce que ça fait dans la tête?
2: Alors Austin, là j'y suis, ça s'est fait en deux fois. J'y étais une première fois 3 semaines qui était vraiment l'enregistrement de l'album.
0: Quelle année?
2: C'était il y a un an, c'était en 2025.
0: Voilà.
2: Et du coup, donc j'avais beaucoup préparé cet album, je l'avais vachement, des grosses démos très arrangées dans mon studio, et donc je suis arrivé avec ce matériel là et donc première fois 2 semaines, enfin plus une semaine où j'ai vadrouillé un petit peu dans le coin, rencontré des gens, mais 2 semaines de studio, et puis je suis retourné une deuxième fois pour le mix et shooté une live session dans le même studio.
0: Je vous propose d'écouter maintenant un extrait du nouvel album de Michel David and the True Tones. On a choisi le titre qui a donné son nom à l'album, Soul Woman.

0: Woman, c'est le titre qu'on vient d'écouter. C'est la version studio, c'est la version de l'album qui a donné son titre d'ailleurs à ce disque. Michel David, des explications sur l'enregistrement de ce disque. Est-ce qu'il s'est passé des choses inhabituelles? Est-ce que vous avez des anecdotes à partager avec nous?
1: It's an album that I didn't really want to make. You want to hear something crunchy? No, I didn't because I felt like
2: je voulais pas vraiment faire cet album. En réalité, j'avais la sensation que j'avais plus rien à dire. On a déjà 8 ou 9 albums derrière nous, on en a sorti quasiment un par an. Alors est-ce que vraiment j'ai quelque chose de plus à dire? En plus, je veux être sincère avec mon audience. C'est quelque chose qui est très important pour moi. Je veux pas faire un album où je raconte des choses qui ne sont pas vraies ou qui ne me correspondent pas.
1: You know, but it caught me at a time where I was in my full awareness that I'm going into the second phase of my life.
2: Mais à un moment, je me suis rendu compte que j'entre dans la deuxième phase de ma vie. Je suis beaucoup plus âgée aujourd'hui. J'ai traversé beaucoup de deuil ces dernières années. J'ai perdu des gens. J'ai traversé des moments vraiment difficiles et pendant un temps, je l'ai ignoré avec les tournées, le fait de voyager. Je l'ai ignoré et au point qu'à un moment, mon corps a commencé à me lâcher. Et c'est là où je me suis rendu compte que j'allais devoir gérer tout ça. Et c'est là que l'idée d'écrire ce nouvel album est née. Malgré tout, j'avais du mal à écrire. J'ai même failli abandonner. Et puis un jour, ça m'est tombé dessus, mais ça n'a pas été facile. Vous voyez, par exemple, sur l'album, il y a une chanson qui s'appelle Golden Sun. Et j'arrivais pas à la chanter. Et j'ai fini par dire à mon équipe, bon, je vais vous la chanter, mais comme un guide pour que vous fassiez l'instrumentation et puis moi j'enregistrerai les voix ensuite.
1: I sang it like a whisper, golden sun, let it fill your soul, da da da da da da da da, you know, just very matter of fact. And we played the back and it was like, okay.
2: Et donc je l'ai juste fredonné comme ça et finalement c'est ça qu'on a fini par garder sur l'album. Et en fait ce que vous entendez sur Soul Woman, c'est quelque part moi qui me chante à moi-même.
0: Michel David et le True Tone avec le titre Running, c'est sur RFI dans la session live.

0: sur RFI.
1: Michel David est au chant, Ono Smith et Paul Willemsen, guitare et basse, ils alternent, et Baz Bauma qui est aux percussions. Est-ce que j'ai bien prononcé, Michel?
2: I believe so.
3: I was zoning out a little bit.
1: revenez. Ne me laissez pas tomber, pas encore.
4: Come back. Don't leave us alone.
1: Dites-moi, vous allez être, comment dire, vous préparez physiquement à une tournée, parce que vous avez dit que ça fait un moment que vous chantiez, qu'à un moment votre corps vous avait lâché. Donc, est-ce que vous avez une préparation particulière avant de monter dans le bus sans savoir où vous allez, finalement, si j'ai bien compris?
3: No, I'm not learning my lessons at all.
1: C'est bien.
3: Yeah, you know, I think now I am gonna have to find.
4: Donc non, j'ai pas de préparation. J'apprends rien de mes erreurs. Typiquement, j'ai aucune routine. Je suis habituée à me réveiller le matin, prendre une bonne douche, m'habiller et puis c'est tout. Et j'ai même pas vraiment d'étirement ou d'échauffement. D'habitude, quand je suis en tournée, mon échauffement, c'est ma première chanson en fait. Mais j'ai conscience que avec le temps, il va falloir que ça change, que mon corps est peut-être un peu plus raide aujourd'hui qu'il l'était à l'époque. Donc voilà, je vais faire de mon mieux pour avoir une routine à l'avenir. Ceci dit, j'ai remarqué qu'avec le temps, ma voix devient plus forte et je pensais pas que c'était possible. Je sais bien que j'ai une voix qui est puissante, que j'ai du coffre, mais j'ai l'impression qu'elle s'améliore. Techniquement, c'est de mieux en mieux. Alors, je sais pas d'où ça vient, mais c'est comme ça.
1: Je vais pas donner votre âge parce que ça ne se fait pas, mais vous avez plus de 50 ans de carrière, donc ça vous étonne d'avoir une voix de plus en plus puissante?
3: I am, because if I look at some of my greats, as they get older.
4: Ouais, ça me surprend parce que quand je pense à certains de mes proches ou des gens que j'admire, certains ont fini par atteindre un pic à un certain âge et par la suite on entend que les choses changent, il y a quelque chose qui change. Moi pour l'instant j'ai pas cette impression, ma voix s'améliore et j'espère en tout cas que ça va rester comme ça pendant les 10 ou les 15 prochaines années, et si ça ne s'améliore pas, au moins que ma voix reste là où elle en est maintenant.
3: Okay, you know, and maybe that means that I won't be singing songs that require me to be so powerful.
4: Alors bon, on ne sait pas ce qui va se passer dans le futur. Peut-être que je serai obligée à l'avenir de. J'ai toujours raconté des histoires, mais d'être quelqu'un qui raconte des histoires de manière un peu plus calme, ou peut-être avec une voix un peu plus jazzy. Moi, je sais que j'ai cette voix jazzy en moi, mais le public l'a pas encore entendu.
1: Faire du métal, peut-être.
3: Well, you know, this is funny because I think I don't know which album it was, but there was a period.
4: Ce qui est marrant, c'est que je sais plus sur quel album c'était, mais pendant 2-3 ans, et c'est encore un peu le cas aujourd'hui, on était systématiquement invité à des festivals heavy metal, et j'ai jamais compris pourquoi. Donc finalement, votre proposition n'est pas si loin que ça. Mais bon, on a quand même systématiquement l'impression que leur gorge saigne. Je suis pas sûre d'avoir très envie de ça pour moi, mais bon, je garde en tête si ça peut me permettre de rester sur scène.
1: Bon, on va voir dans quel état sont les cordes vocales de Tiwayo, qui est avec son groupe, et il va interpréter le titre I've Got to Travel Alone. Tiwayo sur RFI.

0: Petit voyou, I've Got to Travel Alone. Sauf erreur, c'est pas un des premiers titres qui ouvre votre album Outsider.
1: Eh ben si, c'est le tout premier.
0: I've Got to Travel Alone, c'est quoi? C'est un aveu, c'est un manifeste.
1: C'est un morceau qui parle. Bon, je fais partie des artistes qui ont quand même eu le Covid a eu des conséquences sur leur vie professionnelle et personnelle. Donc ça a été assez difficile pendant toute une période. J'ai été pas mal coupé de la scène du coup suite à ça, donc j'étais un petit peu isolé. Il y a une espèce de petite période, enfin une période assez difficile à plein de niveaux. Donc cette chanson renvoie à cette période-là de ma vie et aussi à ce chemin, je pense, en tant qu'artiste, qu'on a un chemin un petit peu intérieur, s'accrocher, de continuer à se battre pour faire sa musique, se battre pour ses rêves.
0: Un mot sur les musiciens qui vous ont accompagné en dehors de Adrian Quesada. Il y a quelques musiciens qui ont un CV impressionnant. Who is who?
1: Absolument. Donc, cet album, il y a eu vraiment une magie en studio. Il y a vraiment quelque chose que j'ai vraiment découvert pour la première fois. C'est une espèce de magie et de moments gravés. Donc, j'étais là-bas pendant 2 semaines et durant la première semaine, Adrian me dit, je lui avais dit à Adrian, ce serait super si on avait un des grands guitaristes de la scène de blues texane. Et donc, il me dit, il y a Doug Bramhall, qui est donc le guitariste de Eric Clapton depuis des années, qui est en vie. Il a écouté ta musique et il est chaud de venir en studio. Et donc, Doug est venu. Et c'était génial. Il est venu le 5e jour, je m'en rappelle très bien. Et c'était vraiment incroyable, d'autant plus que c'était donc pas signé, pas prévu. Et il devait venir jouer sur un morceau et il a joué sur 3. Et c'était une super, super rencontre.
0: Ouais. Vous avez passé 1 ou 2 soirées ensemble?
1: Alors, il n'est pas resté. Il n'est pas resté, mais par contre, il m'a fait encore un plus beau cadeau. C'est qu'il a joué sur ce morceau que j'ai écrit pour mon père, qui raconte un peu l'histoire de mon père. Donc mon père, c'est la personne qui m'a introduite au blues et à la soul et au jazz, et de manière générale, à la musique. À la culture américaine et afro-américaine, et il a joué sur ce morceau, voilà, qui est un morceau qui compte beaucoup
0: pour
1: moi. Daddy was born with the blues.

0: connaissez Michel David Anneau Troutot?
1: Je les ai découverts en fait quand j'ai fait cette signature donc avec Record Kicks et je les ai découverts à ce moment-là. Je les connaissais pas d'avant.
0: Michel David a introduced you Rémi as TYO. TYO, this is Michel. She is Michel.
2: Hi, nice to meet you.
0: Vous vous connaissiez avant cette émission?
1: Non. Non. On s'est jamais rencontré.
0: Vous savez que vous avez le même label quand même.
1: Oui.
0: Ok. Qui s'est mis d'accord sur un titre de Bill Weavers?
1: J'avoue que j'ai proposé cette chanson.
0: Oui.
1: Et du coup, je pense que Bill Weavers, c'est un artiste que. Do you like Bill Withers?
3: Oh, I do. Oui, j'adore.
2: I met him.
3: Je l'ai rencontré.
1: Oh, really?
2: Wow. Yeah, there was a concert.
3: Il était en concert à Amsterdam et je faisais partie des artistes qui ont chanté pour lui. Ensuite, on a fait la fête. C'était chouette.
1: That's amazing.
2: Yeah.
1: Wow.
0: Elle a passé une soirée avec Bill Withers quand même. Et Michel, le fait de chanter avec Rémi, qui se fait donc appeler TYO, est-ce que vous trouvez qu'il a il a quelque chose de cette partie du monde que vous connaissez bien, c'est-à-dire le R&B, la soul, etc. Est-ce que vous sentez qu'il est habité? What do you think of this way of singing as a white man from France?
2: Well, you know, I didn't know he was a white man from France.
3: Je savais pas que c'était un homme blanc français quand j'ai entendu sa musique. Donc, je me suis juste basée sur son son et j'ai trouvé ça beau. Je lui souhaite d'avoir beaucoup de succès.
0: Est-ce que vous auriez un conseil à donner à TYO, parce que vous avez plus d'expérience que lui, et puis il aborde une esthétique que vous connaissez mieux que lui, même s'il est très, très travailleur et qui s'imprègne énormément. Est-ce que vous auriez un conseil, une idée?
2: I think for me to impose or try to give him some tips wouldn't be fair because I think he has to.
3: Je crois que ce serait assez injuste d'essayer d'imposer un style ou un conseil à TYO. Il faut qu'il trouve sa voie, qu'il fasse des erreurs et peut-être que certaines de ses erreurs n'en seront même pas d'ailleurs. Mais si je devais dire quelque chose, ce serait sois fidèle à toi-même, trouve ta voie, essaye surtout de ne pas imiter les autres. Et aie confiance dans ce que tu as, parce que c'est bien ce que tu as.
0: Vous êtes rencontrés dans les loges et vous nous avez préparé un morceau commun, ce dont je vous remercie infiniment. Michel David and the True Tones avec TYO pour cette reprise de Bill Weaver, The Two of Us. Merci infiniment à tous les deux, enfin à vous tous.
2: All right, let's go. Thank you. All right, let's go.

0: C'était la session live de T.Y.O. et de Michel David and the True Tone. Si vous voulez réécouter l'émission, vous allez sur l'appli de RFI Pure Radio ou sur le site RFI.fr. Au son, il y avait Camille Rock, Mathias Taylor, Benoît Le Tyran. Réalisation, Donatien Cahu. J'oubliais aussi, RFI Vidéo a filmé la session. Donc si vous vous baladez sur les réseaux, sur certaines plateformes, surtout lâchez-vous. Allez, c'est...
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5: Bienvenue sur RFI, Radio France Internationale. Il est 4h exactement ici à Paris, 2h en temps universel et c'est l'heure de votre rendez-vous avec l'info sur la radio du monde.
2: Jérôme Bastion.
5: Au sommaire de cette édition, c'est une séquence diplomatique très européenne qui s'ouvre ce lundi à Erevan et pour 48 heures, capitale d'une Arménie qui s'est sentie trahie par l'abandon de la Russie lors de l'agression azerbaïdjanaise en 2020 et souhaite se rapprocher de l'Europe. Téhéran met Washington au défi de choisir entre une opération militaire impossible ou un mauvais accord, alors que Donald Trump dit avoir des discussions très positives avec l'Iran. Décryptage du plan proposé par les Iraniens pour mettre fin au conflit dans ce journal. Et puis en marge d'un exercice militaire conjoint dans le sud du Maroc, deux militaires américains sont portés disparus. D'importants moyens de recherche terrestres, maritimes et aériens sont engagés. La piste de l'accident est privilégiée. L'Arménie se met donc aux couleurs européennes en organisant ce lundi et mardi deux sommets dans sa capitale Erevan. 48 chefs d'État et de gouvernement européens sont attendus au 8e sommet de la CPE, la Communauté politique européenne, et assisteront le lendemain, mardi, au premier sommet Union européenne-Arménie. Preuve que cette ex-république soviétique souhaite s'émanciper de son allié traditionnel Moscou et se rapprocher de l'Europe, Yelena Tomic.
6: Depuis 2020 et la perte de son enclave du Haut-Karabakh, vécue comme une trahison suite à la non-intervention des soldats russes de maintien de la paix, Erevan multiplie les démarches pour réduire sa dépendance stratégique vis-à-vis de la Russie. Mais cette émancipation se fait de manière progressive en raison notamment des très importants liens économiques et militaires qui les unissent. L'Arménie héberge une base militaire russe, la Russie est son principal partenaire commercial et elle est fortement dépendante du gaz russe. L'équilibrage consiste donc à préserver de bonnes relations et à ne pas froisser Moscou tout en se rapprochant de l'Occident et en particulier de l'Union européenne. Selon certains observateurs, les sommets à Erevan sont une manière pour les Européens de répondre aux aspirations d'affranchissement du pays de l'influence russe. Les Arméniens, dans leur majorité, sont favorables à une intégration européenne, mais nombreux sont ceux qui doutent de la faisabilité de l'adhésion à l'Union européenne dans un avenir proche.
5: Yelena Tomic pour le service international de RFI. Et puis le président français Emmanuel Macron a déclaré qu'il s'entretiendrait avec son homologue azerbaïdjanais Ilham Aliyev à l'issue de ce sommet de la communauté politique européenne et que la France continuerait à jouer son rôle de médiateur entre Bakou et Erevan, notamment pour aider à la libération des prisonniers arméniens toujours détenus à Bakou malgré l'accord de pays conclu entre les deux capitales après des années de conflits armés. La guerre des nerfs se poursuit donc entre l'Iran et les États-Unis. Plus de 3 semaines se sont écoulées depuis l'entrée en vigueur du cessez-le-feu, mais les discussions sont toujours dans l'impasse malgré une nouvelle proposition iranienne. Il s'agit d'un plan en 14 points avec une première phase de 30 jours qui serait suivie de discussions sur le nucléaire iranien. Ce découplage des questions sécuritaires et nucléaires peut-il permettre de faire avancer les négociations? Écoutez à ce sujet la réponse de Hasni Abidi, directeur du CERMAM, le Centre d'études et de recherche sur le monde arabe et méditerranéen.
7: Séparer ces deux dossiers est apprécié aussi par d'autres pays proches des Iraniens et les voisins. C'est-à-dire qu'ils disent qu'il y a aujourd'hui l'urgence aujourd'hui, ce n'est pas de discuter sur le nucléaire ou plus encore la question de l'uranium qui a été enrichi et son avenir, mais surtout la désescalade et l'ouverture du Strait d'Ormuz. C'est la crainte et aussi la demande des pays de la région. En revanche, les Américains, ils veulent absolument avoir, en tout cas, certes, la première phase, mais ils veulent que ça soit plutôt perçu comme une victoire pour les Américains et pas une victoire pour les Iraniens. Mais sur le plan diplomatique de négociation, c'est une proposition qui tient la route dans la mesure où il est très difficile aussi d'engager des négociations sur des sujets importants qui ont pris plus que 2 ans pour l'ancien accord nucléaire et obtenir tout de suite des solutions, ça me paraît illusoire.
5: Et Donald Trump qui dit avoir des discussions très positives avec l'Iran et sans rentrer dans le détail de ce plan proposé par Téhéran. C'était le chercheur Hasni Abidi interrogé par Daniel Valo. Et par ailleurs, alors que le président américain a annoncé dans la soirée de dimanche vouloir escorter les navires de pays non impliqués dans le conflit et bloqués dans le golfe arabo-persique à travers le détroit d'Ormuz, à quoi Téhéran a répondu que toute interférence américaine serait considérée comme une violation du cessez-le-feu, on apprend qu'un tanker a été touché dimanche soir par des projectiles inconnus dans ce détroit d'Ormuz au large des Émirats Arabes Unis sans faire de victimes. Nous y reviendrons plus en détail dans nos prochaines éditions. Au Maroc, maintenant, 2 soldats américains portés disparus près de la ville de Tantan, dans l'extrême sud du pays, non loin de la frontière avec le Sahara occidental. Ils participaient aux exercices conjoints African Lion 2026 et les forces armées ont perdu leurs traces en fin de journée de dimanche. Les précisions à Casablanca de François Umferketadji.
8: Les circonstances de l'incident font toujours l'objet d'une enquête, ont indiqué les forces royales marocaines ainsi que l'AFRICOM, le commandement des États-Unis pour l'Afrique. La course contre la montre est lancée pour retrouver les 2 militaires. D'intenses opérations de recherche ont été lancées, mobilisant des moyens terrestres, aériens et maritimes américains, mais aussi marocains et de plusieurs pays partenaires. La ville de Tantan se trouve à environ 25 kilomètres de l'océan Atlantique. Selon l'armée marocaine, les militaires états-uniens ont disparu près d'une falaise à proximité du site d'entraînement de Cap Dra. Cet exercice militaire annuel est le plus important entre l'US Africa Command, les alliés de l'OTAN et les pays partenaires africains. Il est destiné à renforcer l'interopérabilité en cas de conflit notamment. Africa Lion a désormais 22 ans d'existence. L'édition 2026 se déroule du 27 avril au 8 mai dans 4 pays, le Ghana, le Maroc, le Sénégal et la Tunisie. Elle mobilise environ 5000 militaires issus de plus de 40 pays. François Umferketadji, Casablanca, RFI.
5: En France, maintenant, une marche antiraciste était organisée ce dimanche à Nice en soutien à Sabri, un jeune homme de 22 ans passé à tabac par 2 CRS hors service il y a 2 semaines. Et c'est seulement après la diffusion de la vidéo sur les réseaux sociaux que les 2 policiers se sont rendus aux forces de l'ordre. Ils seront jugés dans moins d'un mois. Reportage à Nice, Siam Spencer.
9: Ils sont un peu moins d'une centaine à s'avancer entre les immeubles couleur ocre du quartier de l'Ariane, le point levé. Parmi ces marcheurs, des militants antiracistes, mais aussi des habitants comme Nawel.
10: On ne peut pas être insensible à ce qui s'est passé, étant donné que voilà, c'est un jeune qui a été tabassé. Pour rien.
9: Une véritable rupture dans le lien de confiance entre habitants et policiers construit brique par brique, année après année.
10: Et ce travail en une soirée, en une matinée, parce que ça s'est passé à 5h du matin, il a été bousillé.
9: Pour certains habitants comme Radija, c'est allé beaucoup trop loin.
11: J'avoue que depuis, j'ai peur. mais vraiment, parce que demain ça peut être moi, ça peut être mes enfants, ça peut être mon mari. Au jour d'aujourd'hui, la police qui doit nous protéger, on en a peur.
9: Pour recréer un lien de confiance, une seule solution selon l'avocat de la victime, Maître Gaz-Gaz.
12: Que ces policiers soient interdits d'exercice, évidemment, et qu'il y ait une réponse judiciaire à la hauteur.
9: Militants, proches et habitants se sont donné rendez-vous le 1er juin prochain, cette fois-ci devant le tribunal correctionnel de Nice, pour le procès des deux mis en cause. Sam Spencer, Nice, RFI.
5: Et puis en France, toujours la fin du festival de techno XXL, comme on dit, qui a accaparé l'attention politico-médiatique durant tout le week-end dans le département du Cher, au sud de Paris. Cette free party a rassemblé plus de 20 000 fêtards, le double selon les organisateurs, sur un champ de tir militaire. Événement musical qui n'a pas été validé par la préfecture et qui n'était pas du goût des autorités. Le ministre de l'Intérieur, Laurent Nunez, a fait le déplacement pour affirmer la fermeté de sa position et détailler un futur projet de loi réprimant ces rassemblements festifs illégaux. La préfecture du Var a annoncé de son côté le déploiement d'un dispositif de gendarmerie pour mettre fin à une free party rassemblant, elle, 150 personnes sur une commune située dans le parc naturel du Verdon. Et puis cette alerte de l'Organisation mondiale de la santé qui fait état de 3 morts liées à un possible foyer d'infection à Antavir. Une maladie qui peut provoquer un syndrome respiratoire aigu sur un navire de croisière dans l'Atlantique. 3 morts donc sur ce navire qui reliait Ushuaïa en Argentine au Cap-Vert au large des côtes marocaines. C'est la fin de ce journal. Merci de votre fidélité. L'info revient dans 50 minutes sur RFI. Tout de suite, vous retrouvez le Club RFI Paris 4h10.
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1: Le Club RFI de loin, l'émission la plus proche. Bonsoir à tous, bienvenue au Club, le magazine des initiatives du Club RFI. Très heureux de vous retrouver.
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1: Initiative des clubs. Cette semaine, nous allons à Mongo, au Tchad, pour accueillir le club de la ville. Bonsoir Idriss Mamadou Brahim, comment ça va?
2: Bonsoir Monsieur Eric, bonsoir les auditeurs de la Radio France Internationale, ça va très bien.
1: Nous sommes très heureux d'accueillir le club RFI Mongo. C'est un carrefour Mongo, puisque tout le monde passe par cette ville. C'est une ville cosmopolite, tout le monde afflue vers Mongo, parce que aussi il y a des activités au niveau de l'agriculture pluviale et l'agriculture maraîchère.
2: Ah oui, oui, c'est un carrefour, c'est une ville cosmopolite. Et puis ici à Mongo, la population cultive beaucoup plus l'agriculture pluviale et l'agriculture maraîchère. Et sur le plan de l'agriculture pluviale, il y a le berbéré, communément appelé le mil blanc. Et puis il y a aussi le mil rouge, communément appelé en langue arabe, kurnyanye. Et puis le sésame d'arachide aussi.
1: Alors, Club RFI Mongo, vous avez organisé pour les collégiens et lycéens, puisque vous êtes très actifs auprès des jeunes, une activité de sensibilisation afin que ces jeunes puissent réfléchir et agir pour préparer leur avenir. Le thème de cette campagne de sensibilisation, mon avenir, ma priorité, protéger ma scolarisation contre les mariages précoces, les grossesses non désirées et l'emprise des stupéfiants. Alors, qu'est-ce qui vous a poussé à organiser cette initiative?
2: Ce qu'il faut savoir d'abord, les clubs ont toujours ses missions, l'éducation, la santé, l'environnement, la culture, et sport, et entre autres. Et que ce que nous avons vraiment poussé pour ce thème, parce que nous, on se base beaucoup plus sur l'actualité, parce que nous avons constaté que plusieurs filles ici à Mongo, une fille que ce soit de 13, 14, 15 ans, elle faisait encore 5e, 4e ou 3e, et puis on la donne en mariage et sans son consentement, en fait, parce que les mariages précoces et les grossesses non désirées et l'emprise des stupéfiants font du pair, en fait, parce que nous avons constaté à plusieurs reprises que ça donne toujours de l'impact négatif. Et pour cela, nous avons contacté les délégués de la femme et de la protection de la petite enfance d'Iguera. Et puis, lui aussi, il nous a fait part que lui-même est la direction lutte contre ces phénomènes, en fait. Et pour cela, ils nous ont appuyés et puis on a descendu au terrain pour sensibiliser ces élèves pour qu'ils apprennent à dire non, en fait, dire non à celui qui propose un comprimé, le tramadol ou bien cannabis, cigarette, pour que tu tiennes le coup, pour bien assimiler le coup, alors que ça, c'est un mauvais exemple à suivre, en fait. Nous avons aussi informé ces élèves-là de dire non aux pressions qui poussent vers un mariage avant la fin des études, en fait.
1: Comment avez-vous préparé cette initiative? Vous avez discuté avec les élèves, vous avez fait intervenir des professionnels?
2: Avant, d'abord, nous avons fait une assise entre nous, les membres du club RFI Mongo. Et nous avons aussi invité le délégué de la femme de la protection de la petite enfance d'Iguera. Parce que depuis 2026, il y a plus de 27 filles qui sont mariées à l'âge de moins de 15 ans, en fait. Et ça, c'est ce qui nous a vraiment encore motivé d'aller informer ces élèves et puis d'être conscient, en fait, de leur avenir, parce que il ne faut pas accepter tout ce que les parents disent ou bien être naïf par de mauvaises compagnies pour aller se jeter dans un mariage, parce que le mariage s'est conservé uniquement pour les adultes. Et le droit tchadien aussi impose qu'il y a un âge sûr pour le mariage, en fait.
1: Alors, justement, vous êtes passé dans des écoles pour cette initiative avec les collégiens et les lycéens. Écoutons Charles Nikema, proviseur du collège et lycée Foi et Joie.
3: Aujourd'hui, nous avons eu la chance d'avoir le club RFI Mongo axé sur les mariages précoces, les grossesses non désirées et surtout l'emprise des stupéfiants qui peut être un obstacle à l'éducation des élèves. Et nous avons apprécié la démarche parce que l'éducation de la jeune fille est importante de nos jours. Éduquer les filles, c'est leur donner les moyens de revendiquer leurs droits, d'assumer leurs responsabilités et surtout d'avoir des ambitions

0: pour l'avenir. Éduquer ces jeunes filles, c'est éduquer en fait la société, notre société future.
1: Idriss Mamadou, les jeunes qui étaient présents, comment tu les as ressentis par rapport à cette initiative?
2: Au début, surtout, les filles ont un peu honte, mais petit à petit, après, quand on est entré au sein de notre débat, ils ont commencé à prendre des paroles et puis ils ont exprimé que peut-être la grossesse, nos désirs, elles peuvent la contrôler en s'obtenant ou bien avec des moyens de prévention. Mais pour le mariage précoce, ça va être un peu difficile parce que ça ne dépend pas d'eux. Ils nous ont orientés d'aller aussi sensibiliser leurs parents, en fait, parce que les parents, c'est eux qui imposent ces mariages précoces. C'est une fille de 15 ans, on le donne en mariage à un homme de 60 ans. Donc, cette fille-là, elle est traumatisée, elle n'est pas heureuse dans son foyer. Donc, elle entre dans une charge qui est réservée pour les adultes.
1: Alors, les élèves participaient à cette rencontre. Écoutons Sagesse Damadji, elle parle de sa prise de conscience de l'importance de mettre l'accent sur ses études.
3: Je suis en classe de première. Pour moi, mon avenir compte beaucoup, car j'aimerais finir mes études et devenir une femme d'affaires. Je peux dire que les grossesses non désirées ne sont pas très bonnes pour les filles qui étudient, car elles ont un impact négatif sur les études.
1: Autre élève, Djamidoum Nelodji Angela.
4: Dire non au mariage précoce, ce n'est pas refuser le mariage, mais c'est attendre un moment opportun pour se marier. Chaque enfant a droit à étudier, a droit de rêver, a droit de construire son avenir avant de penser au mariage. Une fille qui abandonne trop vite l'école perd souvent ses chances de devenir médecin, ingénieur, journaliste ou même leader de demain. Le mariage précoce brise souvent des rêves, détruit des ambitions et enferme beaucoup de jeunes dans la souffrance et la dépendance. Je veux prioriser mon avenir parce que je veux apprendre, je veux réussir pour être utile à ma famille, à ma société. Chers parents, protégez vos filles, jeunes filles. Croyez en vos rêves. Soutenons tous l'éducation où l'avenir se prépare dès maintenant.
1: Bedingem Miam Oji, lui, donne son avis sur la thématique de l'utilisation des stupéfiants.
5: Je vais mettre l'accent sur la consommation des stupéfiants qui provoquent des effets négatifs sur le cerveau. Cependant, la grande partie de la jeunesse pense que c'est pour s'amuser. Pourtant, ça les éloigne de leurs études et de leurs objectifs. Ça les rend bandits, délinquants, malades, etc. Et donc, pour éviter ça, il faut se concentrer sur ses études et il faut également une prise de conscience des parents et du gouvernement en mettant sur place des agents de sensibilisation afin de sensibiliser ces derniers pour éviter tous les risques possibles. Je crois que ça serait vraiment judicieux de faire cela. Et nous devons retenir aussi que la force du pays, ce sont les jeunes. Donc il faut les prioriser.
1: Idriss Mamadou Brahim, c'est une initiative que vous allez renouveler prochainement, puisque la sensibilisation, ça doit se faire continuellement.
2: Ah oui, oui, on va aussi chercher un autre établissement parce que nous cherchons toujours des cas précis pour l'actualité et puis continuer la sensibilisation. Nous cherchons à aller jusqu'aux universités de Mongo et des instituts de santé en fait.
1: Nous passons maintenant à notre séquence « Comment ça va la famille ?»
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1: L'invité du club cette semaine, il s'agit de Abdelaziz Abdi Damalia. Vous l'avez rencontré pour nous, Club RFI Mongo.
7: Je m'appelle Abdelaziz Alhaj Damalia, délégué provincial en charge de la femme et de la protection de la petite enfance du Guéra. Donc l'activité qu'on est en train de mener, ça concerne vraiment tout ce qui renvoie à la promotion, à l'équité du genre et la protection des enfants. Quand vous allez scolariser les enfants, ça veut dire que ça commence depuis les primaires jusqu'à ce que vous allez puisse finir votre cursus scolaire. À ce niveau, ça pose un peu de problème au niveau du Guéra, puisqu'on avait mené une étude en 2025. On a trouvé que les enfants au primaire, le nombre des filles a été de 70 000. Et jusqu'au niveau déjà secondaire, de moyen, passant par les moyens, on est déjà à 5000 quelques. Ça veut dire qu'il y a eu beaucoup de déperditions scolaires. Cette déperdition scolaire est dans la plupart des cas entraînée soit par le mariage d'enfants, soit par les grossesses non désirées ou bien les grossesses précoces. En tout cas, le fait que les filles entrent très tôt dans l'âge adulte avant même la date indiquée, dans la plupart des cas, ça stoppe leur scolarisation. Elles n'auront pas vraiment le choix d'aller continuer. Et si elle n'a pas continué vraiment, elle tombe déjà dans la déscolarisation ou bien dans le chômage, ainsi de suite. Pour cela, il fallait vraiment que ces filles-là, il y avait des méthodes ou bien des possibilités. Soit on va essayer de les convaincre à ce qu'elles puissent revenir à l'école et puis continuer dans ce sens, dans leur scolarisation jusqu'à aller l'autre là. Et puis là, on a vu des exemples concrets. Des filles ont décidé vraiment de rejoindre à l'école après l'avoir interrompu, avoir été à un mariage, dont le mariage n'a pas tenu puisque la fille est encore mineure. Elle n'a pas cette maturité de conduire le foyer. Dans la plupart des cas, ça dégénère par une situation. Pour d'autres, il fallait vraiment leur créer un centre de réinsertion scolaire, une sorte de formation professionnelle. Et là, par exemple, on vient de les former dans quelques activités où la délégation s'en est occupée avec l'appui de certains partenaires. Je peux citer la formation sur la transformation des produits locaux, des formations des jus, des mangues, en tout cas, ou bien même dans les teintures, ou bien dans même les textiles, en tout ça. Et on a aussi une formation qui vient d'avoir lié, c'est la formation dans le domaine de couture. Il faut aussi renforcer leurs capacités dans le domaine de l'entrepreneuriat, comment puissent-ils arriver à créer leur propre entreprise. À l'exemple de la FOP, ce sont des jeunes mères qui se sont retrouvées sous le vocable des associations féminines. Elles se sont lancées et puis je pense qu'elles s'en sortent bien. D'autres ont été formées dans le domaine des tresses, ainsi de suite. Elles s'en sortent aussi très bien. D'autres sont rendues aussi dans le domaine du commerce, ainsi de suite. Et tout cela nécessite vraiment une formation. Ça permet de récupérer vraiment la fille. Ce sont les activités qui ont été réalisées. Ça, ce sont en quelque sorte les réponses à la formation. Mais il y a eu aussi des sensibilisations, des luttes contre les mariages d'enfants qui se vivent vraiment dans notre province. Le taux est de 62%, donc c'est très élevé. Et puis, dont 27 d'entre eux ont été mariés avant l'âge de 15 ans. Donc, vous voyez, et vu la situation, nous avons mis en place des comités de protection de l'enfant qui est composé de notre délégation. Même d'ailleurs, c'est moi qui tiens les leads. Et puis, je suis suivi par l'éducation, la santé, les leaders communautaires, les leaders religieux et autres institutions. On s'est mis ensemble, les jeunes, les femmes, pour lutter contre ces phénomènes qui gangrènent de plus en plus notre société. Et depuis qu'on avait commencé, je pense que les gens ont commencé par comprendre afin de mettre vraiment fin à cela. Je suis vraiment optimiste dans ce sens. Quand vous prenez une fille, vous la donnez en mariage très tôt et qu'elle n'arrive pas vraiment à tenir le foyer, à un moment, ça va la révolter. Et si elle se révolte, ça renvoie déjà à la prise des produits psychotropes, à la prise des produits comme la drogue, les stupéfiants, ainsi de suite. Et ça renvoie dans la plupart des cas à des prostitutions, à des débauches un peu partout. Donc, c'est vraiment un grand problème sur lequel il fallait vraiment s'attaquer. Pour finir, je remercie vraiment le club RFI pour sa proximité avec la délégation de la femme et de la petite enfance du Guéra. On est toujours proche et le fait que vous vous intéressez vraiment à la protection de l'enfant et à la promotion du genre, ça c'est vraiment un plus à nous. Et puis je vous exhorte vraiment à continuer dans ce sens. La délégation s'avère toujours disposée à vous accueillir comme il le faut. Merci.
1: C'était le cousin, l'invité du club RFI Mongo, Abdelaziz Adja Damilia, délégué de la femme et de la protection de la petite enfance de la province de Guéra.

0: Mohamed Ahmed, j'ai 18 ans, je suis élève en classe terminale 2 au lycée de Mongobe. Je nourris le rêve de devenir une grande personnalité dans mon pays avec l'ambition d'apporter une contribution significative à ma société. Ma passion pour le journalisme s'est éveillée très tôt. J'ai toujours été fasciné par le pouvoir des mots, leur capacité à informer et à mobiliser les gens. Le journalisme est bien plus qu'un simple métier pour moi. C'est une vocation qui me permet d'aider la population en relayant des informations essentielles, en dénonçant aussi les injustices et aussi en donnant une voix à ceux qui n'en ont pas. J'aspire à être un acteur du changement, à éclairer les esprits et à favoriser un dialogue constructif au sein de ma communauté. Actuellement, je réalise un stage à la radio communautaire de Mongo, une expérience enrichissante qui me permet d'appliquer mes connaissances et d'approfondir mes compétences pratiques. Après l'obtention de mon baccalauréat, je compte poursuivre mes études dans le domaine de la communication ou du journalisme. Je suis déterminé à lutter contre les désinformations qui nuisent à notre société actuelle. Dans un monde où les fausses informations circulent rapidement, il est essentiel d'éduquer, d'informer correctement le public. Dans mes pensées, je suis déjà un journaliste, mais je sais que cela nécessite du courage, de la persévérance et aussi beaucoup de patience. Je suis conscient que le chemin sera semé d'embûches, mais ma passion et ma détermination me poussent à aller de l'avant. Je tiens à exprimer ma profonde gratitude au club RFI Mongo ainsi qu'à la Radio France Internationale. Merci.
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2: Notre proverbe, c'est en arabe « Asabur Nasur » qui veut dire « La patience est la clé de la délivrance ». C'est-à-dire la patience est essentielle pour surmonter les difficultés et atteindre des résultats positifs. C'est aussi l'importance de prendre le temps nécessaire pour faire face aux défis plutôt que de céder à la précipitation ou à l'impatience. Beaucoup de choses dans la vie nécessitent du temps pour se développer ou pour se résoudre. La patience est souvent requise pour voir les fruits de nos efforts.
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4: Club RFI Mongo, Idriss Mamadou Brahim, tu nous présentes quoi comme musique cette semaine?
5: C'est Alino Manu, un artiste qui chante toujours pour la paix. Le titre, c'est « La paix au Tchad ».
4: Eh bien, chers amis du club RFI Mundu, merci encore pour cette initiative que vous avez réalisée à Mongo. Retrouvons-nous dimanche prochain. D'ici là, prenez soin de vous et de vos proches. Je rappelle que vous pouvez réécouter nos émissions en podcast sur RFI.fr et nous écrire le club tout attaché à @RFI.fr. À la semaine prochaine.
5: Merci la Radio France Internationale. À la prochaine.

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3: Hello la famille, bienvenue dans Légendes Urbaines, l'émission faite par nous pour tous de RFI et France 24. Si je devais décrire nos invités du jour en une citation, je dirais « L'amitié est l'ombre du soir qui grandit jusqu'au coucher de soleil de la vie ». Quelle joie que de recevoir à nouveau ses frères d'armes et de cœur à l'occasion de leurs nouvelles épopées à mi-chemin entre le désert et la jungle. Sublimes voyages musicaux qui ne font que sceller 15 années de partenariat rapproché. D'ailleurs...
4: Je sais pas par où commencer, toute cette histoire remonte trop loin.
3: Eh ouais, de loin, de l'obscurité des studios jusqu'aux scènes les plus clinquantes, ces deux-là sont de réels alliés. Ils confirment d'ailleurs...
4: Combien de titres, combien de feats, combien de scènes on a déjà plié, combien de feux, combien de forêts, combien de scènes on a déraciné.
3: À chacune de leurs collabs, tu peux être assuré que...
4: C'est la tête de la prod que tu vas voir rouler.
3: Ouais, ça c'est du découpage très très sérieusement. Leur association artistique est un peu comme un kamehameha doublé, une fusion de deux énergies impossibles à arrêter lorsqu'elles sont libérées. Je les imagine bien se concerter et se dire
4: « Qu'est-ce qu'on peut faire alors ? Juste faire encore mieux. »
3: Et pour preuve, avec eux,
4: il pleut des poèmes pour animaux blessés.
3: Leur prose, leur pensée et...
4: Leur dignité comme réponse à la violence
3: de ce monde, car...
4: On jouera des gens pour casser, il y en aura pour réparer.
3: Et leurs mots guérissent, apaisent, encouragent à continuer, à avancer, même dans les pires traversées.
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3: Et

0: petits, face à eux, semblent parfois être dans le déni, je vous jure.
1: Catulle, t'es un môme qui a mal tourné.
0: Mais c'est vraiment le cas pour certains, et on vous voit, ouais, coup de pression, vraiment, on se sait. Mais qu'à cela ne tienne, leur talent est largement suffisant pour réussir, tout en restant.
1: Once again, qui kiffe et glamourise le gangstérisme de leur tendance stérile.
0: Honore la poésie et sublime l'excellence, tout en sachant
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0: À coup de métaphores d'univers sonore et de récits fantasmagoriques.
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0: Et puis il y a leur incroyable connexion qui nous permet de
2: revaloriser les liens.
0: Comme un rappel sur la préciosité de l'amitié. Solidité, fidélité et loyauté. Voilà leur mot d'ordre. En d'autres termes,
3: tu gardes tes arrières, tu gardes les miens, pas tes marches arrière.
0: Car on le sait bien,
1: un vrai frère, ça fait toujours passer l'autre devant soi-même.
0: Et ces rois de la jungle ont bien conscience que dans la lumière, il y a du monde, mais que dans l'ombre, il y a les vrais. D'ailleurs, les vrais, eux, sont en préparation d'un zénith pour le 30 octobre 2026. Concert où ils vont
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0: Encore et toujours, pour nous régaler. Allez.
1: Il est l'heure, je crois qu'il est l'heure.
0: De les écouter, messieurs, dames, juste pour vous, dans les studios de Légendes Urbaines, Scylla et Furax, Barbarossa. Coup de ça.
4: 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Dans un univers fait non seulement de paysages et de sons, mais aussi d'esprit.
5: Bon, c'est le moment où il faut être attentif. Juliette Fievet et ses invités vont vous raconter leur légende urbaine.
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0: et Furax Barbarossa à nouveau dans les studios de Légendes Urbaines. Bienvenue chez vous les frères, merci, ça fait Julien, trop plaisir de vous retrouver.
1: Merci pour cette introduction.
2: C'est toujours un plaisir, grand plaisir.
0: Ça va? Tout vous bien. Avez la forme?
1: Ouais, ouais.
3: Écoute, il est un peu pâle lui, mais...
2: C'était un peu mieux, c'était un peu mieux quand on était là seul, mais...
3: Ouais, écoute, bien. Je vais partager.
0: La lumière. Ouais. Aujourd'hui, il s'agit de projets communs, d'amitié, de liens sacrés, pour contextualiser, pour que toutes les personnes qui nous suivent comprennent réellement bien précisément de quoi on parle. Les Portes du Désert, c'est un album que vous avez fait en commun, magnifique album, qui est en voyage. Vous avez décidé de l'enregistrer dans le désert marocain, dans le sud du désert marocain, 10 jours, en 10 jours et 10 nuits. Vous êtes vraiment exclu du monde. Quelle est, selon vous, la plus grande qualité artistique de l'autre?
3: Est-ce qu'il a des qualités déjà?
2: Moi, je dirais la spontanéité pour lui.
3: Ah.
2: Tu vois, c'est quelqu'un qui, il y va à l'instinct.
0: Il est animal.
3: Ouais. Voilà, ben, tu vois, ce qu'il estime être une qualité chez moi, moi, j'estime que c'est le contraire chez lui. Il est très... Non. C'est-à-dire
2: qualité.
3: C'est pas péjoratif.
2: Incroyable.
3: C'est que c'est un mec qui calcule tout.
0: Très
3: réfléchi. On réfléchit le thème, non, comment on peut l'aborder comme ça. Sa façon d'aborder les trucs, toujours minutieux.
0: Mm-hmm. Voilà. Vous êtes adoubé aujourd'hui aussi par des personnes qui ont des plumes immenses. Et notamment une personne qui avait envie de vous passer un petit message.
4: Salut les frangins, salut la frangine. J'espère que vous allez bien. Une petite vidéo au sujet de l'importance des écrits dans le rap. Tout d'abord parce que c'est un art percussif et que on a commencé à une époque où vraiment le style, le choix des syllabes, le choix des lettres, des mots compte beaucoup dans le rebond, dans le style. C'est ce qu'on appelle communément le flow. Et en tout cas, à mes yeux, c'est quelque chose qui est primordial. Mais aussi, on est en Europe et encore plus qu'aux États-Unis. La profondeur des textes compte énormément. Et les écrits restent. Alors les écrits pour un artiste de rap, c'est un peu un voyage égoïste à l'intérieur de soi. On raconte ce qu'on ressent, ce qu'on voit, notre manière de voir les choses, de voir le monde, de voir les relations avec les autres. Et trouver son public, c'est trouver des personnes qui partagent ses positions, ses idées, cette vision qui accroche à une histoire, comme un film qu'on peut regarder à la télévision ou au cinéma. Et donc c'est quelque chose qui est très très important parce que les écrits justement restent dans le temps. Alors avec le recul, en 40 ans, plus de 40 ans de rap, on peut voir des choses qu'on écrirait complètement différemment. Mais bon, ceci dit, les écrits c'est quelque chose qui compte beaucoup dans notre musique. Voilà, et je sais que vous les soignez.
0: Le Big AKH, le grand légendaire Akhenaten.
2: Bah ouais. Toi, même quand tu parles comme ça, j'ai toujours du mal à
3: organiser.
2: Tu dis quoi, il parle à nous?
0: T'as vu, c'est un truc de fou.
2: Bah, on a tellement écouté, tu vois, pour nous, c'est un honneur, c'est un privilège, tu vois. Et ce qu'il dit, c'est vrai, hein, c'est que il y a des moments où t'écris des choses sous la spontanéité. Et des années après, moi, ça m'est déjà arrivé de regretter.
0: Et c'est ça, j'allais vous poser la question. Est-ce qu'il y a des trucs que vous regrettez?
2: Moi, ouais, mais.
3: Ah ouais, oui. C'est l'apologie de plein de trucs qui aujourd'hui n'ont plus place. Hein.
2: Mm-hmm. Ouais, ou même dans des choses plus... Tu vois, je pense à un morceau à moi comme Douleur Muette qui est resté en fait un morceau dont tout le monde me parle tout le temps.
3: Celui où tu pleures, moi.
2: Et en fait, c'est un morceau que j'ai écrit, si tu veux... C'est une période où je parlais à personne, j'avais des problèmes, j'en parlais jamais.
0: Mm-hmm.
2: Et tout le monde m'a toujours dit... ouais, mais on sent. Donc tout le monde venait se confier à moi, parce que je leur inspirais ça. Mais moi, du coup, je me confiais pas. Et il me disait, mais regarde, il n'y a pas de retour, c'est bizarre, on voit qu'il y a des trucs qui vont pas, tu parles pas. Et donc, du coup, un soir, j'ai lâché un titre, mais c'est un titre, c'est sombre, tu vois. Enfin, sombre, mais très mélancolique, très triste, tu vois. Et du coup, c'est une émotion qui était très premier degré, hein, parce que je suis très premier degré. Hein. Donc, c'est une émotion très premier degré. Aujourd'hui, je me dis, ouais, je devrais la nuancer. Ça peut aussi encourager quelqu'un dans sa mélancolie, tu vois ce que je veux dire. Et je sais que c'est un morceau qui tourne encore énormément aujourd'hui, mais en même temps, je me dis, c'est cette émotion-là, qui était tellement authentique au moment même, à l'instant T, qu'en fait, c'est ça qui touche. Si je l'avais édulcoré ou si je l'avais nuancé, elle n'aurait peut-être pas touché de la même manière. Mais quelquefois, je me demande si elle a bien touché tout le monde de la bonne manière. Et ça me fait un peu, tu vois.
0: Vous vous livrez à cœur ouvert sur votre foi, sur votre spiritualité, sur vos erreurs, sur vos peurs. Enfin, vraiment, vous y allez franchement, poétiquement, mais très très franchement, vous vous dévoilez énormément dans cet album. Quelle est la leçon que vous avez retenue du désert, de cette aventure dans le désert ?
3: Ben c'est ça, on n'est pas grand-chose, hein, en vérité. Et c'est ce lieu qui a fait qu'on a parlé de tout ça. On aurait fait ailleurs, on n'aurait jamais abordé ces thèmes. Mm-hmm. Donc on était un peu face à nous-mêmes. Donc, voilà, tu te sens comme une merde, finalement.
0: Mais, non, tu te sens petit, et parfois tu peux aussi te sentir appartenir au tout, beaucoup plus facilement, en fait, aussi.
2: Je crois que c'est la combinaison des deux. Hein. Moi, je pense qu'on est à la fois rien et à la fois tout. Chacun.
3: Ouais, moi, je l'ai vu plutôt dans le rien. Parce que c'est tellement gigantesque. Tous les soirs, on est là, on tripait sur ce ciel et tout. Oh, la couleur de ce truc, on n'a jamais vu ça. Et tout. On est tellement petit.
0: T'as qu'à beaucoup de pudeur. Mmh. Et que justement, t'as eu l'habitude de t'exprimer via la poésie, mais via, tu vois, de l'énergie. Mmh. Là, t'as livré vraiment beaucoup, beaucoup de choses. Et je te demandais l'autorisation avant de faire l'émission, si j'avais le droit de t'évoquer ça. Parce que tu reviens de très très loin, toi, Furax. T'as eu des vraies addictions. Et aujourd'hui, bah, t'es guéri de ça, en fait. Mais bon, c'est chaque jour suffit sa peine. Et aujourd'hui, voilà, t'es un autre homme. Tu parles de ça, t'évoques plein de choses. Et je sais pas si les gens savent à quel point, en fait, tu reviens de très très loin. Moi, c'est toujours un truc qui m'a impressionné chez toi. Est-ce que tu veux en parler encore une
3: comme
0: fois, parce qu'on est suivi dans le monde entier. Et on dit qu'il y a quand même 9 personnes sur 10 qui ont des addictions. Hein. Ça peut être le sucre, ça peut être plein de choses, en fait. En vrai, le sport est une addiction. Enfin, quand
3: les choses sont faites,
0: un peu plus, mais quand les choses sont faites à l'extrême, de toute façon, c'est jamais vraiment bon. Mmh. Et t'as traversé ton propre désert aussi, quoi.
3: Ouais. J'étais polytoxicomane carrément. Ouais. Mmh. Mais j'estime qu'il y en a d'autres qui ont vécu bien pire quand même, qui étaient avec moi quand on fait ce voyage-là, qui s'en sont pas forcément bien sortis. Mais j'ai constaté qu'avec de la volonté, l'envie de vivre, tu peux sortir de n'importe quelle addiction, en vérité. Mmh. Donc, j'en tire pas vraiment une réelle fierté.
0: Une fierté, ouais. Mmh.
3: Je l'ai fait parce que j'avais envie de vivre autre chose. Et l'envie de vivre a été plus fort que le reste, en réalité. Mmh.
0: Ouais. T'en parles d'ailleurs encore une fois dans le prochain album. T'évoques.
3: Ah ouais ?
0: Ouais.
3: Ouais, mais j'en glisse.
0: Tu distilles.
3: Ouais.
0: Well done, en tout cas. En tout cas, c'est possible. Voilà,
3: ouais,
0: c'est
3: bien
0: possible.
3: Sûr, avec la volonté.
0: Avec la volonté. Ouais. Et je pense qu'il faut être entouré, il faut de l'amour, il faut plein de choses. Ou l'amour
3: ouais,
0: de la vie.
3: On a tous un parcours différent. Mmh. Moi, j'ai été entouré de personnes pour m'en sortir. Hein. Mmh. Juste l'envie de vivre. L'envie de vivre autre chose et de laisser tout ça derrière. Voilà. Je pense que c'est la meilleure des armes, c'est la volonté.
0: Well done. Moi, il vous est arrivé plein de trucs là-bas, évidemment. Vous avez fait 10 jours, 10 nuits, 17 titres, des bonus, des clips. J'aimerais savoir, quand je vous ai appelé individuellement, je vous ai demandé de me raconter des anecdotes. Il y en a une qui est sortie. Je sais pas qui dit la vérité parce que vous m'avez parlé de la même anecdote.
3: Oui, évidemment.
0: C'est beau.
3: Évidemment.
0: Mais je ne sais pas qui ment.
2: Mais je vais lui laisser faire son
0: truc. Non, mais je sais. Moi, si je parle d'un serpent, en gros, finalement.
3: Ouais.
0: Alors, là où vous êtes super d'accord, c'est qu'en fait, l'autre dit que c'est une flippette, en fait. T'as vu? Donc, t'es une flippette. Selon l'autre.
2: D'accord, je vais commencer. On est dans un domaine type Riyad, ok?
0: D'accord.
2: Donc, toutes les pièces sont autour d'un jardin et tout, mais nous, on choisit d'aller dans une autre pièce. Est-ce que jusque-là, ça va?
3: Pour l'instant, tu dis vrai.
2: On choisit d'aller dans une suite. Donc, on doit toujours faire des allers-retours entre cette pièce et...
3: Putain, je t'ai pas dit la même chose.
2: Vas-y, continue.
3: Et la cuisine.
0: Si, là, pour le moment, moi, la version est la même.
2: Donc, tu me dis quand ça commence à dire.
3: J'ai dit quand ça commence. Mais là, je suis sûr de moi, c'est lui.
2: Donc,
3: vas-y, continue.
2: Donc, à ce moment-là, je vais chercher un thé. Le soleil venait de se coucher. J'avance. Et puis, à un moment, mon pied, je suis en claquette et tout.
3: Ah,
2: je vois un... Et je vois une forme bizarre. Une forme bizarre, ok? Je me dis, c'est un bâton. En fait, je me rapproche, je dis, c'est une forme bizarre. Donc je regarde, c'est un serpent. Yeah. Je passe, continue. Je vais chercher le thé, je reviens. Il est toujours là. Je l'esquive, je vais jusqu'à la pièce. Et puis je lui dis, donc on continue à écrire, comme une petite heure, comme ça. Et puis je lui dis, gros, on va repartir par là-bas, mais fais attention, il y a un serpent. le gars, il veut monter sur mon dos et tout.
5: Le gars veut monter sur mon dos.
2: Je lui dis, mais un peu.
5: Tout le monde t'applaudit dans la régie là-bas.
2: Ouais. Je lui dis, mais un peu de dignité, frérot. Mmh. Non, là, mmh.
0: Le rap game.
2: Je dis, t'inquiète, t'inquiète. Et entre temps, je suis allé, je l'ai chassé.
5: Il nous a fait ça.
2: Incroyable. Il a mis sa tenue, il est venu avec son trident.
5: Oh, culé.
0: Alors. Moi, il m'a dit.
3: Alors, ouais. Je pensais pas que t'allais faire ça sur France 24, frérot.
2: Vas-y.
3: Je veux le remix. Il va chercher son truc. Pas comme t'es dit, petit thé, petite banane. Il revient parce qu'il est très fruit sec et tout, machin. Il arrive, il ramène ses trucs. Et moi, j'entends les pas dans le gravier et j'entends.
5: Mais je me dis, qu'est-ce qu'il a, lui? Il me dit, qu'est-ce qu'il a? Il me dit, putain, il y a un serpent et tout.
3: Je vais voir. Moi, tu sais, je gonfle les pecs. Vaillant. Et tout. Je me dis, qu'est-ce qu'il y a? J'arrive.
5: Il s'est enfermé.
3: Une de ses feuilles séchées.
5: Tu sais, ce genre de feuilles de laurier, là. Tu sais, les longues, là, comme ça, là. Wow. Séchées, comme ça,
3: C'est chaud. Vas-y, frère, on va écrire.
2: C'est chaud, c'est chaud. Et tu sais qu'après toute la soirée, il me disait, t'as pas entendu, je crois.
5: C'est
2: un bruit de serpent à sonnette.
5: Alors ça, je l'ai dit. Parce que j'entendais vraiment.
3: J'ai dit serpent à sonnette.
0: Qui dit la vérité, alors?
3: Regarde, c'est grillé. Il est venu avec son plateau, lui dit, je suis venu avec mon plateau. J'ai vu une forme, un serpent, je suis parti. Je lui ai dit, t'as vu là-bas, il y a un serpent. Mais frérot, un serpent, ça reste pas en place, enfin. Mais ça reste pas à la même place, alors. C'était une feuille, il a vu une feuille, il est parti, il est revenu, on a vu une feuille.
2: Juliette.
3: Oh là là.
0: Je sais pas.
3: On a dit la même anecdote.
0: On va extraire, Wassim, on va extraire ce passage, on va le mettre sur les réseaux et on va voir qui croit qui. On est d'accord, Wass?
3: Incroyable.
0: Voilà.
5: Attends, je pense qu'il a dit ça parce qu'il savait que j'allais dire ça. Il a contre-carré.
0: Ah, mais en tout cas. Mais c'est Sylla qui me l'a dit en premier. Mais ouais, c'est
3: quand même, moi j'ai eu un flash après, je me suis dit, bon. C'est pas grave, j'y viens.
0: Vous êtes papa tous les deux, quels sont les conseils que vous donnez? Quelles sont les valeurs que vous transmettez avant tout à vos enfants?
3: Moi, je lui dis souvent de ne pas avoir peur de la différence. Mm-hmm. C'est quelque chose qui me dérangerait qu'elle fasse. Moi, c'est quelqu'un, elle a beaucoup d'empathie pour les gens et tout. Donc, j'essaie de la diriger vers là, mais elle le fait tout seul, vraiment. J'ai de la chance pour ça, elle n'a besoin de rien.
2: Moi, c'est compliqué aussi, hein, comme question. Il y a tellement de choses, mais peut-être que le fait qu'ils gardent les yeux sur le monde un peu invisible, tu vois. Parce qu'on est tellement dans une société qui surestime, qui surévalue tout le temps le côté concret, la matière, enfin, tu vois. Que tout ce qui est spirituel, ça passe un peu à la trappe, c'est raillé, etc. Alors que pour moi, c'est là où est le plus, les choses les plus importantes d'une vie, tu vois. Tu passes à côté de ta vie si tu n'explores pas un minimum ça. Donc, j'essaie juste. Je leur dirais, n'oubliez pas d'explorer ça, comme vous voulez, chacun à votre façon, mais allez-y, quoi. Et rentrez un peu dans l'océan, explorez un peu, même si vous ne pourrez jamais tout connaître, vous ne pourrez jamais tout comprendre, vous n'aurez jamais de vérité définitive, mais allez-y un peu, parce que ce passage ici sans ça, c'est... Ouais, je dirais ça parce qu'encore une fois, c'est trop occulté, tout le temps. Mmh. Tu vois, c'est... Donc on peut vite se retrouver à passer une vie en se disant, mais non, de toute façon, ça n'a pas de sens d'aller là-dedans, alors que c'est tout le contraire.
0: Comment vous vivez la situation actuelle dans ce monde, avec ces guerres, avec la folie humaine, parce que on a tous l'impression de vivre dans un asile à ciel ouvert quand même, c'est de pire en pire. Quelle est votre vision des choses actuellement? C'est important. Nous sommes aujourd'hui le 7 avril. Ouais. C'est important. Ouais, tu vois, parce qu'il se passe tellement de choses que, tu vois, faut aussi mettre une temporalité sur ce qu'on dit aujourd'hui, quoi.
3: Ouais, le monde tel que je le vois aujourd'hui, il m'inspire pas grand chose de positif. Mm-hmm. Ouais, peu importe, les conflits, ça pète dans tous les sens et tout, on voit bien que, on arrive à la fin d'un cycle, quoi. Donc, ça fait flipper pour nos enfants, plutôt. Bon. Moi, ça me fait pas plus peur que ça, mais ça m'inquiète un peu pour nos gamins. Donc, j'essaie de lui transmettre le fait qu'il faut slalomer entre les gouttes. Peu importe ce qui se passe, là, on peut rien y faire, de toute façon, qu'est-ce que tu veux faire, c'est comme ça. Donc c'est inquiétant, mais non, en même temps, j'ai pas envie de faire peser trop de poids sur leurs épaules. Donc, je lui fais prendre conscience. Certaines choses, tu vois, ça part en couille là, regarde. Et je la prépare tout simplement à ce monde qui n'est pas si rose que ça, quoi. Mm-hmm. Voilà. Après, moi, perso, J'ai toujours slalomé entre les gouttes et je slalomerai encore. C'est pas...
0: Puis tu fais ta part aussi en mettant le doigt sur certaines choses à travers l'art aussi.
3: Ouais, j'en parle. J'aime pas trop faire des stories, dire regardez ce qui se passe là, regardez ce qui se passe là. Je préfère en faire de la musique personnellement. Donc c'est pour ça que les gens me voient pas trop prendre parti pour tel et tel conflit sur les réseaux, mais moi je préfère faire ma part du combat dans la en musique.
0: Et tu le fais clairement.
3: J'essaye.
0: C'est là.
6: Ouais, bah évidemment, on se rejoint sur le fait que c'est une période sombre et aussi sur le fait que tu peux pas ressasser le sombre devant tes enfants parce que tu peux pas leur faire perdre espoir non plus, tu vois. Mm-hmm. Donc tu dois toujours entraîner leur capacité, leur aptitude à l'émerveillement. Ça, c'est la base. Et surtout que ces derniers temps, t'as des dossiers qui sortent qui montrent que c'est encore bien plus sombre que ce qu'on imaginait. Donc tu vois, ceux qui s'étaient projetés, qui essayaient de comprendre la structure de tout ça, en fait, elle est encore beaucoup plus sombre. T'as même des trucs avec des rituels qui sont sortis et tout, donc tu vois, des gens qui touchent à des énergies très très sombres, tu vois, de manière consciente, je pensais pas en fait à la base. Et mais moi je garde un très grand espoir, tout simplement parce que, comme tu disais, c'est la fin d'un cycle, et qui dit fin d'un cycle dit le début d'un nouveau cycle. Et c'est ça qu'il faut garder en tête, il faut accompagner un peu le mouvement sur cette fin de cycle, tu vois, en restant digne, en préservant les enfants... mais en préparant en fait le début du cycle suivant et en incarnant peut-être déjà un peu ce début du cycle suivant. Voilà, c'est ce que l'on essaye de, moi en tout cas, ce que j'essaie de faire à mon échelle, à ma petite échelle.
0: Les gars, il est l'heure de se quitter.
6: Ouf, ok.
0: Ouais. Je rappelle que votre album sera disponible au fur et à mesure, comme ça. Donc suivez le YouTube, les réseaux de Furax et de Scylla, parce que vous allez distiller plein de clips au fur et à mesure. Et vraiment, c'est un magnifique projet. Et puis, tous vos projets disponibles encore et toujours sur YouTube ou sur les plateformes de stream ou en vinyle. Ou voilà. Mais en tout cas, c'est beau si vous aimez la poésie, si vous aimez la musique, si vous aimez les auteurs. Eh ben, allez écouter ces messieurs, vous serez servis. Vous savez qu'on a un rituel de fin qui consiste à passer un message universel aux centaines de millions de personnes qui nous suivent dans le monde entier. Quel serait-il ?
3: Ouh là, c'est une grosse responsabilité.
6: Merci d'avoir
3: mis des mots sur mes mots. C'est pour toi. Nous mettons des mots sur vos mots, finalement. Aimez-vous les uns les autres, bordel de merde.
0: Ouais, bah c'est, ouais.
6: Ouais, on en parlait hein, l'autre jour. Monsieur? C'est de dire... quelquefois, si tu dis des mots comme amour, etc., ça peut paraître un peu banal.
0: Mais c'est gentil, c'est le gimmick de mon émission. Ça fait 7 ans que je le dis tous les jours.
6: Mais ouais, mais tu vois, t'es dans une période très cynique hein, qui rend ça très banal. Tu vois.
0: Qui transforme même la gentillesse, la bienveillance ou ce genre de mots en niaiserie.
6: Exactement.
0: C'est même pas banal, c'est méprisé.
6: Et on voit hein, ceux qui ont envie de dire ça, ils ont peine à porter ce message. Ouais. Ils osent plus, tu vois. Ouais, mais attends. Donc voilà, faut pas perdre foi en ça. C'est central en fait. C'est là que réside tout le pouvoir de l'humain, le plus gros pouvoir en tout cas. Donc certainement pas banaliser ces mots-là et œuvrer tous les jours à leur redonner un nouveau sens. Voilà.
0: Et appliquer.
6: Et l'appliquer évidemment.
0: Messieurs, c'était un bonheur de vous recevoir chez vous.
6: Merci.
0: Voilà, les portes du désert encore disponibles et voilà. Le 30 octobre, le Zénith, je pense qu'on va bien se marrer. Nous, en tout cas, on sera là. Merci. Respect, full respect, love
6: toi
0: pour
6: aussi,
0: vous, les gars.
6: Comme d'habitude.
0: La famille, je vous donne rendez-vous la semaine prochaine, même heure, même endroit. En attendant, rendez-vous sur la chaîne YouTube de Légendes Urbaines pour la version longue avec Monsieur Furax et Monsieur Scylla, version au cours de laquelle nous sommes racontés plein de belles choses. Merci à Clémence et à Caro. Voilà, la fine équipe, la Dream Team. Et comme à l'habitude, je vous dis paix, amour, lumière sur vous. One love la famille, one love Scylla, one love Furax.
3: J'ai bien.
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0: Bonjour à toutes et tous. À la une de l'actualité, des discussions très positives avec l'Iran évoquées par Donald Trump qui annonce dans le même temps une opération américaine dès aujourd'hui pour escorter des navires bloqués dans le Golfe à travers le détroit d'Ormuz. Téhéran avertit Washington que toute intervention dans le détroit sera considérée comme une violation du cessez-le-feu. L'actualité également en Arménie. Ce matin, la capitale Yerevan accueille aujourd'hui le sommet de la communauté politique européenne et le début d'une visite bilatérale d'Emmanuel Macron. Reportage à suivre. Dans ce journal aussi, la rentrée parlementaire en Centrafrique, mais une assemblée nationale incomplète, vous l'entendrez. Et puis il se lance. À moins d'un an de l'élection présidentielle, Jean-Luc Mélenchon annonce sa quatrième candidature en France. Faut-il croire à la diplomatie après cet énième changement de ton de Donald Trump? Après avoir rejeté d'emblée la nouvelle proposition iranienne pour relancer les discussions de paix et menacer encore une fois de pulvériser l'Iran vendredi, après avoir finalement accepté d'étudier ce nouveau plan samedi tout en doutant qu'il soit acceptable, Donald Trump a finalement évoqué hier des discussions très positives avec l'Iran. Téhéran indique en effet avoir reçu une réponse de Washington à son plan en 14 ans qui propose une première phase de 30 jours et le déblocage des ports iraniens avant d'évoquer la question du nucléaire. Que croire et que déduire de toutes ces déclarations? Qu'attendre pour les prochains jours? Question posée à Hasni Abidi, directeur du Centre d'études et de recherche sur le monde arabe et méditerranéen.
2: Si Donald Trump trouve son intérêt plutôt dans une situation de statu quo, il va encore continuer le statu quo puisqu'il n'a pas de plafond pour, en quelque sorte, pour ce cessez-le-feu. Les Iraniens, tout dépendra de leur capacité d'abord à résister à ce blocus naval et aussi à leur capacité de, à la fois de tenir la rue, mais aussi de rester mobilisés pour une reprise des opérations militaires. Mais il faut tout de même noter qu'aujourd'hui, nous assistons, même si les négociations ne sont pas directes et elles n'ont pas repris, mais il y a tout de même un retour de diplomatie. Le médiateur pakistanais a la capacité non seulement de transmettre des messages, mais aussi d'intervenir sur même les offres de médiation et parions sur un rôle plus avancé des Pakistanais dans cette impasse.
0: Hasni Abidi avec Daniel Valo et les déclarations conciliantes relativisées déjà alors que Donald Trump annonce des opérations dès aujourd'hui pour débloquer les navires coincés depuis 2 mois dans le Golfe. La marine américaine va les escorter au travers du détroit d'Ormuz. Trump présente cette initiative comme un geste humanitaire et de bonne volonté et promet de répondre par la force si l'opération est entravée par l'Iran. La réponse de Téhéran ne s'est pas fait attendre. Un haut responsable prévient que toute intervention américaine dans les détroits sera considérée comme une violation du cessez-le-feu. Dans ce contexte, l'agence de sécurité maritime britannique annonce qu'un navire a été touché hier soir par des projectiles inconnus dans le détroit d'Ormuz, au large des Émirats Arabes Unis. L'incident n'a pas fait de victimes. Dans l'actualité également, une réunion en Arménie. Aujourd'hui, des dizaines de dirigeants attendus à Yerevan pour le 8e sommet de la communauté politique européenne, la CPE, ce forum informel qui réunit 2 fois par an les dirigeants de la quasi-totalité des pays du vieux continent, qu'ils soient membres de l'UE ou non, à l'exception de la Russie et de la Biélorussie. Le Premier ministre canadien Mark Carney sera aussi de la partie. Dans un contexte de rapprochement entre son pays et l'Europe face aux États-Unis, Emmanuel Macron est arrivé hier soir avec un enjeu double pour lui puisqu'il poursuivra son séjour en Arménie par une visite bilatérale. C'est la 2e fois que le président français se rend en Arménie après son déplacement en 2018 à l'occasion du sommet de la francophonie. Et les Arméniens accueillent cette nouvelle visite avec bienveillance, Valérie Gass.
3: Une chanson de Charles Aznavour en fond sonore et on est tout de suite dans l'ambiance, d'autant que quelques pas à peine après l'entrée du vernissage Market d'Erevan, une photo de Brigitte Macron trône sur un étal. Marinée, la marchande qui tient le stand de bijoux, est très fière d'avoir rencontré l'épouse du président de la République sur le marché en 2018.
4: J'aime Brigitte Macron et Macron.
3: Marinée s'exprime en russe et elle se réjouit de la bonne publicité que lui fait sa photo auprès de la première dame française.
4: Tous ceux qui savent que j'ai offert ces grenats à Brigitte Macron en achètent volontiers.
3: Un peu plus loin, Gadik, lui aussi, répond en russe et évoque le couple Macron comme un modèle.
5: Je connais bien l'histoire du président et de sa femme. L'amour d'une vie, c'est très important.
3: Et il affirme qu'il est attaché à la relation avec la France.
5: La France, c'est Napoléon, Jules Verne, Alexandre Dumas.
3: Kennad est plus jeune, préfère l'anglais. Elle aime la France et l'Europe.
6: Je suis allée en Europe et j'aime tout. La vie est belle pour les gens en Europe.
3: Renforcer les liens entre l'Europe et l'Arménie, c'est l'un des objectifs de la visite d'Emmanuel Macron. Valérie Gass, Erevan, RFI.
0: Et au sommet de la CPE, l'Ukraine devrait encore une fois occuper une bonne partie des discussions. Le Premier ministre britannique Keir Starmer devrait notamment annoncer son intention de travailler avec l'Union européenne pour fournir Kiev en équipement militaire. Le Royaume-Uni envisage de s'associer auprès de l'UE de 90 milliards d'euros accordés à l'Ukraine. Sur le front de la guerre, la Russie et l'Ukraine ont échangé hier des tirs de drones et de missiles. Volodymyr Zelensky affirme que l'armée ukrainienne a frappé un navire équipé de missiles et trois navires pétroliers, notamment dans le terminal pétrolier de Primorsk sur la mer Baltique. Il est 4h06 à Bangui, en République centrafricaine. C'est ce lundi que démarre la mise en place progressive de la nouvelle législature. Après les élections, les députés sortants ont officiellement terminé leur mandat de 5 ans le 30 avril. Et le président Faustin Archange Touadéra a convoqué dans la foulée une session extraordinaire du Parlement. Mais cette rentrée ne se fera pas au complet, Rolf Steff Durmeleu.
7: Cette session extraordinaire sera consacrée à des étapes clés, l'installation des députés, la mise en place du bureau exécutif de l'Assemblée nationale, ainsi que la formation des commissions permanentes et des groupes parlementaires. Mais pourtant, le casting est encore incomplet. Sur les 144 sièges que compte l'Assemblée nationale, seuls 90 députés seront installés dès l'ouverture ce lundi. Le parti au pouvoir détient une cinquantaine de sièges, tandis que le reste est partagé entre les candidats indépendants et formations politiques. L'opposition avait choisi de boycotter ces élections. Les 54 autres sièges restent en attente, suspendus aux résultats du second tour en cours dans plusieurs circonscriptions, dont certaines font l'objet de scrutins partiels. Cette situation soulève des interrogations sur la représentativité de la nouvelle législature. Par ailleurs, certains membres du gouvernement, élus députés, occupent encore leurs fonctions ministérielles en contradiction avec les règles prévues par la Constitution. Du côté de la présidence, un remaniement gouvernemental est annoncé après la proclamation des résultats définitifs. Rolf Steff Domerle, Bangui, RFI.
0: L'actualité africaine et le Mali toujours à la une, alors que la ville de Kidal et le camp de Tessalit sont toujours aux mains des djihadistes du Jnim et des rebelles du FLA dans le nord du pays. Situation plus floue dans le camp d'Aguelok, où de premières informations faisaient état là aussi d'un départ des forces maliennes et de leurs alliés russes. Des signes de départ ont bien été rapportés, mais le camp n'a pas été abandonné. Le Jnim continue aussi de mettre en place son blocus progressif autour de Bamako. L'aéroport de la capitale fonctionne encore, mais la compagnie égyptaire annonce l'annulation de ses vols à l'occasion du pèlerinage à la Mecque en raison du contexte sécuritaire. Et puis en France, et de 4 pour Jean-Luc Mélenchon. Le leader de la France insoumise se lance dans la course à l'Elysée pour la 4e fois après être arrivé 3e du premier tour en 2022 avec près de 22% des voix. Jean-Luc Mélenchon a officialisé sa candidature hier soir à la télévision à moins d'un an de l'élection présidentielle. Ce n'est pas une surprise, même s'il avait fait un temps planer le doute, Victorien Villaume.
8: Le 10 avril 2022, le soir de la défaite au second tour de la présidentielle, le leader insoumis avait eu ces mots.
9: Eh bien, on n'y est encore pas arrivé, faites mieux. Merci.
8: Mais de fait, Jean-Luc Mélenchon est resté la figure tutélaire de LFI, pas présent à l'Assemblée, mais très actif sur ses réseaux, son blog, dans les meetings. Je n'ai pas changé d'avis, c'est le contexte et l'urgence qui expliquent cette 4e candidature, justifie le responsable politique de 74 ans.
9: Nous sommes menacés d'une guerre. Nous sommes menacés par un changement spectaculaire du climat. Face à tout ça, pour pas simplement se contenter de réagir, mais dans chaque crise, pour tenir bon, eh bien, ça ne s'improvise pas.
8: Durant ce court entretien, Jean-Luc Mélenchon décline des marqueurs de LFI, critique d'Israël et des États-Unis, critique de la police, défense du concept de Nouvelle France. Il moque aussi la multiplication des candidatures à gauche dans le bloc central et à droite.
9: C'est la confusion, c'est irresponsable. Nous, c'est carré. Il y a un programme, un seul candidat.
8: Et alors qu'à un an de l'échéance, les sondages de second tour le montrent en position peu flatteuse, Jean-Luc Mélenchon affirme pouvoir battre à plate couture le RN, pourtant bien plus confortablement installé dans les enquêtes d'opinion.
0: Victorien Villaume et Jean-Luc Mélenchon qui a désigné hier soir le Rassemblement National comme son adversaire principal. Il est 5h10 à Paris, 3h10 en temps universel, l'info continue sur RFI.

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1: Bonjour à toutes et à tous et bienvenue dans Un jour au village. Le pastoralisme est une pratique qui englobe plusieurs dimensions, de l'approche socio-économique à la santé en passant par la préservation de

0: est située à Bitam, au nord du Gabon, dans la province du Wolentem, étant un média communautaire tourné essentiellement vers le monde rural. Elle traite des sujets de développement, par exemple l'agriculture, les problèmes d'approvisionnement en eau potable et la sécurité alimentaire. Nous sommes avec le directeur de la radio des Trois Frontières. Bonjour Pierre Okwe-Ongo.
1: Bonjour Madame Traoré.
0: Pourquoi votre média porte-t-il le nom de la radio des Trois Frontières ?
1: Notre média s'appelle la radio des Trois Frontières parce qu'elle est située à la croisée des chemins, c'est-à-dire il y a le Gabon, le Cameroun et la Guinée équatoriale. Nous arrosons ces trois pays-là. Les populations situées dans ces trois pays-là nous écoutent, et surtout que la plupart des émissions que nous faisons sont des émissions interactives et nous avons des auditeurs dans ces trois pays-là.
0: Pierre Okwe, quel sujet souhaitez-vous partager avec nous aujourd'hui ?
1: Je souhaite partager avec les autres auditeurs de RFI la question de l'agriculture et de l'évacuation des produits agricoles vers le centre urbain qu'est Bitam. Nous pratiquons encore une agriculture sur brûlis, c'est-à-dire on défriche et puis on brûle. Une partie de la récolte est consommée, l'autre partie est évacuée à Bitam. Mmh. Mais les difficultés que rencontrent les habitants du monde rural se posent au niveau de la route. Nous vivons dans une zone équatoriale qui a traditionnellement deux saisons sèches et deux saisons de pluie. Mais avec le dérèglement climatique, il pleut durant toute l'année. Or, nos routes sont en état de délabrement très avancé et les villageois éprouvent des difficultés énormes pour évacuer leur surproduction vers Bitam.
0: Comment font-elles alors ces populations-là ? Est-ce qu'elles n'arrivent pas du tout à évacuer leurs produits agricoles ou bien elles ont des moyens rudimentaires pour le faire quand même ?
1: Elles arrivent à associer les deux, les moyens rudimentaires, c'est-à-dire la voiture d'Adam. Elles marchent une bonne partie de la distance, puis il y a un endroit où la route est moins mauvaise et là il y a une bâchée qui peut les embarquer pour les amener vers Bitam. Et cela dépend des zones. Parce qu'il y a des endroits où il faut pratiquement faire 10 km à pied, d'autres endroits il faut faire 5 km, à d'autres endroits c'est 3 km. Donc cela dépend des zones où se trouve celui qui veut rallier Bitam pour écouler sa production agricole.
0: Pierre Okwe, est-ce que ce problème d'évacuation des produits agricoles a un impact sur le prix de vente de ces produits ?
1: Concrètement, Madame Traoré, cela n'a aucun impact parce qu'il faut le dire honnêtement, les produits agricoles ne coûtent pas cher au niveau du marché de Bitam. Et l'avantage que présentent même ces produits, c'est que ce sont des produits bio. Mais si on regarde le trajet parcouru, c'est pénible de ce côté-là. Mais après avoir vendu, c'est quand même rentable. Mais c'est pour venir vendre ça, c'est plus difficile.
0: Pouvez-vous nous rappeler la fréquence de votre radio ?
1: La radio Trois Frontières émet depuis 2018 sur 88 MHz bande FM au centre-ville de Bitam, dans la province du Wolentem.
0: Merci beaucoup, Pierre Okwe.
1: C'est moi qui vous remercie, Madame Traoré, pour RFI.
0: Au revoir.
1: Au revoir. À la prochaine.
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0: Au village questionne cette semaine la dimension multisectorielle du pastoralisme. Au-delà de sa pratique séculaire pour certaines communautés, c'est une activité qui embrasse différents secteurs, à savoir la santé humaine et animale, ainsi que la biodiversité. Pour en parler, nous sommes avec Michel Degarine Vichatitsky. Écologue et vétérinaire, il est aussi chercheur au CIRAD sur les questions de santé animale. Après avoir travaillé plusieurs années en Afrique australe, il est aujourd'hui basé à Montpellier. Bonjour Michel Degarine Vichatitsky.
4: Bonjour.
0: Quand on parle du pastoralisme, on a presque uniquement cette vision d'éleveur-pasteur en transhumance, alors que c'est une pratique qui embrasse différents secteurs. Quelle dimension retrouve-t-on dans cette approche dite multisectorielle ?
2: Alors, le pastoralisme, par essence, et notamment quand on le regarde au travers des questions de santé au sens large, si jamais on a une approche qui est très intégrée, il y a forcément toutes les interactions avec les milieux naturels, les milieux pastoraux, les zones de

0: de passe-cours et donc le service qui sont en charge de ces milieux. Et puis, tout ce qui concerne les questions de santé, tout ce qui est la santé publique, donc la santé humaine. Et donc, par essence, dès qu'on parle de pastoralisme, mais de façon générale, des approches intégrées, il touche à plusieurs secteurs que l'on doit mobiliser pour avoir des approches qui répondent à la complexité de ces questions liées au pastoralisme, les interactions avec les différents acteurs.
1: Justement, il y a la biodiversité, il y a l'écosystème, l'environnement, l'agriculture et surtout l'aspect santé. En quoi cela est-il important?
0: C'est absolument fondamental et on se place de ce point de vue-là dans des perspectives qui ont été développées depuis deux décennies sur ce qu'on appelle les approches une santé, qu'on étend aux approches socio-écosystémiques de la santé. Alors c'est des mots très compliqués, mais c'est surtout pour dire qu'on s'est rendu compte que l'état de santé à la fois des éleveurs, de leurs animaux, il est directement lié à leurs pratiques, il est directement lié à l'environnement, à la biodiversité. Et donc c'est cette notion d'approche une seule santé qui réconcilie ces perspectives de lien entre la santé des agriculteurs, de leurs animaux et la santé environnementale. Et au premier chef, reconnaître aussi les liens très étroits qu'il y a entre l'état de santé des animaux et les humains qui les élèvent, qui sont en contact étroit avec eux.
1: Donc la santé des éleveurs, la santé du bétail et celle des pâturages sont des entités indissociables quand on parle du pastoralisme, surtout sur le continent africain.
0: Absolument, et cette problématique, on va la retrouver partout, c'est que le contexte, on va dire, du socio-écosystème, qui est conditionné à la fois par des conditions écologiques, des parcours dans lesquels on est, par des conditions biologiques, quels sont les animaux qui sont présents, à la fois le bétail, mais aussi la faune sauvage avec laquelle il est en interaction, et aussi le contexte culturel, socio-culturel, économique, des éleveurs qui les élèvent. Tout ça constitue un environnement qui va déterminer tous les états de santé, la santé du socio-écosystème tel qu'on vient de la formuler. C'est vraiment des approches qui sont très contexte dépendantes. Donc vous parliez des éleveurs en Afrique qui vont être dans des systèmes socio-écologiques qui vont être différents dans leurs composantes biologiques, mais aussi dans leurs composantes sociales, économiques. Ils font qu'on n'aura pas les mêmes recommandations, on n'aura pas la même façon de travailler dans ces différents systèmes. Mais c'est la prise en compte de façon, comme on dit, holistique, globale, de toutes ces interactions entre les dimensions sociales, économiques et biologiques de l'élevage, des animaux et de l'environnement qui les entoure.
1: Justement, est-ce que l'aspect socio-économique et culturel facilite la prise en compte de toutes ces entités-là sur le plan multisectoriel?
0: Absolument, il y a des sociétés entières qui ont évolué justement pour prendre en compte des aspects très profonds dans leur culture, de la mobilité, des liens aux animaux, entre les animaux sauvages, les animaux domestiques et toutes les composantes culturelles, sociales et économiques. Donc on a des pratiques qui sont très très ancrées dans cette interconnexion entre le milieu, y compris le milieu animal et humain dans lequel ces pratiques évoluent.
1: Michel de Garine-Vichasiski, vous avez travaillé sur certaines zones de l'Afrique particulièrement. Est-ce que vous avez remarqué des pratiques en lien avec la prise en compte de tous ces aspects-là auprès des communautés?
0: Oui, absolument. J'ai travaillé notamment en Afrique australe, dans plusieurs zones, avec des éleveurs notamment et des agro-pasteurs qui étaient implantés en périphérie d'aires protégées. Et donc c'est un des aspects sur lesquels j'ai beaucoup travaillé, c'est comment est-ce qu'on prend en compte les pratiques, notamment les pratiques pastorales, en fonction des interactions en périphérie de ces aires protégées avec la faune sauvage. Donc avec des préoccupations qui sont de protéger les animaux contre la transmission de pathogènes, mais aussi de continuer à maximiser la productivité du bétail. Donc cette gestion assez complexe entre la pratique du pastoralisme en périphérie des aires protégées et puis les liens donc avec les services des parcs nationaux ou de la gestion de la biodiversité dans ces zones-là. On est là dans une situation très classique dans ce qu'on appelle la gestion des communs, c'est-à-dire qu'on a une propriété commune des pâturages, notamment en périphérie de ces aires protégées ou même on peut considérer à l'intérieur des aires protégées, ce sont des biens qui sont des biens communs, alors que le bétail qui appartient à des individus, à des éleveurs ou à des groupes. Et on est là toujours dans cette dualité entre comment gérer une ressource commune pour des intérêts individuels. Et c'est toute cette gestion qu'il faut mettre en pratique avec des dialogues constants, avec des mécanismes qui permettent de minimiser les impacts sur la biodiversité, mais tout en maximisant les productivités des élevages dans ces zones-là. C'est très lié aux accès, c'est très lié aux questions de foncier dans ces zones-là, qui demandent à maintenir un équilibre, qui prennent en compte ces dynamiques écologiques pour maximiser les bénéfices, y compris du point de vue de la biodiversité.

0: nous nous intéressons aujourd'hui à la dimension multisectorielle du pastoralisme qui allie l'élevage transhumant, l'aspect santé humaine, animale et environnementale. Michel Degarine Vichatitsky travaille depuis plusieurs années sur ce sujet. Je reviens sur l'aspect santé qui est très important. Les éleveurs pastoraux ont généralement un accès limité aux services de santé et à l'information sanitaire. Comment cette approche multisectorielle pourrait-elle améliorer la vie de ces communautés pastorales?
1: On a des particularités en termes de tableau clinique et de maladies auxquelles sont exposés les pasteurs. Donc, il y a des maladies qui sont directement liées à des réservoirs animaux. On peut les identifier, les traiter, mais c'est aussi une opportunité, c'est-à-dire de travailler non seulement sur la gestion avec les populations de pasteurs, donc ça passe par l'information, par des campagnes spécifiques, mais aussi sur l'éducation. Et donc, toutes ces approches intégrées, elles prennent en compte à la fois le statut sanitaire des éleveurs, le statut sanitaire du bétail. On a un certain nombre de maladies qui sont assez connues, comme la brucellose par exemple, qui peut atteindre les humains et pour lequel le réservoir très souvent est associé à du bétail. Et donc, une des manières d'améliorer l'état sanitaire des éleveurs, c'est d'intervenir sur le bétail. Et donc, c'est à la fois quelque chose qui est complexe, mais c'est aussi une opportunité. C'est-à-dire qu'on peut, par exemple, cibler des méthodes sur les réservoirs qui permettent d'améliorer l'état de santé des éleveurs eux-mêmes.
0: C'est-à-dire qu'il faudrait avoir sur les parcours et des centres vétérinaires pour le bétail et aussi des centres de santé pour les éleveurs. Est-ce que cela est toujours possible?
1: Alors, c'est pas toujours possible. Il y a des questions de moyens, mais de plus en plus, il y a, en tout cas, en ce qui concerne ce qu'on appelle la surveillance intégrée, il y a de plus en plus de collaboration entre les services vétérinaires, les services de santé publique humaine pour mettre en place ces veilles et ces réponses appropriées. Et c'est bien ce concept-là qu'on essaye de porter dans ce qu'on appelle les notions une seule santé, qu'on est beaucoup plus efficace pour surveiller et contrôler de manière rapide l'émergence de maladies ou d'épidémies, quelles qu'elles soient, en associant les surveillances sur les humains, les animaux et l'environnement dans lesquels ils sont. Et donc, l'idée, elle est bien sûr d'essayer autant que possible d'avoir des collaborations, y compris sur le terrain, entre ces différents services. Et c'est pour ça qu'on en revient à la première partie de votre question, qui était les approches multisectorielles par essence. Et en fait, on s'en rend compte qu'elles doivent associer au moins les secteurs de la médecine vétérinaire, de santé publique et de santé environnementale.
0: Et quels sont les freins qui parfois entravent la mise en place de ce concept d'une seule santé pour une activité pastorale durable?
1: Il y en a plusieurs, évidemment, la limitation des moyens. Il y a aussi ce qu'on appelle les organisations en silo. C'est-à-dire que si vous avez des services vétérinaires ou des services de santé publique ou de santé environnementale organisés de façon structurelle, indépendamment les uns des autres, c'est très difficile d'avoir, par exemple, des moyens communs pour intervenir sur le terrain. Et donc, de plus en plus, il faut essayer d'avoir une gouvernance globale et qui intègre ces différents secteurs pour être plus efficace. Donc ça, c'est un des premiers freins à la mise en place effective de ces approches une santé. Il y en a d'autres, notamment un des freins et qui est une opportunité en termes de mise en place pratique, c'est ce qu'on appelle de plus en plus ces approches participatives. C'est-à-dire qu'il ne s'agit plus de travailler pour les éleveurs, mais de travailler vraiment avec les éleveurs ou avec les autres classes de la société civile qui doivent participer dès la conception de ces interventions pour les hiérarchiser, pour faire en sorte que les interventions, elles soient décidées, elles soient co-construites dès le départ avec les bénéficiaires pour maximiser les retombées de ces approches intégrées.
0: Monsieur Vichatitsky, est-ce que les traditions, les croyances culturelles peuvent être un frein à la mise en place de ce concept d'une seule santé?
1: Je pense qu'au contraire, c'est une opportunité, une chance. On essaye là aussi d'intégrer tous les savoirs locaux. Donc il y a des savoirs locaux qui sont tout à fait pertinents et qui sont très liés au contexte socio-écologique et sur lequel un certain nombre de savoirs locaux peuvent être, je dirais, mélangés avec les savoirs techniques, les savoirs biomédicaux par exemple, pour proposer des solutions qui soient intégrées. Et donc on est vraiment là dans des démarches transdisciplinaires. C'est souvent une opportunité pour justement enrichir ces approches et les rendre encore plus pertinentes dans des contextes donnés.
0: Il y a l'importance aussi des politiques publiques qui doivent englober tous ces aspects-là. Quelle est leur importance dans la mise en place de l'approche multisectorielle du pastoralisme?
1: Elle est très importante, évidemment, et notamment pour tout ce qui concerne l'accès au pâturage, à des pâturages qui sont communs, l'accès aux couloirs de transhumance dans les situations où ça se pratique, les liens avec les zones protégées. Tous ces aspects réglementaires doivent être mis en avant et mis en place par les politiques. Les politiques publiques, elles ont aussi des impacts très locaux et donc il faut qu'elles soient contextualisées. Et c'est toute la question de savoir à quelle échelle elles sont mises en place, depuis des échelons locaux jusqu'à des échelons qui sont nationaux, voire internationaux, puisqu'il y a des mouvements, par exemple, de transhumance qui franchissent les frontières. Donc il y a besoin là d'une concertation multiniveau, très étroite entre les différents secteurs pour définir ces politiques publiques, pour être appliquées sur le terrain de façon efficace.
0: C'est très important dans vos recherches au CIRAD.
1: Oui, dès qu'on travaille sur cette notion de socio-écosystème, une des questions qui se pose, c'est quelle est la bonne échelle, notamment pour la gouvernance de ces processus socio-écologiques. Donc, il y a des questions qui sont théoriques là-dessus, mais en fait, c'est très pratique lorsque vous gérez une question d'accès aux ressources naturelles ou lorsque vous essayez d'aborder des problèmes sur des phénomènes épidémiologiques. Quelle est la bonne échelle, depuis des échelles qui sont très locales, contextualisées, dont je parlais, jusqu'à des échelles qui sont très nationales, centralisées. Comment est-ce que vous mettez en place une gouvernance qui est suffisamment agile pour intervenir à différents niveaux sur ces questions complexes? C'est un des thèmes de recherche importants sur lesquels on travaille, en lien avec ce qu'on appelle les scale mismatch dans la gestion des socio-écosystèmes.
0: Michel Degarine Vitiatitsky, nous avons pour tradition dans cette émission de demander un proverbe à nos invités. Quel est le vôtre?
1: Alors, c'est pas tout à fait un proverbe, c'est une citation qui dit « Quand je est remplacé par nous, même le terme maladie devient bien-être ». Alors, j'ai choisi cette citation de Malcolm X qui fait référence donc à l'intérêt de l'action collective par rapport à des actions individuelles. Et j'ai choisi cette citation parce qu'elle faisait référence notamment aux questions de santé et qu'elle transformait les maladies en des questions de bien-être et de santé.
0: Merci beaucoup, Michel Degarine Vitiatitsky.
1: Merci à vous.
0: Très bonne journée.
1: Au revoir.
0: Un jour au village touche à sa fin. Merci à notre invité. Merci à Nathalie Laporte pour la réalisation de cette émission que vous pouvez réécouter sur Pure Radio et sur RFI.fr. Rendez-vous la semaine prochaine et d'ici là, prenez soin de vous et bonne semaine à tous.
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4: h30 à Antananarive, 3h30 temps universel.
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4: Bonjour à toutes et à tous, merci d'écouter RFI. À la une de cette première édition d'Afrique Matin, après l'insécurité et les déplacements forcés, la crainte de la famine au Soudan du Sud. Ce week-end, des photos d'enfants sévèrement dénutris ont circulé sur les réseaux sociaux, alors que l'état du Jonglei est toujours en proie aux violences. Des villageois emmenés de force et leurs récoltes pillées dans la province de l'Ituri, dans l'est de la RDC. Les ADF, liés à l'organisation État islamique, ont fait des otages à l'Isoma dans le territoire de Mombasa. L'actualité, c'est aussi l'appel de l'opposition au Tchad face à ce qu'elle qualifie de recul démocratique. La suite de nos portraits des prétendants au prix Marc-Vivien Fauré. Ce matin, un habitué de la sélection, le Sénégalais Lamine Camara. Et puis reportage à Madagascar. Comme des milliers d'habitants d'Antananarive, nous étions hier aux AFCA, sorte de corrida qui consiste à s'agripper à la bosse d'un zébu. Ce sont des images insoutenables. Des bébés émaciés, tellement maigres que leurs côtes se dessinent à travers leur peau. Le Soudan du Sud face à la famine. Ces derniers jours, ces photos d'enfants dénutris prises à Akobo, dans l'est du pays, à la frontière éthiopienne, ont beaucoup circulé sur les réseaux sociaux. Témoignage glaçant d'une tragédie humanitaire qui se déroule loin des regards. Conséquence du conflit qui oppose les soldats fidèles au président Salva Kiir à ceux de l'opposition du vice-président Riek Machar. Florence Mietto est notre correspondante à Djouba.
5: Prise par des journalistes locaux et publiée vendredi sur les réseaux sociaux, les images de bébés émaciés ont produit une véritable onde de choc, comme si la gravité de la situation humanitaire dans les zones de conflit devenait réelle. Sam Kwang Malwal, l'un des auteurs des clichés, dirige Akobo FM, une radio locale.
6: La situation à Akobo et Tiergol est extrêmement critique et des vies sont en danger. De nombreuses familles n'ont pas de quoi faire un repas par jour. Selon des témoignages recueillis sur place, des personnes meurent déjà de faim, de maladies, de diarrhée et de manque de soins médicaux.
5: Christophe Garnier, chef de mission pour Médecins Sans Frontières au Soudan du Sud, confirme l'inquiétude de la communauté humanitaire concernant Tiergol en Éthiopie, où 114 000 Sud-Soudanais se sont réfugiés après avoir fui Akobo.
7: On s'attend véritablement à une urgence en termes de nutrition, mais pas que, en termes épidémiques, choléra. La population boit l'eau de la rivière, utilise les extérieurs en guise de latrine. On a affaire à une population qui a besoin de distribution alimentaire, mais qui a aussi un besoin immédiat et en urgence de support de santé, mais également en termes de protection, d'abri. Donc c'est une population extrêmement vulnérable, beaucoup de femmes, beaucoup d'enfants qui sont globalement laissés à l'abandon.
5: Une réponse humanitaire est en préparation selon MSF, mais l'insécurité persistante et les énormes difficultés logistiques avec le début des pluies ralentissent le travail. Florence Mieto, Djouba, RFI.
4: Et selon l'ONU, le conflit au Sud-Soudan a déplacé plus de 300 000 personnes de l'état du Jonglei. Les combats font aussi et toujours rage au Soudan. Ce week-end, une frappe de drone imputée aux forces de soutien rapide a tué 9 personnes, 9 proches d'un commandant allié de l'armée régulière, selon 2 sources proches de l'armée. C'était samedi soir dans l'état d'Al-Jazira, dans le centre du pays. Nouvelle semaine de violence dans l'est de la République démocratique du Congo, dans la province de l'Ituri précisément. On vous racontait hier matin les assauts menés par la CRP et la CODECO. Les ADF, les forces démocratiques alliés affiliés à l'organisation État islamique, ont aussi attaqué une localité, celle de l'Isoma, dans le territoire de Mambasa. D'après la société civile, les assaillants ont pillé des récoltes, mais surtout, Pascal Moulégois, ils ont fait des otages civils.
8: L'Association pour la promotion des droits des enfants et femmes vulnérables décrit l'agglomération de l'Isoma comme une zone abandonnée à elle-même. Là-bas, comme dans les zones agricoles voisines des Kanana, les Takridi, Mikingi et Mapindo, la circulation des assaillants n'a été entravée par aucune présence militaire vendredi dernier. Des villageois ont été émenés des forces, avec eux leurs produits champêtres et des biens de valeur. La société civile demande donc à la population de faire preuve de vigilance faute de présence militaire. Rams Maliki Dogo de l'ONG APDF Mambasa, la base de l'alerte, dit ne pas connaître les nombres exacts d'otages, mais les autorités coutumières parlent de plusieurs dizaines. Selon des sources militaires, il s'agit sans doute des recrutements forcés, mais des chercheurs pointent une opération à des fins économiques, car les ravisseurs demandent depuis quelques mois des rançons aux familles, un business qui a fait exploser le nombre des raptes en Ituri, plus de 400 depuis le début de l'année. Année selon l'ONU et la société civile. Mais mi-avril, une offensive militaire menée par l'armée et ses alliés ougandais a permis la libération de près de 200 otages des mains des ADF. Pascal Moulégua, Kinshasa, RFI.
4: La RDC est le parti présidentiel qui organise aujourd'hui une manifestation à Kinshasa, rassemblement au soutien aux sanctions américaines contre Joseph Kabila, l'ancien président accusé par Washington de soutenir l'AFC M23. On en parle aussi dans Appel sur l'actualité ce matin. Que vous inspire ces sanctions? Les accusations américaines sont-elles crédibles? Namoury Dosso et toute l'équipe attendent vos réactions. 33 9 693 693 70. La politique au Tchad et une vingtaine de partis d'opposition qui signent un communiqué commun dénonçant un recul démocratique dans le pays. Réaction à l'arrestation il y a plus d'une semaine de plusieurs leaders de partis, tous des membres du GCAP dont la dissolution a été ordonnée par la Cour suprême. Les formations d'opposition interpellent directement le président Déby. Aboubeye Daniel est l'un des signataires de cette tribune. Il est le président du Front populaire pour la Fédération.
9: C'est une dégradation vraiment totale de la démocratie dans notre pays. L'arrestation des leaders des partis politiques depuis Matra Sixé jusqu'à nos amis du GCAP et les autres qui sont là peut-être tapis dans l'ombre, on ne sait pas. Si ça continue comme ça, le Tchad ne sera jamais considéré comme un pays démocratique. Il faut que le chef de l'État se ressaisisse. qui libèrent l'espace politique. Nous sommes ouverts au dialogue. Deuxièmement, qui libèrent tous ceux qui sont des opposants politiques, tous ceux qui, pour leur simple opinion, sont incarcérés actuellement. Vous introduisez une demande d'une marche pacifique. Il appartient au gouvernement d'encadrer ça pour qu'on exprime quand même notre liberté. Si un parti politique ne peut pas parler, si un parti politique ne peut pas organiser un regroupement pour dénoncer, mais pourquoi garder l'existence de ce parti politique-là? Moi, je vais demander à ce que le président supprime tous les partis politiques et qu'on ait un seul parti qui est parti état, le MPS, et c'est tout. Dans les mêmes conditions, on ne peut pas comprendre qu'il y a deux poids, deux mesures. Quand c'est l'opposant, il est ennemi. Quand c'est le parti au pouvoir, ou bien c'est un allié, il peut faire ce qu'il veut. Ça, vraiment, ce n'est pas la démocratie.
4: Propos recueillis au micro RFI d'Olivier Monodji. Et de son côté, le gouvernement assure que l'espace politique ne se rétrécit pas, mais je cite, qu'il s'élargit de jour en jour. À l'écoute des RFI, 3h37, en temps universel. Alors que les États-Unis se replient sur eux-mêmes et se désintéressent du continent, un autre acteur, lui, avance ses pions, la Chine. En fin de semaine, Pékin a levé les droits de douane pour les produits de 53 pays africains. Une politique zéro tarif qui s'accompagne aussi d'une accélération logistique. Cléa Broderst, plusieurs grands ports chinois ont en effet ouvert de nouvelles routes maritimes directes vers l'Afrique.
10: À Tsingtao, dans l'est de la Chine, un cargo chargé de pièces automobiles, de pneus et de panneaux solaires a mis le cap fin avril vers les ports ouest-africains de Tema et Lagos. Une nouvelle ligne hebdomadaire opérée par 13 navires est déjà la deuxième vers l'Afrique ouverte cette année par le port. Même dynamique à Yantai, où trois nouvelles routes ont été lancées depuis janvier vers l'Algérie, la Namibie et d'autres destinations. Au premier trimestre, le trafic vers l'Afrique y dépasse les 2 millions de tonnes, en hausse de plus de 30% sur un an. Et surtout à Tianjin, où une liaison directe avec l'Afrique du Sud, inauguré le 20 avril, permet de réduire les délais de transport à 40 jours, soit 10 jours de moins qu'auparavant, avec des porte-conteneurs pouvant transporter jusqu'à 11 000 boîtes. La nouveauté, c'est là. Des routes plus nombreuses, mais surtout directes, sans escale intermédiaire. Résultat, des coûts logistiques réduits, des chaînes d'approvisionnement sécurisées et des échanges accélérés dans les deux sens. Derrière ces cargos, la Chine redessine ses routes commerciales et renforce son ancrage économique sur le continent africain. Cléa Broderst, Pékin, RFI.
4: C'est un arbuste qui peut atteindre 6 mètres de haut et qui produit de grosses baies rouges. La suite de ce journal au Gabon, où le gouvernement veut renforcer le cadre légal autour de l'iboga. L'iboga, c'est une plante utilisée notamment pour aider au sevrage des opiacés et aussi dans des pratiques mystiques locales. Mais depuis de nombreuses années maintenant, elle est l'objet d'un vaste trafic. Pour tenter de l'endiguer, François Mazel, le gouvernement a présenté la semaine dernière un projet de décret pour mieux encadrer la filière.
11: Classé patrimoine national et réserve stratégique depuis 25 ans, mais menacé et interdite d'exportation depuis 2019, l'iboga est l'objet d'un véritable trafic. Les autorités gabonaises veulent donc accompagner la filière, garantir la traçabilité, la transparence et la durabilité, en soumettant toute activité relative à la plante et à ses dérivés à autorisation. Une bonne nouvelle pour Hervé Omva Ovono, coordonnateur de l'ONG IDRC Africa, qui développe la culture de l'iboga.
12: C'est une sage des décisions de la part du gouvernement gabonais qui va freiner la pression sur l'iboga sauvage. Il y a un trafic incroyable sur l'iboga sauvage. Cette décision va nous permettre de donner un véritable statut à l'iboga, permettre la transformation, le développement d'une filière locale de l'iboga.
11: Un fonds de soutien doit être créé et les communautés locales bénéficier des retombées. Médecin et entrepreneur du secteur, Johan Boussou estime que ce projet va dans le bon sens, mais il attend de voir sa mise en œuvre.
13: Derrière ce texte, est-ce qu'il y aura une transparence au niveau des autorisations? Quelle sera la commission technique qui sera mise en place? Quelle sera la place réelle des communautés? Est-ce que ce partage se fera bien? Donc, nous sommes pour l'instant en attente de voir l'application du décret.
11: Pour Johan Boussou, la sécurisation juridique de la filière pourrait permettre une meilleure valorisation économique et culturelle de l'iboga.
4: J-1, avant de connaître le nom des trois finalistes du prix Marc-Vivien Foé. Chaque année, RFI et France 24 récompensent le meilleur joueur africain de Ligue 1. Et tous les jours à cette heure-ci, on vous présente les prétendants au titre. Ce matin, Cédric De Oliveira, vous nous dressez le portrait de l'international sénégalais Lamine Camara, devenu l'une des valeurs sûres de Monaco.
14: 22 ans et déjà une troisième saison en tant que titulaire en Ligue 1, Lamine Camara commence à avoir de la bouteille. Blessé en début d'exercice, voilà le Sénégalais en pleine possession de ses moyens pour briller dans l'entrejeu monégasque, selon le consultant pour Radio Foot International, Patrick Julliard.
15: En particulier depuis son retour de la CAN, je trouve qu'il est monté en puissance il continue à être un joueur qui a l'œil et qui fait des bonnes passes, qui arrive à trouver les bons espaces, à bien lancer ses attaquants. Donc oui, c'est la confirmation, mais moi j'avais aucun doute.
14: Formé à Génération Foot comme son idole Sadio Mané, Camara a suivi le même chemin pour rejoindre Metz, club partenaire en 2023, avant de signer une première saison aboutie en Lorraine. Courtisé par de nombreux clubs, c'est à Monaco qu'il a choisi de poursuivre sa carrière, où il fait parler ses qualités, surtout depuis l'arrivée de Sébastien Pocognoli sur le banc monégasque en octobre dernier.
15: Ça tâtonnait un peu avant, lors de la nomination du Belge. Sa nomination est avant tout la récompense de sa régularité, de son installation vraiment dans les milieux de terrain qui comptent en Ligue 1 et notamment à l'AS Monaco.
14: Déjà prétendant au prix Marc-Vivien Fauré la saison dernière, l'homme aux 30 sélections avec le Sénégal et titulaire lors de la finale de la CAN, va tenter d'aider Monaco à se qualifier pour la Ligue des Champions avant de se concentrer sur la Coupe du Monde l'été prochain. Une grande première dans sa jeune carrière.
4: Eux aussi sont des athlètes. Ils ne courent pas derrière un ballon mais après des ébus. À Antananarivo, des milliers de personnes étaient rassemblées hier pour le Zafka, sorte de corrida, sauf que ici l'animal n'est pas tué. L'objectif est simple, en tout cas sur le papier, s'accrocher le plus longtemps possible à la bosse d'un zébu sans tomber. Reportage Aurélie Couman.
16: 15 000 spectateurs massés autour de l'arène. À chaque entrée de zébu, la foule s'enflamme et face à lui, des athlètes par équipe de 6 qui tentent de l'approcher. Ces zébus sont choyés toute l'année, nourris d'herbes et de manioc. Une discipline ancrée dans la culture Betsileo que les organisateurs veulent aujourd'hui faire rayonner partout sur l'île. Safidi est l'un d'eux.
17: Actuellement, on est en train d'essayer de raviver un petit peu la flamme de cette belle tradition. Nos aïeux, nos grands-parents nous les ont transmis. Donc pour nous, c'est une sorte d'obligation aussi de le transmettre. Et comme Madagascar, c'est un grand pays, on essaie de transmettre ça aussi aux autres régions, pas seulement chez nous, chez les Betsileo.
16: Cette discipline n'est pas sans risque. Coups de corne, piétinement et chute, les blessures sont fréquentes, parfois mortelles. Les participants ne gagnent que 30 à 50 000 arrières par événement, soit une dizaine d'euros. Et pourtant, pour Tahir, athlète de 25 ans, cet événement est avant tout une fête.
18: Je pratique la Zafka depuis mes 15 ans. Avant de rentrer dans l'arène, je suis concentré. Mais c'est aussi un moment de fête pour nous, un moment qu'on partage tous ensemble.
16: Une tradition que les organisateurs espèrent voir inscrite au patrimoine culturel et matériel de l'UNESCO dans les prochaines années. Aurélie Couman, Antananarivo, RFI.
4: Il est 6h44 à Antananarivo.
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4: Et 3h44 en temps universel. Bienvenue si vous nous rejoignez dans un quart d'heure un nouveau journal. D'ici là, à qui profite la guerre au Moyen-Orient? Pas aux entrepreneurs sierra-léonais qui voient leur coût de logistique exploser. On sera sur place. Les négociants en pétrole, eux, se frottent les mains. Marie-Pierre Rolfand nous attend pour la chronique des matières premières. Et puis direction La Réunion et Mayotte dans le journal de La Première pour évoquer les difficultés des secteurs de la construction et du transport scolaire. Mais d'abord, quant à la douleur de la mort, s'ajoute la difficulté logistique. RFI est à Bangui, la capitale de la République centrafricaine. Là-bas, le bruit des pelles et des pioches résonne dans les quartiers périphériques. Derrière les murs des maisons modestes ou sous des manguiers, il n'y a plus de place dans les cimetières publics de la ville. Résultat, pour enterrer leurs morts, les Banguissois ont recours au système D. Reportage Rolf-Steph Demieleuf.
20: Après avoir délimité un espace dans cette ferme privée, un groupe de jeunes commence à creuser la terre à l'aide de pelles et de pioches. Un trou rudimentaire d'environ 2 mètres carrés et profond de 2 mètres. Les larmes aux yeux, Enoch Bouaka, qui vient de perdre son jeune frère, fixe la fosse qui s'agrandit lentement.
21: Ce qui se passe n'est pas normal. Voir ces jeunes faire ce travail archaïque, sans encadrement, sans lieu approprié, ça me brise. Mais on n'a pas le choix, c'est notre petit frère qui est parti. On ne pouvait pas le laisser à la morgue, et il n'y a nulle part où aller. Alors, on a décidé de l'enterrer ici.
20: Autour de lui, cousins et voisins s'activent en silence. Les gestes sont mécaniques, presque automatiques. Mais sur les visages, la fatigue se mêle à l'incompréhension. Enterrer un proche devrait être un moment de recueillement. Ici, c'est devenu une urgence à gérer, selon Enoch Bouaka.
21: Cette situation dépasse la simple question d'espace. Elle touche à la dignité et même à nos traditions. Chez nous, le lieu de repos des morts est sacré. C'est un lieu avec la mémoire familiale. Il nous faut des cimetières.
20: À Bangui, en République centrafricaine, les cimetières publics existants depuis l'indépendance en 1960 sont aujourd'hui saturés. Debout à côté d'une tombe en béton érigée dans sa propre concession, Claudine Guingon se souvient de l'épreuve vécue par sa famille il y a 2 mois.
0: L'absence de cimetière nous traumatise. Ceux qui ont des moyens trouvent toujours des solutions rapides. Mais les pauvres improvisent. Quand notre grand-père est décédé, on a fait le tour des chefs de quartier pour demander un bout de terre. On n'a rien trouvé. Tu es en deuil et en même temps tu dois supplier. C'est un double malheur. On a fini par l'enterrer ici, à côté de la maison. Chaque jour on voit sa tombe, ça ravive la douleur.
20: Une réalité que confirme Jean-Baptiste, ancien chef de quartier, qui observe impuissant les conséquences de cette crise.
1: Avant, on accompagnait nos morts dans des lieux dédiés, respectés par tous. Aujourd'hui, chacun fait comme il peut. Il n'y a plus de registre, plus de suivi. Aucune garantie que ces tombes resteront intactes. On voit apparaître des sépultures un peu partout dans les parcelles. Cela pose des problèmes sanitaires, de pollution, mais aussi de dignité humaine. Ce n'est pas normal. Une société ne peut pas fonctionner comme ça.
20: Selon une source à la mairie de Bangui, plusieurs sites ont été identifiés pour la création de nouveaux cimetières publics. Leur aménagement est annoncé dans les prochaines semaines. Rolf-Estève Domerleux, Bangui, RFI.
4: Un reportage à retrouver sur notre site RFI.fr.
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4: Lundi 4 mai, dans les grands titres de l'actualité internationale, un message plus optimiste de la part du président américain. Donald Trump écrit sur son réseau social que les États-Unis ont des discussions très positives avec l'Iran. Elles pourraient déboucher sur quelque chose de très positif pour tous, ajoute le dirigeant. Mais il annonce par ailleurs une mesure qui fait bondir les Iraniens. Selon lui, la marine américaine va commencer dès aujourd'hui à escorter des navires à travers le détroit d'Ormuz. Il s'agirait de bateaux originaires de pays qui ne sont pas parties prenantes au conflit. Vive réaction de la part de Téhéran. Toute interférence américaine sera considérée comme une violation du cessez-le-feu. C'est ce que déclare un haut responsable parlementaire iranien. L'Arménie va être en ce début de semaine le cœur de l'Europe. Le pays accueille d'abord un sommet de la communauté politique européenne. Forum informel de dirigeants qui réunit la quasi-totalité des pays d'Europe. Erevan accueillera ensuite un sommet avec les pays membres de l'Union européenne. En Australie, les audiences publiques commencent aujourd'hui pour la commission d'enquête sur la tuerie de la plage de Bondi Beach. Cet attentat antisémite a fait 15 morts au mois de décembre dernier, lorsqu'un père et son fils ont ouvert le feu sur une foule qui célébrait la fête d'Hanouka. Le père a été tué dans la réponse des forces de l'ordre, mais son fils de 24 ans est en prison. Les premières auditions concernent des membres de la communauté juive de Sydney, attendus pour témoigner sur leur expérience de l'antisémitisme. L'actualité toujours dominée par l'incertitude au Moyen-Orient. Et malgré les déclarations de Donald Trump, le détroit d'Ormuz, point de passage stratégique pour l'économie mondiale, reste paralysé et le monde entier s'adapte aux conséquences. Illustration ce matin en Sierra Leone, où malgré le développement de l'agro-industrie, le pays reste dépendant des importations et ce sont les entreprises qui paient le prix de la guerre au Moyen-Orient. Reportage Charlotte Cosset.
22: Mohamed So est à la tête de Jolax, une entreprise qui raffine l'huile de palme pour la consommation. Elle produit également du savon. Lorsqu'on lui demande s'il est touché par la crise au Moyen-Orient, il ne dit mot et se frappe le front. Il y a la matière première pour fabriquer les bidons qui augmente le coût de logistique. Mais le principal problème pour Jolax vient des générateurs qui font tourner l'usine.
23: Le coût du diesel a augmenté de près de 65-70%. Il s'agit d'une très très forte hausse, mais nous n'avons pas augmenté nos prix d'autant. Nous devons en absorber la majeure partie. Nous espérons que cela ne va pas durer sur le long terme, que l'incertitude globale va décroître et que les prix se normaliseront très bientôt.
22: Un camion de Global Logistics Service est venu faire une livraison de parfums pour la savonnerie de Jolax ce jour-là.
3: L'un de nos principaux coûts est celui du carburant pour nos camions.
22: Max Cano est le patron à la tête de cette entreprise spécialiste de la logistique, de l'importation par cargo à la livraison finale. L'entreprise est très touchée par le conflit en cours.
3: Cela échappe à notre contrôle. Nous essayons juste de gérer les effets. Nous investissons dans un parc logistique. Nous construisons des entrepôts pour nos clients. Nous avons environ 20 conteneurs en provenance d'Inde qui ont déjà été retardés d'environ 5 semaines. Cela a un impact considérable, car ces retards affectent nos engagements envers les clients. Cela impacte le travail de construction que nous faisons avec les entrepreneurs. Cela affecte notre planification aussi.
22: Une augmentation des prix que tentent de juguler les autorités. Alpha Ibrahim Cissé, le ministre de l'Industrie.
5: Depuis le début de la guerre, l'inflation a augmenté, ainsi que les prix de nombreux produits de base. Cela nous affecte fortement. Mais en tant que gouvernement, nous sommes très proactifs. Nous avons commencé à subventionner les produits pétroliers parce que nous ne pouvons pas vendre au prix actuel à la pompe. Le gouvernement doit subventionner pour réduire les souffrances qui en découlent.
22: Les autorités réévaluent actuellement leur budget et échangent avec leurs partenaires pour financer ces subventions. Charlotte Cossé, de retour de Freetown, RFI.
4: Afrique Économie à retrouver sur l'onglet Économie de notre site RFI.fr. Des entreprises et l'industrie qui tirent la langue. Il y en a en revanche qui profitent de l'incertitude au Moyen-Orient et qui se frottent les mains. Ce sont les grandes maisons de négoce du secteur pétrolier qui réalisent des profits exceptionnels. Bonjour Marie-Pierre Olfan.
6: Bonjour.
4: C'est notamment le cas du géant Glencore.
6: Oui, effectivement, la maison de négoce a annoncé de très bons résultats au premier trimestre. La branche commerciale de Glencore, celle qui s'occupe de l'activité de trading, a donc revu en fin de semaine dernière ses prévisions pour l'année et table désormais sur un bénéfice de 3,5 milliards de dollars, ce qui serait un de ses meilleurs résultats. Glencore est loin d'être le seul négociant à avoir profité de la situation compliquée engendrée par la guerre. Vitol, Gunvor, mais aussi Mercuria ont communiqué des résultats exceptionnels allant jusqu'à dépasser parfois en un trimestre leurs bénéfices de 2025.
4: Et pourquoi le manque de pétrole lié à la guerre profite-t-il, Marie-Pierre, aux maisons de négoce ?
6: Alors la guerre a privé le marché d'une grosse partie du pétrole du Moyen-Orient, ce qui a fait flamber les cours. Les cargaisons de brut et de produits raffinés réellement disponibles se sont vendues à des prix exorbitants. On parle de barils de pétrole négociés à 160 dollars ou de kérosène à 200 dollars. Les prix n'ont pas fait que grimper. La période s'est caractérisée aussi par une grande volatilité et c'est précisément sur les variations, sur les écarts entre les prix d'achat et de vente que les traders, s'ils font les bons choix, réalisent des profits. Même sans déplacer physiquement du pétrole et sans livrer expressément des barils à un acheteur, ils peuvent gagner énormément. Évidemment, cela veut dire aussi qu'ils prennent en contrepartie d'énormes risques.
4: Mais ces bénéfices seront peut-être moins élevés qu'ils auraient pu l'être.
6: Oui, alors il n'est évidemment pas question de pleurer sur le sort des grandes maisons de négoce, mais la guerre n'est pas que synonyme de profit. Elle a entraîné de multiples défauts de livraison qui ont touché aussi bien PetroChina, Total Energy que Shell, par exemple. À chaque fois, la question centrale est celle de la responsabilité, à savoir qui est fautif de ne pas avoir effectué des livraisons prévues par des contrats. Les grandes maisons de trading ont dit s'attendre à un bond des réclamations et des batailles juridiques tant que la crise sera d'actualité. Selon l'agence Bloomberg, les litiges en cours et à venir pourraient se chiffrer en milliards de dollars.
4: Marie-Pierre Olfan pour l'actualité des matières premières. Bientôt 4 heures en temps universel. Dans 5 minutes, le retour de l'info avec Marion Kazanov. En attendant, on retrouve nos confrères de la première pour l'actualité des territoires français de l'océan Indien. Et la Réunion à la une ce matin où la traditionnelle case créole est de moins en moins plébiscitée. Bonjour Benoît Ferrand.
7: Bonjour. L'habitat du temps longtemps peine en effet à rivaliser avec les constructions plus contemporaines. Mais il reste pourtant le symbole d'une certaine douceur de vivre, l'époque des petites maisons noyées dans les jardins fleuris. Au salon de la maison, à Saint-Denis, la demande existe donc, mais sa réalisation a bien du mal à aboutir. Reportage à Jayawaro.
8: Savarang, ses lambrequins, son joli bardage, la maison créole a longtemps été incontournable. Mais dans les allées du salon de la maison, elle semble ne plus être une évidence.
9: Les terrains sont chers, tout le monde réduit la surface. Et les maisons créoles sont plutôt des maisons à terre, avec une grande cour. On a de moins en moins les moyens de se faire plaisir là-dessus.
8: Dans son espace, Rudy Beg reçoit certains clients pour des maisons créoles, mais les projets n'aboutissent que rarement. Le co-gérant de Icaz Construction estime que son coût est jusqu'à 30% plus cher qu'une maison classique.
10: C'est surtout des contraintes budgétaires. La construction, avec le prix du terrain qui augmente, les matériaux aussi qui augmentent, donc les gens rationalisent beaucoup. Tout ce qui est esthétique et qui ne sert pas à créer du volume et de la surface, du confort habitable, les clients éliminent directement.
8: Mais certaines sociétés tentent d'allier patrimoine et modernité. Jean-Noël Valliamé est le gérant de la société VBOI Construction.
12: Les gens, ils cherchent plutôt une maison moderne. Ils essayent d'apporter le côté les gouttières, avec les lambrequins, avec les volets, tout ça, mais en restant dans le goût du jour, c'est-à-dire en alu.
8: Un héritage architectural qui, pour survivre, devra trouver sa place dans les attentes d'aujourd'hui, à moins que la maison créole ne change de visage.
7: Direction Mayotte, avec les parents d'élèves du sud de la Grande Terre, du département 101, qui ont tiré la semaine dernière la sonnette d'alarme pour dénoncer l'organisation, selon eux calamiteuse, des transports scolaires dans leur secteur, et plus précisément du côté des localités de Boueni et Chirungi. Abderrahmane Saïd.
24: Les problèmes de transport scolaire dans le sud de l'île impactent directement le quotidien des familles et le fonctionnement des établissements scolaires. Henri Saïd, vice-président de l'Union départementale de la Confédération syndicale des familles de Mayotte.
25: En espérant qu'au mois de juin, on ait une réponse claire, en tout cas pour une bonne partie, parce qu'on sait très bien qu'on ne peut pas résoudre tous les problèmes concernant le transport scolaire à Mayotte en une journée, et qu'on ait donc un début de réponse pour le ramassage pour l'année prochaine.
24: Depuis plusieurs semaines, les dysfonctionnements du transport scolaire désorganisent les familles, compliquent la scolarité des élèves et mettent sous tension les établissements.
25: Il y a pas mal de dysfonctionnements qui font que nos parents, nous avons donc notre responsabilité d'éduquer, de surveiller donc ce que font nos enfants, parce qu'une fois qu'ils sont partis de chez nous, on croit prendre le bus alors que c'est pas le cas. Les heures de cours, ils sont pas dessus, certains.
24: Face à l'urgence de la situation, les acteurs concernés souhaitent avancer rapidement. Une nouvelle réunion de concertation est prévue dans les prochains jours afin de faire un point d'étape et d'aboutir à des décisions concrètes.
7: Et puisque nous sommes sur la route, sachez que depuis vendredi dernier, 1er mai, les automobilistes mahorais doivent débourser 1,98€ pour 1 litre de sans-plomb, un prix d'ailleurs stable par rapport au mois d'avril, ce qui n'est en revanche pas du tout le cas pour le gazole, qui coûtera ce mois-ci 2,15€. Fin de cette édition. Bon début de semaine. Bonne journée.
4: Bonne journée à vous aussi, Benoît Ferrand. Et c'est à Mayotte où il est presque 7 heures que se referme cette première édition d'Afrique Matin. Préparée et réalisée avec Thierry Le Saint et Édouard Dupénoit. Merci à eux. Merci à vous de votre fidélité. Vous restez bien avec nous. Le journal dans une minute. À tout de suite.
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29: Andreea Pietroșel.
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11: 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Asta înseamnă că dacă lucrurile merg bine, fără alte piedici, dosarul 10 august ar putea finaliza până la sfârșitul lunii mai. Din punctul nostru de vedere, este evident că acolo a fost un abuz asupra cetățenilor care protestau pașnici, că au fost gazați, că au fost loviți, atât oameni în vârstă, cât și femei însărcinate și copii, dar bineînțeles că o decizie trebuie să vină din partea judecătorilor.
0: Cătălina Hopărteanu de la Declic. Președinta Republicii Moldova, Maia Sandu, a ajuns aseară împreună cu președintele României, Nicușor Dan, la Erevan, unde azi are loc summitul Comunității Politice Europene, găzduit de premierul armean. 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Președinția de la Chișinău anunță că în cadrul summitului Maia Sandu va coprezida alături de președintele Franței o sesiune dedicată rezilienței democratice în fața amenințărilor hibride, una dintre temele centrale ale agendei europene în contextul actual de securitate. Maia Sandu va avea mai multe întrevederi bilaterale și multilaterale axate pe avansarea procesului de aderare a Republicii Moldova la Uniunea Europeană și pe consolidarea parteneriatelor de securitate. De asemenea, șefa statului moldovean va lua parte la reuniunea Coaliției Europene împotriva drogurilor, inițiativă lansată anul trecut de președintele Emmanuel Macron și președinta Consiliului de Miniștri al Italiei, Giorgia Meloni. Ieri, de Ziua Mondială a Libertății Presei, organizația Reporteri Fără Frontiere a publicat clasamentul anual referitor la libertatea de exprimare, în care presa din Republica Moldova a fost cotată pe cea mai înaltă poziție dintre țările est-europene. Presa din Moldova primește calificativul satisfăcător într-o tendință crescătoare cu 4 puncte, în timp ce presa din România primește un calificativ problematic, ne spune de la Chișinău corespondentă RFI Valeria Vițu.
1: Peisajul mediatic din Republica Moldova este polarizat între taberele pro-ruse și cele pro-occidentale, însă controlul exercitat de oligarhi și lideri politici asupra orientării editoriale a scăzut în ultimii ani. Țara noastră este singura din Europa de Est cu statut satisfăcător, în condițiile în care pentru prima dată în istoria indexului mondial peste jumătate din țările lumii se încadrează acum în categoriile dificile sau foarte serioase pentru libertatea presei. Organizația Reporteri Fără Frontiere precizează că, deși Albania, care ocupă locul 83, Bosnia și Herțegovina 90 și Serbia 104, aspiră să adere la Uniunea Europeană, toate cele trei țări sunt ostile jurnalismului și vulnerabile la propagandă. Muntenegru, țară considerată cea mai avansată în procesul de aderare, are scorul redus cu 4 poziții, la 41. Pe locul 55 găsim Ucraina, care se remarcă drept o excepție relativă cu o ușoară îmbunătățire a punctajului său general cu 7 puncte în ciuda războiului de agresiune al Rusiei. Acest progres se datorează în special sectorului mediatic dinamic al țării și activității de investigare desfășurate de instituțiile ucrainene pentru a consolida transparența în viața politică a țării. Deși a urcat 6 poziții, România e pe locul 49 în categoria problematică.
0: Am ascultat-o pe Valeria Vițu, iată acum datele meteo. Soarele în capitală a răsărit, sunt 6 grade la această oră, iar temperatura maximă ajunge la 21 de grade, spun meteorologii, sunt 6 grade și la Craiova, 9 grade se înregistrează la Cluj-Napoca și la Iași, 8 grade sunt la Chișinău, 7 la Sibiu și la Timișoara.
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0: Et bienvenue si vous nous rejoignez, c'est RFI Soir qui commence. Nous sommes ensemble pendant 2 heures pour décrypter toute l'actualité internationale de ce lundi 4 mai 2026. Avec à la une le détroit d'Ormuz qui s'embrase de nouveau. Plusieurs navires, un émirien, un sud-coréen notamment, ont été frappés aujourd'hui. Une déstabilisation qui intervient alors que les États-Unis ont lancé hier une opération pour débloquer par la force le corridor maritime. Ça sera le dossier du grand journal du soir de Sophie Pouzrat. Rendez-vous à 18h, temps universel. Dynamitage, destruction, bulldozer, poursuite des bombardements israéliens. Peut-on réellement parler de trêve dans le sud du Liban? Certains civils déplacés rentrent, en tout cas malgré les risques. Ça, ce sera notre grand reportage signé Sophie Guignon à écouter dans 10 minutes. Vos rendez-vous avec l'actualité sur le continent africain. Afrique Soir, bien sûr. Première édition dans 1h30. Et puis RFI Soir ouvrira une double page culture. Comment la Russie pille les trésors de l'Ukraine? C'est à la une du journal La Croix. Demain, on appellera notre confrère à 20h15, heure de Paris. Avant ça, notre débat en France, la culture est-elle maltraitée entre attaques politiques et coupes budgétaires? On en parlera dans 30 minutes avec nos invités. Vous avez le programme, soyez les bienvenus. Et avant cela, un nouveau point sur l'actualité avec vous, Adrien Delgrange. Bonsoir Adrien.
2: Bonsoir Paul, bonsoir à toutes et à tous.
0: Et à la une, le détroit d'Ormuz, j'en parlais dans le sommaire. Donald Trump avait promis ce week-end d'escorter les tankers bloqués dans la zone.
2: Les États-Unis affirment depuis que 2 navires commerciaux sous pavillon américain ont pu franchir le détroit d'Ormuz aujourd'hui et que la marine américaine, Vincent Sorio à Washington pour RFI. Vincent, la marine américaine s'efforce de rétablir à cet endroit de la planète le trafic maritime.
3: Ouais, c'est ce qu'avance le CENTCOM, le commandement américain chargé des opérations au Moyen-Orient, mais il y a toujours plus de confusion, Adrien, puisque d'après CNN, le détroit d'Ormuz a été le théâtre d'échanges de feu aujourd'hui. CNN cite rien de moins que le patron du CENTCOM, l'amiral Cooper, selon qui l'armée américaine a détruit 6 petites embarcations iraniennes aujourd'hui, après, dit-il, que l'Iran a lancé de multiples missiles de croisière, des drones et des embarcations légères contre des navires de la marine américaine, ainsi que contre des bâtiments commerciaux, je cite, protégés par les États-Unis. Est-ce que concrètement l'armée américaine escorte ces bâtiments commerciaux? Non, ce n'est pas le cas, dit l'amiral Cooper. C'est un dispositif à distance beaucoup plus efficace, selon lui. En attendant, l'observatoire maritime chapeauté par les Américains indique qu'une zone de passage à sécurité renforcée est établie au sud des voies de navigation habituelles. Et cet observatoire recommande aux bâtiments commerciaux d'emprunter les eaux territoriales d'Oman, puisque, je cite, les routes maritimes traditionnelles restent extrêmement dangereuses en raison de l'emploi de mines qui n'ont pas toutes été répertoriées ou neutralisées. Adrien.
2: RFI Washington, Vincent Sorio. Ailleurs dans la région, les Émirats Arabes Unis annoncent être la cible d'attaques. Attaques de drones et de missiles iraniens. Un site pétrolier est à l'heure actuelle en feu aux Émirats Arabes Unis. L'Iran dément cette information. L'Iran dit qu'il n'a aucun projet de cibler les Émirats Arabes Unis. Le président libanais lui affirme qu'un accord de sécurité avec Israël et la fin des agressions israéliennes devaient précéder toute rencontre avec le premier ministre israélien Benjamin Netanyahou. Rencontre que les États-Unis entre les deux hommes pressent de tenir. Joseph Aoun réitère que le moment n'est pas approprié pour une réunion avec le dirigeant israélien, selon un communiqué de la présidence.
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2: Les Européens réunis en Arménie, le président français vient de saluer à Erevan le choix de l'Arménie de se tourner vers l'Europe. On s'était un peu habitué pendant des décennies à ce que l'Arménie soit en quelque sorte un satellite de la Russie. Elle a fait le choix de sortir de cette entrave et de se tourner vers l'Europe, souligne le chef de l'État. Par ailleurs, à l'occasion de ce sommet de la communauté européenne en Arménie, le premier ministre slovaque, le nationaliste Robert Fico, a rencontré dans la journée Volodymyr Zelensky. Le président ukrainien s'est dit ouvert à un dialogue constructif. Les deux hommes multiplient les contacts ces derniers temps, alors que Robert Fico a longtemps affiché des positions hostiles à Kiev et plutôt proche de Moscou. Alors comment expliquer ce changement de pied? Écoutez la réponse de Jacques Rupnik. Il est professeur à Sciences Po et au Collège d'Europe de Bruges.
4: C'est une reculade en partie, mais ce qui ne lui coûte rien, puisque cette adhésion, pour l'instant, reste lointaine, hypothétique, et qui dépend de l'issue de la guerre. Par contre, sur l'autre point, l'aide militaire à l'Ukraine, il va camper sur ses positions, c'est-à-dire pas de soutien militaire à l'Ukraine. Donc voilà, il se range, mais il le fait sans chercher à provoquer l'Union européenne ou à faire un bras de fer ou un chantage sur les fonds qui seraient alloués à l'Ukraine ou le prêt qui a été formulé vis-à-vis de l'Ukraine. Donc voilà, c'est Orban sans Orban et sans le style véhément d'Orban, le style véhément Fico le garde pour la politique intérieure.
2: Des propos recueillis par Julien Chavanne. L'inquiétude grand dit dans un navire de croisière situé à l'heure actuelle au large du Cap-Vert en provenance d'Argentine avec à bord des cas d'une maladie respiratoire, maladie qui a déjà fait 3 morts. C'est un foyer présumé d'antivirus. Alors, comment peut se propager la maladie ? Eh bien, ce sont des rongeurs qui la transmettent à l'homme, comme l'explique Vitor Junior de l'Institut d'hygiène et de médecine tropicale situé à Lisbonne.
5: Cette maladie est probablement venue d'Argentine, car c'est le virus le plus répandu dans ce pays. Il est également présent au Brésil et aux États-Unis. La forme pulmonaire du virus est une forme pulmonaire sévère, qui a probablement touché les voyageurs de la croisière. Des rongeurs sauvages locaux se sont sans doute introduits dans le bateau, comme c'est souvent le cas, lors du chargement et du déchargement de marchandises dans un port. Le navire venait d'Argentine, mais nous ne pouvons pas en être sûrs à 100%. Certains de ces rats ont dû s'introduire dans le bateau et c'est tout. Ils ont dû réussir à y maintenir un cycle de vie et à provoquer cette situation. Ce qu'il faut maintenant, c'est traquer les rats, savoir où ils se trouvent et essayer de les éliminer. C'est la seule chose à faire.
2: Des propos recueillis par Miguel Martins de la rédaction lusophone d'RFI. Ce bateau refusé d'abord par le port de Praia, la capitale du Cap-Vert, pourrait désormais se diriger vers l'archipel espagnol des Canaries. L'épisode présente un faible risque de propagation selon l'OMS. Dans l'actualité française, au dernier jour de son interrogatoire devant la cour d'appel de Paris, l'ex-président français Nicolas Sarkozy a répété haut et fort qu'aucune trace de financement par la Libye de sa campagne présidentielle de 2007 n'avait été retrouvée. Dans ce procès, dont la décision est attendue en novembre prochain, l'ex-chef d'État, âgé aujourd'hui de 71 ans, joue gros sa place dans l'histoire, son honneur d'ancien président et sa liberté de citoyen, lui qui a déjà passé 20 jours derrière les barreaux. Et puis enfin, une première depuis les Jeux Olympiques d'hiver 2018 en Corée du Sud. Des sportives venues du nord de la péninsule vont se rendre chez l'ennemi sud-coréen. La demi-finale de Ligue des Champions Asiatiques Féminines va avoir lieu le 20 mai prochain dans le sud de Séoul. Cette rencontre entre un club de Pyongyang et une formation de la banlieue de Séoul va se dérouler dans un climat d'hostilité. Nicolas Roca, depuis l'arrivée d'une administration démocrate en Corée du Sud il y a plus d'un an, la Corée du Nord rejette toutes les mains tendues de son voisin.
6: 226 kilomètres séparent la capitale nord-coréenne du stade de Suwon où se déroule le match. Mais difficile d'imaginer les 27 joueuses faire la route en bus. La Corée du Nord a démantelé ces dernières années les routes et les voies ferrées traversant la frontière la plus militarisée au monde, celle qui scinde en deux la péninsule. Il y a 8 ans, lors des Olympiades d'hiver en Corée du Sud, c'était déjà en avion que les sportifs et sportives avaient effectué le court trajet. Le ministère de l'Unification à Séoul, qui a annoncé la nouvelle, n'a pas laissé filtrer de détails logistiques, mais la décision interroge. Pourquoi les autorités de Pyongyang laissent-elles les footballeuses du club de Naegoyang se rendre chez l'ennemi, baptisé depuis la révision constitutionnelle de 2024 d'État le plus hostile? Les rencontres masculines qui prévoyaient des déplacements en Corée du Sud ces dernières années ont toutes été annulées, mais au Nord, le foot féminin est une vraie priorité. L'équipe nationale U17 a remporté le mondial féminin en novembre dernier. Pyongyang espère désormais conquérir un titre continental. Et pour Séoul, ce match, c'est l'occasion d'enfin établir le contact avec son voisin.
2: Nicolas Roca. Et puis, dans cette grande édition du soir, dans quelques secondes, Radio France Internationale vous emmène au Liban. Grand reportage où le Sud-Liban continue d'être bombardé. Certains civils, certains déplacés rentrent chez eux malgré eux. Grand reportage, Sophie Guignon.
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7: Nos larmes sont des larmes d'émotion parce que la terre du Sud nous a beaucoup manqué. On va dormir sur la terre, sur les ruines. Le Sud, c'est chez nous.
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8: Une trêve au Liban est entrée en vigueur en mi-avril, trêve relative. Après cette date, la pluie de missiles israéliens s'est calmée, mais les bombardements se sont poursuivis dans le sud et l'est du pays, et le Hezbollah a continué ses attaques. L'État hébreu occupe toujours des dizaines de municipalités dans le sud du Liban et publie quasi quotidiennement des vidéos de dynamitage et de destruction au bulldozer. Politique de la terre rase, diffusée en direct sur les réseaux sociaux, destinée à empêcher le retour chez eux de 1 200 000 déplacés. Notre correspondante a suivi le retour, là où c'est possible, de certains d'entre eux. Un retour sur des ruines, un retour tant rêvé depuis 2023, lorsque le Hezbollah a ouvert contre Israël un front de soutien à Gaza, suite aux attaques terroristes du 7 octobre en Israël. À l'ombre de la trêve, l'anéantissement du sud du Liban, un grand reportage de Sophie Guignon.
9: Des files de voitures jusqu'à l'horizon. Des familles entières s'entassent dans des véhicules chargés des valises de l'exil. Sur les toits, on peut voir des matelas et même quelques meubles. Nous sommes sur l'autoroute qui mène au sud du Liban, au lendemain de l'entrée en vigueur du cessez-le-feu. Maïssa El Amir, les très doux, un voile beige et ses trois enfants reviennent à Tyr, la dernière grande ville du sud, à 20 km de la frontière avec Israël. Pendant la guerre, la famille avait trouvé refuge à Tripoli, au nord du Liban.
10: Je ne peux pas décrire ce que je ressens. Je suis heureuse, mais je sens comme un poignard dans mon cœur. Je suis peinée pour les jeunes du Sud. Le sang qui a coulé, ceux qui ont perdu leur maison. Nous sommes heureux, mais avec la gorge nouée. Tous les gens qui ont perdu leurs enfants, ils sont brisés de l'intérieur. C'est impossible d'être heureux, même si on rentre chez nous. On était à Tripoli, les gens nous ont très bien accueillis. Personne ne nous a maltraités. Les gens étaient adorables avec nous. Mais rien ne vaut la maison, notre ville, notre environnement.
9: À l'arrière de la voiture, Narges, sa fille adolescente, a hâte de retrouver sa vie d'avant la guerre.
11: Avec tous mes amis, on a été dispersés. J'espère qu'on va tous se retrouver dans le sud. Je n'ai eu ni école, ni cours en ligne. On était livrés à nous-mêmes. J'espère qu'on va pouvoir étudier et terminer l'année correctement.
9: La maison de la famille Al-Amir est restée intacte malgré la guerre. Mais beaucoup dans ces embouteillages savent qu'ils roulent vers des ruines, comme Fadi et sa femme Rodeina. Pour se donner du courage, ils écoutent Férouz, la diva libanaise, qui chante le sud du Liban. Visiblement ému, Fadi improvise un zajal, un poème.
7: Ô terre du Sud, ô terre de fierté, de toi nous puisons la force et l'espoir. Quand je suis loin de toi, je suis sans terre, comme perdu, sans identité. Mais près de toi, je défie mes ennemis. Nos larmes sont des larmes d'émotion parce que la terre du Sud nous a beaucoup manqué. On va dormir sur la terre, sur les ruines. Le Sud, c'est chez nous.
9: Après plusieurs heures d'embouteillage, nous arrivons sur le fleuve Litani, où la quasi-totalité des ponts ont été détruits par l'armée israélienne pour isoler le sud du Liban. Pour permettre le retour des déplacés, l'armée libanaise s'attelle à les remettre sommairement en service. Les voitures traversent le fleuve sur un filet de route entre deux trous béants causés par les bombardements. On voit encore la ferraille de la structure du pont éventré. Nous poussons quelques kilomètres pour arriver à Tyr, la ville est endeuillée. En plein centre-ville, à deux pas de la corniche, une zone résidentielle de 6 immeubles a été entièrement détruite jusque durant les dernières minutes avant le cessez-le-feu. Des pelleteuses tentent de dégager les ruines, les pompiers y cherchent encore des disparus. Abbas Awad est secouriste de l'association Al-Risala, affilié au parti Amal, allié du Hezbollah.
12: 3 minutes avant le cessez-le-feu, ils ont bombardé ce quartier où il y a plus de 243 habitations. C'est l'un des pires bombardements qui ait visé la ville. Cette tragédie laisse une blessure profonde pour les familles de Tyr et ses habitants. Il n'y avait aucune cible militaire, c'était un quartier très dense, c'est un massacre.
9: Ces frappes ont fait au moins 23 morts et plus de 100 blessés. Sur le trottoir d'en face, Fadel Hijazi, chauffeur de taxi, a le bras encore ensanglanté. Il est enveloppé dans une couverture et entouré de voisins qui tentent de le réconforter. Ses yeux bleus, remplis de larmes, restent inconsolables.
13: Mes enfants profitaient de la soirée. Je suis venu les voir, ils jouaient, ils riaient. Et puis, on a entendu les avions. Je leur ai dit pour les rassurer qu'ils partaient, qu'ils nous disaient au revoir. Et puis, on est allé se coucher. À peine une heure plus tard, tout s'est effondré. J'ai entendu un bruit terrible, comme un tremblement de terre. J'ai vu le plafond s'écrouler sur moi. Mon petit-fils a été aspiré. J'ai couru, j'ai essayé de le sauver, mais en un instant, tout s'est écrasé. Le plafond, les murs, les étagères, tout. C'était très violent. Ma fille, mes petits-enfants et ma femme sont tous morts. Je n'ai plus personne.
9: Des frappes menées sans le moindre appel à évacuer auprès de la population.
13: Dans cette rue, il n'y a que des civils, tout le monde se connaît. S'il y avait eu des combattants, on aurait trouvé une explication. Là, ils ont juste massacré les gens et tué nos enfants. Il n'y a pas eu d'avertissement. S'il y avait eu un avertissement, on serait sorti, on aurait attendu qu'ils frappent et on serait revenu. Mais là, ils ont bombardé 2 minutes avant de cesser le feu. 2 minutes! Personne ne peut supporter ce qui est arrivé. Il n'y a pas une maison sans chagrin, pas une maison sans larmes.
9: Viser délibérément des civils est un crime de guerre, mais les victimes de ces frappes ont peu d'espoir d'obtenir justice face à l'impunité d'Israël. Le quartier est meurtri, mais tout près, faute de choix, la vie reprend timidement. De nombreuses devantures sont toujours fermées, mais quelques cafés ont rouvert au milieu des ruines, comme celui d'Imad Fessaï.
14: Je vous souhaite la bienvenue. Nous sommes revenus, mais à Tyr, il n'y a pas beaucoup d'endroits qui ont ouvert. Environ 5% des commerces. C'était important pour moi de revenir, parce que c'est chez moi. J'ai grandi à Tyr. Mais il n'y a pas beaucoup de vie. Les gens viennent et ils repartent. J'espère qu'ils vont se réinstaller. Vivre au paradis tout seul, ça n'en vaut pas la peine.
9: Malgré la trêve, la guerre n'est jamais loin. Depuis le café d'Imad, on peut voir la côte. Des fumées de bombardement s'élèvent au-dessus du village de Bayada, à une quinzaine de kilomètres. Nous nous rendons dans une autre grande ville du sud, Nabatillé. Sur la route, de nombreux immeubles sont détruits. En temps normal, Nabatillé est un carrefour commerçant de 75 000

0: On les emmène dans les salles d'examen et ensuite ils vont au bloc opératoire. Et là-bas, c'est la salle de soins intensifs et les lits. Pour les cas les plus graves, on les stabilise ici et on les transfère vers d'autres hôpitaux.
1: Profitant de la trêve, l'hôpital a évacué les blessés dans d'autres établissements, dans des zones jugées plus sûres. Mais les équipes restent sur le pied de guerre. Mahdi Zaitoun, infirmier.
2: Quand la trêve a commencé, on était contents. On a pu voir nos proches. Mais on dirait que la guerre va s'embraser de nouveau. Il y a eu des bombardements pas loin dans la région, tout près de l'hôpital.
1: Pour éviter un maximum les déplacements, les soignants, les secouristes et même les pompiers dorment à l'hôpital, dans les chambres vides des patients.
0: Toutes les portes en verre ici ont été cassées, sur tout l'étage.
1: Pourquoi ?
0: Parce qu'il y a eu un bombardement. Vous voyez le centre, là-bas, tout est détruit. C'est à 200 mètres environ, mais le souffle était très fort. C'était un grand immeuble. La fumée est entrée ici, toutes les fenêtres sont cassées, il y avait des gens qui dormaient ici. On ne se sent pas très en sécurité. Il n'y a aucun respect du droit international qui protège les secouristes, les hôpitaux. À la fin, si personne ne nous protège, aucune loi, qui va protéger la population? Le jour où ils vont bombarder l'hôpital, qui va rester? C'est comme s'ils nous poussaient à partir.
1: Au moins 59 centres de soins et 6 hôpitaux ont été détruits ou ont dû fermer. À l'extérieur, le vrombissement des drones israéliens est omniprésent. Sur le parking de l'hôpital, les ambulanciers ne relâchent pas la pression.
3: Il y a une trêve, mais même les drones sont toujours là. Hier, il y avait beaucoup d'avions de guerre dans le ciel, et la veille aussi. C'est clair qu'ils violent la trêve. Nous, en tant qu'équipe de secours, nous restons présents et prêts à servir les gens en cas d'incident.
1: Uniforme bleu et logo rouge vif, gilet pare-balles, Mohamed Rayat est responsable des opérations des ambulanciers de Nabatieh, une association indépendante.
3: Malheureusement, nous avons perdu 3 jeunes. Ils étaient comme nos frères dans l'équipe. C'est la première fois que ça nous arrive. C'est la première fois que des frappes directes visent une de nos ambulances ou une moto qui fait partie de nos véhicules avec son badge et son logo.
1: Il dénonce le ciblage à répétition des secouristes par Israël.
3: 2 jours avant la trêve, notre martyr, Mahdi, a été directement ciblé alors qu'il était dans une ambulance en train d'accomplir son devoir pour aider nos collègues des autres associations de secours qui avaient déjà été frappés par une première et une deuxième frappe. Nous sommes allés les soutenir pour évacuer les blessés. Notre ambulance a elle aussi été ciblée par une troisième frappe.
1: Ces 3 frappes successives sur des ambulances ont fait 4 morts.
3: Nous doutons que ce soit une erreur, car en suivant tous ces développements et en considérant que leurs drones sont 24 heures sur 24 au-dessus de nous, ils ne quittent pas notre ciel. Ils peuvent surveiller le moindre mouvement.
1: Un constat que partage Hussein Fakir, le chef des pompiers de la région à la tête de 500 hommes. Il a le visage marqué par les épreuves de la guerre.
4: On a essuyé une frappe à proximité de notre centre à environ 6 mètres. Il y a eu 13 blessés et 6 ambulances ont été endommagées. On a aussi eu un mort dans notre centre de Zefta, un mort dans notre centre de Saïda et un mort à Tir. Et ces pompiers ont été pris pour cible pendant qu'ils accomplissaient leur mission. Alors qu'ils se rendaient sur un lieu ciblé une première fois, une deuxième frappe les a visés et ils sont morts. C'était très dur, très douloureux, à cause de l'intensité des bombardements et des ciblages. On demande à ce que le droit international qui protège le travail des secouristes, des pompiers et du personnel médical soit respecté. Mais malheureusement, ça n'est pas le cas. Le droit a disparu.
1: Plus de 115 secouristes ont perdu la vie en tentant d'en sauver d'autres depuis l'éclatement de la guerre le 2 mars. À l'écart, sous une tente, une équipe de légistes tente d'identifier des corps emballés dans des sacs mortuaires blancs. La directrice nous y emmène.
5: C'est la plus grande mort qu'on a portée. C'est chelou.
6: Non, mais il n'y a pas de place. On est pleine.
5: Oui, ils font le DNA.
1: DNA ou test ADN. Abbas Roumani, légiste en combinaison médicale et muni de gants, voit défiler des corps ou des membres isolés retrouvés dans les décombres.
7: D'abord, on vérifie s'il y a des signes distinctifs, des tatouages ou autre chose. On voit si la famille reconnaît le corps grâce à son apparence, ses vêtements. Si personne ne vient pour reconnaître le corps ou si on n'arrive pas à l'identifier, on passe alors aux échantillons ADN. Pour procéder au test ADN, on fait un prélèvement sanguin auprès des familles. Pour comparer, on peut utiliser des échantillons d'os ou de de muscles. Mon objectif est de rendre un être humain non identifié à sa famille afin qu'il puisse être enterré.

0: Et traité avec la dignité qu'il mérite. Plus le temps passe, plus il devient difficile d'identifier les corps. Ça m'inquiète beaucoup.
1: À ce jour, il est encore impossible d'estimer le nombre de disparus. À une quinzaine de kilomètres de Nabatillé, nous arrivons à Malouanié, en haut d'une colline qui surplombe la ville, l'hôtel Montana. L'établissement, qui était désaffecté, a ouvert ses portes aux déplacés des villages frontaliers dès 2023, après le début des affrontements entre le Hezbollah et Israël. À l'entrée, du linge pend sur les balcons des chambres, des enfants jouent et font du vélo. Nous rencontrons Hosna, du village de Beit Lif, située à quelques kilomètres seulement de la ligne bleue qui sépare le Liban d'Israël. Elle vit exilée dans son propre pays depuis presque 3 ans.
2: Nous avons apporté un frigo, un réchaud à gaz, une machine à laver, des affaires, nos vêtements. Mais on est les uns sur les autres, on vit à 5 dans cette pièce.
1: Derrière elle, à Beit Lif, Hosna a laissé sa maison, les souvenirs d'une vie entière.
2: Donne-moi ton téléphone. On regarde tout le temps les cartes sur les réseaux sociaux. Ils ont tout détruit au bulldozer. Depuis le cessez-le-feu, les Israéliens qui sont dans notre village détruisent tout sur leur passage. Absolument tout. Il ne reste pas une seule maison. Ça nous détruit de voir notre village en ruine, de voir toutes les ressources détruites, les maisons.
1: Pas une seule maison, ni une seule tombe. Il y a quelques mois, Hosna a enterré sa mère dans son village d'origine. Elle s'inquiète de ne jamais retrouver sa sépulture.
2: On est bouleversés. Je pleure beaucoup, surtout qu'ils profanent les cimetières. S'il n'y a plus d'êtres humains à tuer, ils commettent des crimes sur la pierre.
1: Dans les villages frontaliers occupés, de nombreux lieux de culte, chrétiens ou musulmans, et les cimetières ont été profanés par l'armée israélienne, qui relaie en direct sur les réseaux sociaux son propre herbicide à coups d'explosions et de dynamitage simultanés. Des images insoutenables pour les habitants du Sud, qui renforcent la popularité du Hezbollah, notamment auprès des plus jeunes, comme Ali, le fils de Hosna, 24 ans, enseignant en littérature.
2: Je vous présente Ali. Comment ça va, mon fils ?
3: Tout le monde soutient la résistance parce que c'est eux notre seul espoir. Et si jamais ils arrêtent le combat, alors qui va empêcher les Israéliens d'occuper les terres ?
1: Ali considère le Hezbollah comme un rempart face à Israël. Pour lui, l'armée libanaise qui s'est retirée du sud du Liban pendant la guerre les a abandonnés.
3: Le gouvernement est en train de traiter les gens du sud libanais comme s'ils ne sont pas des Libanais. Jamais l'État ou l'armée libanaise officielle n'a jamais levé le petit doigt pour protéger les terres au sud. Et c'est ce qui a entraîné ou c'est ce qui a poussé le Hezbollah, la résistance, à faire ce qu'ils sont en train de faire aujourd'hui.
1: Sur son téléphone, Ali nous montre des photos de jeunes hommes armés en treillis.
3: Là, maintenant, il y a plein de jeunes hommes qui n'étaient pas, avant la guerre, organisés officiellement dans le Hezbollah et qui, aujourd'hui, lèvent la voix pour dire au chef de la résistance, nous sommes prêts pour faire quoi que ce soit, si vous le demandez.
4: Vous voyez devenir combattant ?
3: Eh bien, pourquoi pas ? Pourquoi pas, s'il le demande, pourquoi pas ?
4: Ça vous fait pas peur ?
3: Eh bien, ça me ferait plus peur de mourir pour rien. Hein. Mourir dans un champ de bataille, ça serait mieux.
1: La colère est un terreau fertile de recrutement pour le Hezbollah, qui mène encore des attaques pour tenter de repousser l'armée israélienne dans le sud du Liban et qui refuse toute négociation de l'État libanais avec Israël. Plusieurs centaines, plusieurs milliers, le secret entoure le nombre de combattants du parti milice tombé pendant ce dernier conflit. Mais dans les villes du sud du Liban, comme à Tyr, des cimetières provisoires voient le jour. Ici, coincés entre la route et un magasin de jouets sur un terrain vague, les drapeaux du Hezbollah et de son parrain iranien flottent au-dessus des tombes de combattants photographiés armés. Quelques familles viennent s'y recueillir, elles préfèrent se tenir à l'écart des micros. Mais juste à côté, les civils sont aussi enterrés là. Hussein Saleh a perdu 8 membres de sa famille, dont des enfants dans des bombardements.
0: Je viens souvent pour leur rendre visite et prier pour eux. On a mis des fleurs parce qu'on ne sait pas quand on pourra rentrer dans notre village. On n'a pas pu faire notre devoir envers eux. On n'a pas pu organiser de funérailles. Chacun de mes frères est déplacé quelque part. C'est très difficile. On ne peut pas retourner dans notre village. Les Israéliens l'occupent. On dit qu'il y a un cessez-le-feu, mais il n'en est rien. Ils ont rasé toutes nos maisons. Ils n'ont rien laissé au village. Même le cimetière, ils l'ont détruit.
1: Un retour au sud du Liban, encore impossible pour les vivants comme pour les morts. Tandis que l'État libanais a ouvert la voie à des négociations directes avec Israël, les premières depuis 1983, l'anéantissement du sud du Liban se poursuit à huis clos.
5: Fin de ce reportage avec cette prière aux morts dans l'un des cimetières provisoires de la ville de Tyr. À l'ombre de la trêve, l'anéantissement du sud du Liban, un grand reportage de Sophie Guignon, réalisation Lorraine Nemoza.
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8: Qui a conquis le public et les observateurs français du théâtre l'année passée? Quelles pièces seront saluées? Eh bien, une partie de la réponse reposera sur l'attribution des 19 statuettes des Molières à la cérémonie de récompense pour le théâtre qui se déroule à Paris ce soir. Meilleur comédien dans un spectacle public, privé, meilleure mise en scène, meilleur spectacle musical, humour. Bref, une sorte d'ode au spectacle vivant, un domaine qui a bien besoin d'un coup de pouce et d'un coup de projecteur à l'heure où le milieu de la culture vit des heures assez difficiles. En France, entre coupes dans les subventions publiques et attaques politiques, entre autres, la culture est-elle maltraitée en France? C'est notre débat du jour sur RFI. Et pour étudier cette question, j'accueille nos trois invités à mes côtés en studio. Claire Dupont, bonsoir.
9: Bonsoir.
8: Vous êtes la directrice du Théâtre de la Bastille, membre du Conseil national du Syndéac.
9: Tout à fait, syndicat.
8: On le dit comme ça, premier syndicat des entreprises du spectacle vivant public. Également en studio, Arnaud Torette, bonsoir.
10: Bonsoir.
8: Violoniste et altiste, directeur artistique de l'ensemble Contraste et de la saison Les Concerts à la Ferme, on en reparlera. Auteur de l'essai Pour ou contre la culture aux éditions Les Impliqués, fondateur du club Malraux. C'est un collectif de réflexion regroupant différents acteurs du spectacle vivant et de la culture. Et puis nous sommes aussi en ligne avec Vincent Guillon, bonsoir.
11: Bonsoir.
8: Co-directeur de l'Observatoire des politiques culturelles et professeur associé à Sciences Po Grenoble. Je commence par vous justement, Vincent Guillon. Pouvez-vous nous dresser un panorama de l'état du milieu culturel en France aujourd'hui? Dans quel état est-il?
11: Il souffre pour de multiples raisons. La première d'entre elles est certainement financière. On est dans une situation de baisse de financement public de la culture qui est assez inédite d'un point de vue historique, et cette baisse se joue à un double niveau, à la fois au niveau des collectivités territoriales, donc les villes, les communes, les régions, les départements, qui constituent ces collectivités territoriales de loin les premières financeuses de la vie culturelle en France. Hein. Ces collectivités territoriales ont drastiquement baissé leur budget culturel en 2025, puisque plus de la moitié d'entre elles observaient une évolution à la baisse de ce soutien public à la culture, et en particulier les régions et les départements. Mais au niveau de l'État, la situation est guère meilleure, puisque le ministère de la Culture, pour la seconde année consécutive, voit ses budgets baisser après des années qui étaient tendanciellement à la stabilité ou à la hausse de ce budget du ministère, puisque en 2025, il a baissé de 170 millions ses crédits, et en 2026, on est sur une loi de finances qui les situe à moins de 100 millions d'euros, c'est-à-dire 10% de moyens en moins sur deux exercices budgétaires. Donc on a là un contexte finalement de financement public de la culture qui est très défavorable au secteur.
8: Claire Dupont, je vous vois hausser les sourcils à l'écoute de ces chiffres. Est-ce que vous ressentez que cet écosystème souffre, disons, au travers du point de vue de votre institution, le Théâtre de la Bastille?
10: Oui, bien sûr. Alors, je ne vais pas parler que du Théâtre de la Bastille. Je vais parler évidemment de l'ensemble du réseau qui est assez exsangue là en ce moment. La vraie question, bon, ça a été clairement exposé dès le départ. Donc, je vais pas faire de redite. Mais on est sur un milieu qui est très interdépendant. C'est un réseau qui s'est constitué de manière historique. Sur un pacte financier et puis aussi un pacte de mission entre les collectivités et l'État. Et ce qui a fait sa force pendant très longtemps, c'est-à-dire cette espèce d'interdépendance où chacun finançait et justement était le moteur du financement de l'autre, cette situation est en train de s'effondrer parce que tout le monde se retire et tout le monde se retire non seulement simultanément, mais en plus de manière très brutale. C'est-à-dire que on n'a pas le temps de réagir. Là, par exemple, pour être très concrète, moi, ça fait 3 ans que je suis au Théâtre de la Bastille. Avant mon arrivée, le théâtre a perdu en tout 110 000 euros sur 2 coupes consécutives, sur 2 années consécutives de la ville de Paris. Moi, je suis arrivée, j'ai eu une année de répit. Ensuite, j'ai été recoupée en cours d'exercice en 2025 par la ville de 50 000 euros. Et là, on vient à nouveau d'être recoupée. Pour l'instant, on n'a pas encore eu l'arbitrage exact, mais on a encore été recoupée suite à la baisse de la DRAC Île-de-France d'environ, pareil, 40 000 euros.
8: La DRAC, c'est la direction régionale.
10: La direction régionale, donc c'est l'État. Donc, c'est sûr que je ne peux pas travailler aujourd'hui budgétairement avec un budget stable, équilibré, qui me permet de projeter une activité de manière claire et donc d'engager aussi les artistes avec moi dans une programmation, dans des coproductions. Et c'est évident que ça fragilise complètement la chaîne parce que cette interdépendance, comme dans n'importe quel service public, à partir du moment où on baisse un financement, c'est pas une ligne budgétaire qui disparaît, c'est une chaîne de solidarité qui se rompt. Et ça, je crois que c'est essentiel de le rappeler, parce qu'on est tous interconnectés. Et forcément, on arrive à un moment où c'est une refondation du modèle, c'est une rupture du modèle qui est en train d'arriver, et sans concertation. Et c'est ça, à mon avis, qui est quand même le socle aujourd'hui du problème.
8: Et je me tourne vers le dernier maillon de la chaîne, Arnaud Thorret, vous qui êtes musicien. Vous aussi, vous subissez ces changements, ces coupes drastiques. Vous êtes en lien, j'imagine, avec des salles de spectacle. Vous qui faites de la musique. Donc, ces arguments, vous les entendez. Vous devez aussi vous adapter.
12: Oui, alors, on est tous interdépendants. Il faut savoir, et merci pour... On parle tous, dans notre milieu, la même langue. On pointe tous les mêmes choses. Tous ceux qui sont aux manettes, ceux qui font des choses, les porteurs de projets, ont tous les mêmes problématiques. Ça veut dire qu'il y a un problème énorme. Mais je comptais simplement dire que derrière les baisses de budget, il y a autant d'emplois en moins. C'est-à-dire que vous baissez une région, mais 20 000 euros en moins sur une salle de spectacle. Moi, je l'ai vécu. C'est tout le dernier mois ou les 2 derniers mois de programmation qui sont annulés dans une scène nationale, par exemple. Donc ça veut dire 10 spectacles, 5 spectacles, 15 spectacles annulés, ça veut dire une centaine d'artistes qui ne sont pas engagés. Donc derrière chaque coupe, il y a des emplois et des dizaines et des centaines et des milliers d'emplois qui sont directement menacés. Et puis surtout, il y a en effet un gros problème, c'est que les missions sont clairement abandonnées, en fait. On est dans un système très fragilisé. Imaginez, par exemple, que l'armée française soit subventionnée à la fois par des régions, des départements, des communautés de communes, des villes et l'État en même temps. Vous imaginez ce que ça serait comme savoureux bazar quand même. Le monde culturel, c'est ça. Donc nous, on est subventionnés à peine par l'État et beaucoup plus par les collectivités qui ont été listées par notre premier intervenant. Et donc évidemment, on est tous très dépendants. Si l'une se désengage, tout le château de cartes s'effondre et donc les missions ne sont pas remplies. Voilà, il y a une multitude de conséquences et qui sont impossibles à rattraper parce que on ne peut pas rendre la culture rentable. Ça n'est pas possible.
8: Vincent Guillon, pourquoi est-ce que les collectivités, donc on a dit que justement c'était quand même les principaux financeurs, c'est des acteurs incontournables pour le milieu de la culture, ces territoires. Pourquoi est-ce que ces collectivités doivent tailler dans leur budget de la culture? Est-ce qu'elles le doivent d'ailleurs? Ou est-ce que c'est un choix?
11: C'est les deux à la fois. Déjà, peut-être l'origine du problème, le préciser, vient de la mise sous pression des collectivités territoriales par l'État pour réduire leurs charges publiques et ainsi participer à l'allègement de la dette. Alors l'État a demandé en 2025 une économie de 2,2 milliards d'euros sur le financement des collectivités territoriales. Et en 2026, on est même sur des baisses de financement des collectivités qui sont supérieures à hauteur de 3,6 milliards d'euros. Alors on pourrait se dire pourquoi finalement les collectivités territoriales sont dans l'obligation de s'aligner sur ces demandes de restrictions budgétaires. L'État a la capacité de comment dire contraindre ces collectivités dans la mesure où depuis une quinzaine d'années il n'a cessé de modifier les sources de financement de ces collectivités et de réduire leur pouvoir fiscal. Donc si vous voulez, à partir du moment où l'État baisse ses dotations, les budgets dont les collectivités territoriales disposent pour conduire leur politique publique baissent aussi mécaniquement. Et dans ce contexte de fortes contraintes budgétaires qui est imposée par l'État sur les collectivités territoriales, la culture devient rapidement une variable d'ajustement des arbitrages budgétaires. Donc avec des moyens réduits, pilotés par l'État et captés prioritairement par les dépenses obligatoires qu'ont à charge ces collectivités territoriales, eh ben les politiques culturelles sont bien souvent déclassées par les exécutifs territoriaux et en particulier par les départements et les régions. Mais cette question et cette lecture gestionnaire n'est pas la seule raison. Il faut la doubler d'une lecture plus politique, dans la mesure où, bon, disons un petit peu de façon générique, depuis les années 80, la culture constituait une composante incontournable du service à la population, de la manifestation aussi d'un pouvoir local, qui se traduisait par un volontarisme politique de soutien à une vie culturelle qui était important et qui a été le carburant des politiques culturelles pendant 50 années et pendant tout ce grand essor de ce qu'on appelle la décentralisation culturelle. Or, ce volontarisme politique semble s'essouffler, c'est-à-dire que le soutien à la culture apparaît sans doute moins en mesure d'asseoir une image positive pour les élus. À cela s'ajoute une forme de fracture finalement du personnel politique et de l'échiquier politique sur l'utilité du soutien à la politique culturelle. Là où il y avait une croyance plutôt partagée sur l'importance d'un soutien à une vie culturelle, les acteurs culturels ont désormais sans doute de plus en plus de difficultés à faire adhérer à leur cause, à leurs arguments. Et puis il y a aussi des raisons qui sont, je dirais, plus politiciennes, qui tiennent à une repolitisation assez forte des questions culturelles qui redeviennent des marqueurs de différenciation politique entre droite et gauche, entre niveaux de gouvernement. Et dans ce contexte-là, ce qui constitue le socle des politiques culturelles, c'est-à-dire le partenariat public entre l'État et les collectivités territoriales, ce partenariat public a plus de mal à se nouer et à se construire.
8: Donc Claire Dupont, vous êtes d'accord avec ça, ces baisses de subventions, c'est un choix politique plus que purement gestionnaire, ça c'est de la façade?
10: Les deux
8: sont liés.
10: Bah, les deux sont extrêmement liés. Après, c'est évident que la culture aujourd'hui, dans ce qu'elle représente dans le budget global, ne changera pas le cours le cours du déficit ne changera pas le cours
8: c'est
10: de
8: 0,6%.
10: Ah non, on est sur 0,1% et on doit être à moins maintenant. J'ai pas les chiffres exactement à jour. On était à 1%, et maintenant on doit être à 0,8 avec les baisses qu'il y a eu. Ça a dû baisser beaucoup ces derniers temps. Donc de toute façon, ça ne changera pas le cours de la dette. Il n'y aura pas de remise à niveau.
8: C'est pas un argument suffisant.
10: Non, pour moi c'est impossible. Non, ce qu'il y a par contre, et ça c'est clair, c'est qu'il y a quand même une bataille souterraine aujourd'hui. Qui est culturel sur des questions de fond qui sont pour moi assez évidentes, dans le sens où pendant très longtemps il y a certains récits qui ont dominé les différents récits qui étaient portés sur nos scènes, et à un moment donné il a quand même fallu nommer l'absence des autres et organiser la place que l'on donnait justement pour faire apparaître ces nouveaux récits. Ça a été un sujet qui nous a beaucoup agité, et Dieu merci, ça a été un sujet tardif, qui est arrivé très tardivement. Et aujourd'hui qu'on arrive un tout petit peu à re-questionner cet équilibre-là, je pense que ce n'est pas non plus anodin que la question des budgets se pose à ce point-là. C'est-à-dire que oui, ça pose un problème aujourd'hui, et ça oriente le débat sur quelque chose qui devrait, à mon avis, être totalement balayé. C'est-à-dire que oui, aujourd'hui, il y a des artistes, trans, il y a des artistes racisés, il y a des femmes qui s'emparent de nos plateaux, qui proposent de nouveaux récits. Et je pense sincèrement que cet équilibre-là, aujourd'hui sur nos scènes, il a beaucoup de mal à trouver justement une écoute bienveillante de la part des politiques culturelle. Et c'est terrible, parce que ce que ça raconte aussi du monde d'aujourd'hui, de notre capacité à faire du commun, à faire aussi à travers un service public de la culture, à affirmer collectivement que tous les chemins de vie se valent, que toutes les vies se valent, et que oui, en fait, tous les artistes aujourd'hui, quelles que soient leurs origines, ont le droit de monter sur un plateau et de dire des choses qu'ils ont envie de raconter. Pour moi, c'est ça le service public. C'est affirmer collectivement que tous les parcours de vie se vaut. Et ça, je trouve qu'aujourd'hui, ce que ça raconte de notre société contemporaine avec ses coupes budgétaires, parce que c'est quand même très attaqué, on le voit, c'est beaucoup récupéré politiquement, cette chose-là, elle est très inquiétante pour notre démocratie.
8: Arnaud Thorette, vous le ressentez aussi. Pour vous, le milieu de la culture, quand il est délaissé par les pouvoirs publics et que c'est assumé même par certains politiques, pour vous c'est normal, ou alors la culture, on ne devrait pas y toucher? Effectivement, l'art, le spectacle doit continuer d'être aidé.
12: Oui, alors moi j'abonde absolument à ce que vous venez de dire. Je pourrais tirer le fil encore plus loin par deux choses de réflexion. D'une part, le ministère de la Culture devrait, à mon sens, s'appeler ministère des Cultures. Il n'y a pas une culture d'État, il y a 1000 parcours, il y a 1000 cultures, il y a 1000 visions des artistes. C'est la première chose. Et ça veut dire, en effet, qu'il y a une notion de liberté qui est très forte là derrière. Parce que si on assume que toutes les cultures se valent, parce qu'il faut quand même savoir qu'il y a évidemment sous-jacent, derrière tout ça, il y a quand même un classement des cultures. La grande culture française, l'Opéra de Paris, etc. Il y a quand même ça derrière. Et puis qu'est-ce qu'on fait dans la ruralité? Par exemple, nous, les concerts à la ferme, on va dans toutes les régions de France, dans les exploitations agricoles, et on va apporter les mêmes concerts que je fais dans tous les opéras de France. Aussi, on amène les mêmes artistes, on fait les mêmes choses, les mêmes répertoires. Donc ça veut donc dire que, évidemment, qu'on peut jouer tous les répertoires et toutes les musiques. En tout cas, moi, bon, c'est la musique qui m'occupe, évidemment, je suis musicien, mais partout, on n'est pas, elle doit être accessible partout, et il faut faire un effort. Il faut qu'il y ait une vraie volonté des politiques. Et évidemment, si cette politique-là, si cet effort-là n'est pas porté par le ministère des Cultures en priorité, ça ne peut pas être porté par toutes les collectivités locales dont on a parlé, et les régions, les départements, etc. Tout le monde peut se désengager. Pourquoi une région pourrait se dire « mais à moi de porter une culture dans mes campagnes » alors que le ministère de la Culture s'en lave complètement les mains et s'en débarrasse? Parce que c'est à peu près la réalité. Quand même, il y a un très fort déséquilibre entre l'argent qui est dépensé pour les grandes institutions, en particulier en Île-de-France, et puis l'argent qui est véritablement donné aux compagnies qui sillonnent les campagnes. Et si on pousse un petit peu plus loin, on peut se dire qu'évidemment, les pensées, les idéologies qui circulent de plus en plus fort actuellement pourraient trouver énormément de bénéfices contradictoires si la culture était plus présente dans les territoires. La culture, ça porte des idées différentes, ça porte évidemment une ouverture aux autres cultures. Et donc, si on donnait tout simplement plus de soutien à cette action-là au cœur et au plus proche des habitants, peut-être qu'on pourrait se plaindre, peut-être un petit peu moins aussi, des courants plus ou moins réactionnaires qui voient le jour actuellement.
8: Vincent Guillon, avec votre observatoire des politiques culturelles, vous avez créé une cartocrise donc pour identifier un peu les structures qui ont connu des baisses de subventions. Je crois que vous avez lancé ça en 2025, et là, la deuxième édition de cette cartocrise a été mise en ligne tout récemment. Qu'est-ce qu'il en ressort? Est-ce qu'il en ressort qu'effectivement, dans les très grandes villes, il y a moins d'institutions qui sont fragilisées? Est-ce que dans les territoires ruraux, c'est plus le cas? Est-ce qu'on peut affirmer cela?
11: Il y a des régions qui concentrent davantage de baisses budgétaires et d'acteurs qui sont impactés par ces baisses cumulées de soutien public, parce que selon les configurations territoriales, toutes les décisions politiques ne sont pas les mêmes, y compris au sein d'exécutifs territoriaux qui appartiennent à la même famille politique. On voit des décisions stratégiques, des choix culturels qui ne sont pas identiques. Donc forcément, selon que l'on soit, je sais pas, dans les Pays de la Loire ou en Nouvelle-Aquitaine ou dans le Grand Est ou en région Auvergne-Rhône-Alpes, on n'est pas forcément exposé aux mêmes difficultés politiques quant au traitement budgétaire des politiques culturelles. Ça, c'est un premier point. Le second point, c'est que c'est vrai que cette cartocrise, donc qui portait sur les baisses cumulées de soutien public en 2025, a montré que, d'une part, tous les secteurs des politiques culturelles étaient impactés par ces baisses budgétaires. Personne n'était épargné, même si le spectacle vivant paye sans doute un plus lourd tribut encore. D'autre part, que ces baisses cumulées de soutien public étaient bien souvent assez élevées, puisqu'elles se situent autour de 40 000 euros par organisation culturelle déclarante, en moyenne, hein, avec bien souvent des baisses qui sont encore plus élevées pour les établissements culturels qui sont dits labellisés par le ministère de la Culture, c'est-à-dire bien souvent les plus grosses institutions culturelles de notre pays, où là, ces baisses cumulées en 2025 s'élèvent à 80 000 euros. Donc on voit que aucun territoire n'est épargné, aucun secteur culturel ou artistique n'est épargné, et que les difficultés, la fragilisation de cet écosystème, des écosystèmes culturels locaux et territoriaux, est assez générale.
8: Claire Dupont, est-ce que avec toutes ces difficultés, on pourrait se dire que les politiques délaissent ce milieu parce qu'il n'y a pas forcément assez de demandes de la part de la population? Est-ce que ça, c'est ce que vous avez constaté, ou c'est un problème qui est différent? Les gens sont en demande en France de culture, en tout cas pour les institutions que vous connaissez.
10: Moi je crois que j'ai aucun doute là-dessus. Je crois que la question des publics, du public, n'est pas posée. Les salles sont pleines. Je voudrais quand même revenir sur la question des territoires et de Paris, oui, parce que ça me semble important de le dire. Il y a aujourd'hui un réseau très structurant, deux réseaux structurants dans le service public de la culture. Ce sont vraiment les scènes nationales et les CDN notamment, qui irriguent quand même l'ensemble des territoires, donc scènes nationales et centres dramatiques nationaux. Mmh. Ce sont les cœurs battants de la création en France. Si on n'avait pas aujourd'hui ces institutions-là et ce réseau-là, à Paris, on ne pourrait pas diffuser d'œuvres parce qu'il n'y aurait tout simplement pas de création. Donc, il faut bien comprendre que tout ça repose aussi sur des équilibres qui sont fragiles. À Paris, aujourd'hui, la création, je parle de Paris Centre, La création, elle est difficilement possible parce que on n'a pas les outils forcément pour ça, parce que la création se fait sur les territoires. Et c'est important de le dire, et elle se fait extraordinairement bien, et elle se fait en lien avec les populations. Et ça, c'est un cœur de métier qui aujourd'hui est terriblement affaibli. Et ça va répercuter, parce qu'aujourd'hui, évidemment, Paris, au-delà de la capacité financière, Paris est aussi très visible. Mais il faut bien savoir que, bon, moi, aujourd'hui, dans l'ensemble des programmations des théâtres parisiens, l'ensemble des choses qui sont vues sont produites, coproduites par les territoires. Et donc, par ce réseau-là dont je vous parle. Et ce réseau-là, si on l'affaiblit mécaniquement, nous, à Paris, on va bientôt plus avoir de spectacles à présenter. Parce qu'en fait, on n'aura plus non plus des spectacles qui auront été créés, répétés, coproduits dans de bonnes conditions. Donc, la question des territoires, elle est essentielle, et le travail qui est fait, il est très invisible, parce que effectivement, les territoires sont moins visibles. Mais moi, je peux vous le dire parce que je suis beaucoup au contact de mes pairs, et ce sont des gens qui sont très engagés, qui dirigent des maisons, qui sont parfois beaucoup pleins de contraintes, parce qu'on leur demande sans cesse de faire des choses avec toujours moins d'argent, et qui arrivent à tenir avec des équipes qui sont très investi aussi, qu'on ne peut jamais augmenter. Donc, je veux dire, on est quand même à l'os, et on est à l'os depuis longtemps. Et pendant longtemps, on a tenu en faisant malgré tout. Et là, je crois qu'on arrive à la fin de ça. Donc, la vraie question, il faut pas se réfugier derrière des arguments qui n'existent pas, qui est la question des publics, qui est la question de l'élitisme. C'est pas vrai. Les salles sont pleines partout. On fabrique pas de l'élitisme. C'est pas vrai non plus. Au contraire, on fait en sorte de le réduire, l'élitisme, parce que dans les salles dans lesquelles nous travaillons, on permet aux gens d'accéder à la culture. Et encore une fois, le service public, c'est offrir le choix. Alors après, ça ne pourra jamais concerner tout le monde. Évidemment, et c'est pas ça le but, mais par contre, on offre aux gens d'avoir le choix d'être concernés ou pas. Et ça, c'est quelque chose qu'il faut évidemment revendiquer. Et c'est important, c'est structurant, et c'est une question de démocratie, c'est une infrastructure démocratique, la culture.
13: J'aimerais revenir sur votre projet des concerts à la ferme. Donc vous sillonnez là, ça va être la quatrième année cette année avec d'autres musiciens des territoires en France pour donner des concerts. Vous me disiez dans les hors antenne dans les mêmes conditions que ce que vous faites dans les salles. Avec les contraintes logistiques liées évidemment aux fermes, aux lieux où vous donnez ces concerts. Pour vous, ça aussi c'est un moyen de, enfin c'est une solution, une initiative qui a pour but de continuer à propager la culture et à faire en sorte qu'elle ne soit pas réservée à une élite, comme on le disait.
12: Bien sûr, mais la culture n'est pas réservée.
13: Lien social.
12: Oui, c'est avant tout du lien social. C'est évidemment l'ouverture aux autres. La culture, c'est pas fait pour une élite. Le monde culturel s'est grandement remis en question. On a questionné les contenus. On a questionné justement une éventuelle perte de public, mais on la voit nulle part. En fait, le public est là. Il est même plutôt tendance à se développer parce que nous, le public qu'on va chercher, il vient jamais au concert. Donc cette saison, on va peut-être avoir, je sais pas, 5, 6, 7 000 personnes qui vont venir à des concerts qui n'y sont jamais allés de leur vie. Parce que ce concert va avoir lieu à 2 km de chez eux ou 500 mètres de chez eux. Donc oui, il faut que la culture se passe dans les grandes institutions, dans les théâtres publics et dans les théâtres aussi privés. Tout le monde est complémentaire. Il n'y a pas des artistes qui travaillent que dans le privé et dans le public. En fait, les artistes travaillent partout. Les scènes nationales dont vous parliez. Et en même temps, ces réseaux-là, les théâtres municipaux dont on parle très peu, qui sont grandement touchés parce que totalement dépendant de la subvention municipale. Et puis ces initiatives-là, les milliers de festivals, des petits et grands festivals qui ont lieu en France, qui sont soutenus quelquefois avec des bouts de chandelle par des équipes bénévoles, ces concerts à la ferme, évidemment, on fait tous partie d'un maillage. Et ce maillage-là, il fait qu'on peut se sentir plus libre, plus ouvert et plus... en fait, tout simplement plus ouvert aux autres et en capacité à recevoir la différence et à s'ouvrir aux autres cultures.
13: Merci beaucoup Arnaud Thorette d'avoir été l'un de nos invités. Je rappelle que vous êtes violoniste, altiste, directeur artistique de l'ensemble Contraste, et donc votre quatrième saison des concerts à la ferme va commencer. Je remercie aussi Claire Dupont qui Merci. Était notre invitée dans le débat d'RFI aujourd'hui. Vous êtes la directrice du Théâtre de la Bastille, membre du Conseil National Syndéac, premier syndicat des entreprises du spectacle vivant. Et puis je remercie aussi Vincent Guillon qui était en ligne avec nous. Merci beaucoup, co-directeur de l'Observatoire des politiques culturelles, professeur associé à Sciences Po Grenoble. Merci à tous les trois d'avoir répondu à l'invitation
10: Merci à vous.
13: D'RFI. Je me tourne à présent vers Sylvie Berruet qui m'a rejoint en studio, puisque dans un tout petit peu plus d'une demi-heure, à 18h30 temps universel, ce sera la première édition d'Afrique Soir. Bonsoir Sylvie.
14: Bonsoir à vous Paul.
13: Et qu'est-ce qui sera
14: là? J'ai l'impression d'avoir manqué un débat intéressant.
13: Eh bien, il était écouté quand vous le voulez sur notre site,
14: sans
13: nos applications.
14: Alors nous parlerons du Mali, où le chef de la junte Assimi Goïta prend le ministère de la Défense. Il va remplacer Sadio Camara, qui a été tué le 25 avril lors de l'offensive conjointe des djihadistes du JNIM et des rebelles Touareg du FLA, du Front de Libération de l'Azawad. Le Nigeria se dit prêt, on l'entendra, à évacuer ses ressortissants d'Afrique du Sud, où les immigrés sont victimes d'une vague d'attaques xénophobes. Nous irons au Sénégal avec ses tensions au sommet de l'État. Le Premier ministre Ousmane Sonko va s'exprimer à son tour après les propos du président Bassirou Diomaye Faye face à la presse. Le président qui ne fait plus mystère de ses divergences avec le PASTEF. Et puis le dossier d'Afrique Soir. Le Cameroun, où près de 3 millions de personnes seraient touchées par une crise alimentaire, selon les organisations internationales humanitaires. La musique, et puis vous l'entendrez, c'est un artiste sénégalais qui fait son entrée dans la playlist d'RFI. Il s'appelle Cher Ibrahim, un univers très particulier, à la fois engagé et poétique. C'est ainsi que nous refermons cette émission d'Afrique Soir.
13: Eh bien, on sera là, évidemment, pour J'espère. Écouter pour cette découverte.
14: Je vous dis à tout à l'heure.
13: À tout à l'heure, Sylvie Berruet. On vous retrouve donc à 18h30, temps universel, 20h30, heure de Paris. Restez bien avec nous. Un tour complet de l'actualité internationale arrive dans 30 secondes. C'est avec Sophie Cousin.
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13: Et tout de suite, c'est l'heure du grand journal du soir avec vous, Sophie Pouzrad. Bonsoir Sophie.
18: Bonsoir Paul, bonsoir à toutes et à tous.
13: Et à la une de votre journal, la situation très tendue en ce moment dans le détroit d'Ormuz.
18: Washington a lancé une opération militaire dans le détroit. Téhéran réplique en lançant des missiles d'avertissement. Et les propagandes contradictoires des deux pays fonctionnent à plein régime. Ce qui laisse les marchés dans l'incertitude, c'est le sujet de notre dossier du soir. Et face à la situation dans le détroit d'Ormuz, la crise énergétique inquiète à l'international, ce qui pousse Tokyo et Canberra à des rapprochements stratégiques. À la une également, en début de semaine, sous le signe de la diplomatie, à Yerevan, la capitale arménienne accueille les dirigeants européens pour renforcer ses relations avec Bruxelles. Et puis à Hong Kong, après l'effroi des incendies gigantesques qui ont fait des dizaines de morts dans des immeubles résidentiels en novembre dernier, l'enquête en cours révèle qu'une série d'erreurs humaines pourrait être à l'origine du drame.
13: Un pétrolier émirien visé par un drone à un navire sud-coréen en flammes. La tension monte encore d'un cran dans le détroit d'Ormuz, toujours sous blocus iranien.
18: Les États-Unis ont entrepris hier une opération militaire pour le débloquer et pour rétablir le trafic maritime commercial, selon le commandant américain pour la région. De son côté, Téhéran dit avoir lancé des missiles d'avertissement contre des navires militaires américains pour empêcher l'opération. C'est le dossier de ce journal avec vous, Abla Jonaidi, bonsoir.
19: Bonsoir.
18: Abla, il est difficile de savoir ce soir ce qui se passe vraiment sur le terrain. Washington affirme par exemple avoir détruit 6 navires iraniens, ce qui est démenti par l'Iran. Ce qui est certain en tout cas, c'est que la propagande des deux côtés tourne à plein régime.
19: Oui, depuis ce matin, on est soumis en effet à la propagande des deux belligérants par communiqué interposé. Le commandant militaire américain pour la région a affirmé ce lundi que deux navires marchands battant pavillon états-unien ont pu sortir du détroit soumis au blocus iranien depuis deux mois. De leur côté, les des gardiens de la révolution iranien démentent et affirment avoir mis à exécution leur avertissement et lancé des missiles et autres drones à l'assaut de la flotte américaine, faisant craindre, Sophie, une reprise des hostilités.
18: Difficile de savoir donc, Abla, à quel point l'opération américaine annoncée hier soir par Donald Trump s'est matérialisée.
19: Oui, interrogé ce lundi, le département américain de la défense parle, je cite, d'une opération défensive pour permettre aux navires commerciaux de sortir du détroit, mais se refuse à entrer dans les détails opérationnels. Quoi qu'il en soit, cette incertitude même a des effets bien tangibles, comme l'explique à Oriane Verdier Rachid Chaker, chercheur à l'Université catholique de Lille.
20: Sauf à suivre le tracé des navires et de voir si effectivement des navires américains qui quittent un peu en urgence la zone, mais on n'a pas moyen directement, en tout cas au niveau du grand public, j'entends, ou de la recherche, d'avoir confirmation de cette information. Mais en gros, j'ai envie de dire, peu importe, parce que l'effet psychologique est là. C'est-à-dire que les armateurs, dans le doute, sans de savoir si cette information iranienne et vérifié ou non, ils préféreront s'abstenir en se disant que si potentiellement des navires américains sont touchés, alors ça signifie que même les navires de guerre ne sont pas épargnés et ne peuvent pas se protéger, donc ça sera encore plus dangereux pour nous, armateurs civils.
18: Alors, il est vrai à blague que les marchés observent avec inquiétude la situation.
19: Oui, et le baril de Brent a encore bondi après les derniers développements dans le détroit d'Hormuz, enjeu crucial pour le marché des hydrocarbures. Les armateurs, les transporteurs et les investisseurs sont à la recherche de clarté et de visibilité, ce que leur promettait Donald Trump hier soir en annonçant l'opération Projet Liberté pour ouvrir le détroit. Désormais, sur son réseau Truth Social, le président américain tente désespérément de minimiser la situation en assurant qu'il n'y avait, je cite, « pas eu de dégâts dans le détroit d'Hormuz aujourd'hui ».
18: C'était le dossier du soir. Merci à Abla Jonaidi.
13: Et c'est toute la région du Moyen-Orient qui continue d'être touchée par ce conflit.
18: Les Émirats Arabes Unis disent avoir été visés par une attaque de drones iraniens et avoir intercepté des missiles de croisière. Ce sont les premières frappes en plus d'un mois, mais Téhéran assure n'avoir eu aucun projet de cibler le pays. De son côté, Israël est en état d'alerte élevé après l'interception de missiles iraniens par les États-Unis.
13: Israël qui continue aussi d'échanger des frappes avec le Hezbollah libanais, et ce malgré la trêve en cours.
18: Ce lundi, le mouvement pro-iranien fait état de combat avec l'armée israélienne dans le sud du pays. Et sur le volet diplomatique, les États-Unis pressent le président libanais de rencontrer le premier ministre israélien, Benjamin Netanyahou. Mais Joseph Aoun affirme qu'un accord de sécurité devra préciser toute rencontre et que le moment n'était, je cite, pas approprié pour une réunion.
13: Et c'est sur fond de guerre au Moyen-Orient et de crise énergétique que la première ministre du Japon a entamé ce lundi sa première visite officielle.
18: Sanae Takaishi s'est rendue en Australie, à Canberra, à l'occasion du 50e anniversaire du traité d'amitié entre les deux pays. Alors que la crise en Iran affecte les livraisons de carburant vers le Japon comme vers l'Australie, les deux pays ont signé plusieurs accords de coopération. L'objectif est clair, renforcer leur sécurité énergétique et leurs liens militaires et commerciaux. À Sydney, les précisions de Grégory Pless.
21: Une batterie dédicacée par les membres du groupe de rock AC/DC, c'est avec ce cadeau à son homologue japonaise Sanae Takaishi, qui fut batteuse dans un groupe de heavy metal lors de ses années d'études, que le premier ministre Anthony Albanese a tenu à symboliser ce qu'il a décrit comme une amitié plus forte que jamais avec le Japon. Partageant tous deux les mêmes inquiétudes quant aux ambitions chinoises dans l'Indo-Pacifique, à la fiabilité de leur allié américain sous la présidence de Donald Trump et à la crise énergétique provoquée par le blocage du détroit d'Hormuz, les deux chefs de gouvernement se sont engagés à coopérer plus étroitement, notamment en matière de sécurité énergétique. Les deux pays sont en effet très liés en la matière, le Japon fournissant 10% des importations australiennes de diesel, tandis que l'Australie assure 40% des importations japonaises de gaz naturel liquéfié. Cette rencontre s'est également traduite par une coopération renforcée en matière de minéraux critiques, mais aussi sur le plan militaire, des sujets sur lesquels le Japon et l'Australie ont conclu des accords majeurs ces derniers mois. Grégory Pless, Sydney, RFI.
13: Le choix de la paix est le seul choix raisonnable pour l'Arménie.
18: Voilà ce qu'a déclaré Emmanuel Macron, le président français actuellement à Yerevan, pour une visite d'État qui a lieu en même temps que le sommet de la CPE, la Communauté Politique Européenne, dans la capitale arménienne. Elle accueille aussi le sommet entre l'UE et l'Arménie, signe d'une volonté de renforcer encore les relations bilatérales. Bilan de cette première journée de rencontres diplomatiques dans le pays avec Taline Ounjian.
22: Ce 8e sommet de la CPE trace une ligne claire, la volonté de consolider une souveraineté européenne élargie. Près de 50 dirigeants se sont rendus à Yerevan, avec en invité inédit le premier ministre canadien Mark Carney. C'est la première fois qu'un dirigeant outre-Atlantique se joint au sommet, un rapprochement stratégique, alors que le président Macron parlait un peu plus tôt du coût de la surdépendance au parapluie états-unien en termes de défense et de sécurité. La guerre en Ukraine, la crise du détroit d'Hormuz et les relations transatlantiques ont dominé les échanges, mais aucune déclaration commune ni accord n'ont vu le jour après cette journée de rencontres diplomatiques. Le symbole fort de la journée est surtout cet ancrage européen de l'Arménie. Cette ancienne république soviétique cherche à s'éloigner de l'orbite russe et à se rapprocher de l'Union européenne. Un sommet bilatéral Bruxelles-Yerevan se tiendra demain. Ces rapprochements irritent Moscou, qui menace de resserrer l'étau économique autour d'Yerevan. Mais cette journée montre bien que le train de l'Arménie direction le bloc européen est en marche à quelques semaines des élections législatives arméniennes.
18: La correspondance à Yerevan de Tallinn Ungian. Et Moscou qui annonce un cessez-le-feu unilatéral avec l'Ukraine entre les 8 et 9 mai prochains pour les commémorations en Russie de la victoire soviétique contre l'Allemagne nazie en 1945. Mais le Kremlin menace d'ores et déjà Kiev d'une frappe massive de missiles si elle venait à violer la trêve. Alors que les tentatives de négociation sont au point mort, les affrontements se poursuivent entre les deux pays dans une guerre qui dure depuis plus de 4 ans maintenant. Mais pour la première fois depuis l'été 2023, l'armée russe a perdu du terrain en Ukraine, environ 120 km² entre mars et avril, selon l'analyse par l'AFP des données de l'Institut pour l'étude de la guerre.
13: Vous avez sans doute vu passer ces images impressionnantes de l'incendie qui a ravagé plusieurs immeubles à Hong Kong, c'était en novembre dernier.
18: Des tours en flammes dans d'énormes volutes de fumée noire et un terrible bilan humain, 168 morts et des milliers de déplacés. À présent, une question se pose, dans quelles circonstances cette catastrophe a-t-elle eu lieu? Eh bien, c'est une série d'erreurs humaines dans le vaste projet de rénovation des immeubles qui pourrait avoir causé ce gigantesque brasier. C'est en tout cas ce que semblent révéler les audiences de la commission d'enquête dans lesquelles s'est plongé Nicolas Roca.
2: Des cigarettes fumées par les ouvriers proches de débris, des matériaux de constructions inflammables, des alarmes désactivées. La vingtaine d'audiences du comité d'enquête indépendant de Wang Fu Court, menée depuis février, dessine un scénario où les erreurs humaines sont omniprésentes. S'appuyant sur des témoignages de résidents et des preuves matérielles, les enquêteurs estiment qu'un mégot allumé aurait causé le départ des flammes. De nombreuses cigarettes ont été retrouvées sur les lieux de pose des ouvriers. Les alarmes incendies auraient été désactivées, les réservoirs d'eau vidés et les fenêtres le long des couloirs et des cages d'escalier des immeubles ont également été retirées. Cet espace laissé libre aux flammes aurait contribué à la propagation ultra rapide de l'incendie. Les résidents ont également alerté les autorités sur les normes de sécurité insuffisantes du chantier, tout comme sur leurs soupçons de détournement d'argent de la part d'entrepreneurs véreux. La commission d'enquête indépendante doit rendre son rapport en septembre, mais elle ne dispose pas d'un pouvoir légal pour convoquer des témoins. 16 personnes ont déjà été arrêtées en lien avec l'incendie. Plusieurs ont été inculpées pour corruption et homicide involontaire.
18: Les précisions de Nicolas Roca.
13: Aux États-Unis, à présent, les grands noms de la mode ont rendez-vous à New York ce lundi soir pour le traditionnel Met Gala.
18: Ce rendez-vous incontournable de la mode américaine, plébiscité par de nombreuses stars et personnalités publiques, mais il y a une absence qui se fait remarquer. Le maire de New York, Zoran Mamdani, a décidé de boycotter cette grand-messe à Himmelpoort.
3: C'est une première. Jamais un maire de New York n'avait manqué cette grande messe de la mode présidée par la célèbre Anna Wintour, ancienne rédactrice en chef de Vogue, dont la vie a inspiré le film Le Diable s'habille en Prada. Mais Zoran Mamdani a décidé de boycotter la soirée, une édition financée cette année par le patron d'Amazon, Jeff Bezos. Il faut dire que les appels au boycott de l'événement se sont multipliés ces dernières semaines. En ligne de mire, justement, Jeff Bezos, sur des affiches placardées dans les rues de la ville, on voit le patron d'Amazon habillé en agent de l'ICE, la police fédérale chargée de l'immigration, avec laquelle son entreprise entretient des contrats. Le geste de Zoran Mamdani est aussi politique. Depuis son élection, le nouveau maire s'est imposé comme l'un des adversaires les plus virulents des milliardaires new-yorkais. Pas question donc pour lui de participer à un événement où le prix des billets d'entrée dépasse les 70 000 dollars.
18: Achim Lippold.
13: eBay peut-il concurrencer Amazon? C'est en tout cas l'ambition de la chaîne américaine de vente de jeux vidéo GameStop.
18: Le groupe se propose de racheter la plateforme de e-commerce pour plus de 55 milliards de dollars. Une OPA hostile portée par un patron très ambitieux, Clara Duban.
4: Une offre supérieure de 20% à la valorisation actuelle d'eBay. Ryan Cohen, l'ambitieux patron de GameStop, affirme au Wall Street Journal pouvoir transformer la plateforme en quelque chose valant des centaines de milliards de dollars. GameStop est pourtant 4 fois plus petit qu'eBay, mais depuis février, le groupe rachète progressivement des actions du site de e-commerce et Ryan Cohen assure qu'une banque canadienne s'est engagée à lui prêter les 20 milliards dont il aura besoin pour financer le rachat. À la tête de GameStop depuis 2023, c'est lui qui a réorienté le groupe vers la vente de jouets et de cartes à collectionner à plus haute valeur ajoutée que les jeux vidéo. Il y voit une source de synergie avec eBay, qui s'est lui aussi réorienté vers le marché de l'occasion face à la déferlante Amazon. Après des mois difficiles et des licenciements massifs, la plateforme d'e-commerce a affiché d'excellents résultats au premier trimestre 2026. Ryan Cohen annonce que si eBay refuse sa proposition, il la soumettra directement aux actionnaires.
18: Les précisions de Clara Duban. Et focus sur la France à présent, qui est l'un des rares pays européens à permettre aux femmes de mettre au monde un bébé à l'hôpital tout en restant anonymes. Mais il y a une question qui revient régulièrement dans le débat public. Comment respecter à la fois le choix d'une femme d'accoucher anonymement et le besoin pour un enfant de connaître son histoire? Un rapport publié ce lundi relance le sujet en proposant plusieurs pistes de réforme. Il suggère par exemple de faire évoluer le cadre légal actuel, jugé déséquilibré au détriment des enfants nés sous X. Laurence Théo.
0: Depuis la loi de 2002, les femmes qui accouchent sous X sont invitées à laisser des informations à leur enfant sous pli fermé, y compris leur identité si elles le souhaitent. Mais rien ne les y oblige. Les auteurs du rapport s'inspirent du modèle allemand et parmi les préconisations, demander à la mère biologique de se manifester lorsque l'enfant atteint l'âge de 12 ans, mais si elle souhaite maintenir le secret, ce serait à la justice de trancher. Pour Éric Pilardeau, cofondateur du collectif Né sous X, c'est une avancée, même s'il émet quelques réserves.
1: On aurait bien aimé que dans le rapport, il y a un peu plus aussi, de considération pour les parents adoptifs aussi. Voilà, parce qu'on est vraiment sur ce trépied-là, enfant adopté, mère de naissance et parents adoptifs. Et c'est un petit manque qu'il y a dans le rapport, comme l'aspect santé, transmission de toutes les données de santé dès la naissance de l'enfant. Ça, c'est quelque chose qui manque dans le rapport et c'est quelque chose qu'on va demander. Au-delà de ça, ce rapport est quand même une évolution, voire une révolution pour le droit d'accès aux origines personnelles en France.
0: Éric Pilardeau espère que les recommandations de ce rapport aboutiront à un projet de loi.
18: Laurence Théo a noté que chaque année, entre 500 et 600 enfants naissent sous X en France. Et puis en bref, cette alerte ces dernières heures de l'Agence internationale de l'énergie. Les émissions de méthane restent à des niveaux très élevés dans les énergies fossiles. L'AIE estime que récupérer ces rejets permettrait de fournir le double du gaz qui transite chaque année par le détroit d'Hormuz. On rappelle que le méthane est responsable d'environ 30% de la hausse de la température moyenne mondiale. Et c'est la fin de ce journal. RFI Soir continue avec vous, Paul Ancin Spinelli.
13: Et merci beaucoup, Sophie Pouzrat, pour le journal. À tout à l'heure.
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13: Allez, RFI, il est presque 20h15 à Paris, au programme du prochain quart d'heure. Cette charge assez énorme pour les étudiants non-européens scolarisés en France. Officiellement, ils doivent payer 4000 euros par an de taxes à Strasbourg. Dans le nord-est de la France, la scolarité d'une quarantaine de jeunes est ainsi mise en péril. Reportage à suivre. Nous appellerons aussi notre confrère du journal La Croix, de retour d'Ukraine où la Russie s'accapare les richesses des musées et les trésors archéologiques. Mais avant ce programme, les sports tout de suite. Le journal des sports, c'est avec vous, Olivier Pron, bonsoir.
5: Bonsoir Paul, bonsoir à tous.
13: Du football pour commencer avec le calendrier de la Première Ligue qui se met partiellement à jour.
5: Avec la fin de la 35e journée ce lundi soir à 19h temps universel, Manchester City affronte Everton à Everton, des Citizens qui comptent deux matchs en retard et qui sont donc provisoirement relégués à 6 longueurs du leader Arsenal. Les Sky Blues qui, à l'image de leur entraîneur Pep Guardiola, nourrissent cette lutte pour le titre, des regrets de ne pas être en demi-finale de la Ligue des Champions, ce qui va nous occuper les prochains jours. Et donc, contrairement à leurs rivaux, les Gunners, on écoute Pep Guardiola.
23: Je vois les autres jouer les mardis et mercredis et je me dis que j'aimerais le faire aussi, disputer encore la Ligue des Champions. Mais on ne peut avoir tout ce qu'on veut dans la vie. Alors, on profite des jours de repos, on prépare les matchs. Et contre Everton, ce sera difficile. Ça l'a toujours été. Ça va me faire bizarre aussi parce que l'ancien stade d'Everton était si beau, si agréable, si british. J'adorerais jouer là-bas, mais bon, j'ai hâte de voir leur nouveau stade. Ils défendent bien, David Moyes sait organiser ses équipes. Au match aller, on a gagné sans jouer si bien que ça. Je pense qu'on est meilleur maintenant et j'espère qu'on arrivera à faire quelque chose. On sait quel est notre objectif. Et on ne vise aucun autre résultat que des victoires. Everton 11e face à Man City 2e, 19h TU, on l'a dit. Des nouvelles de Chelsea, sinon, en passant, la cata se poursuit pour les Blues londoniens. 6e défaite de rang Paul en championnat cet après-midi. Chez eux, face à Nottingham Forest, le 16e. 3-1 avec un doublé du Nigérian Taiwo
5: Aouni, côté Forest, Chelsea 9e désormais et probablement sans Coupe d'Europe la saison prochaine.
13: Oui, patatras pour les Blues. Allez, on parle de basket et de NBA à présent. Olivier Pron, demi-finale de conférence la nuit prochaine.
5: Et une nouvelle étape dans ses playoffs pour Victor Wembanyama, bien sûr. Son équipe, les San Antonio Spurs, entame ce soir sa demi-finale de la conférence Ouest contre les Minnesota Timberwolves. Une confrontation au meilleur des 7 matchs qui donnera lieu à un match dans le match entre le prodige français et son compatriote et coéquipier en bleu Rudy Gobert. Avant la première rencontre la nuit prochaine à San Antonio, Wemby est évidemment impatient d'en découdre.
7: Ah, c'est génial, c'est génial. Bah, on a déjà la chance de l'affronter souvent en saison régulière. Et Rudy, c'est dur de jouer contre lui, c'est exigeant. J'espère qu'on aura des matchs en prime time et en heure française parce que ça, je sais que les gens vont suivre.
5: Les gens vont suivre, mais ils devront se lever parce que pour le prime time en heure française, ça n'est pas tout de suite. Spurs Timberwolves, c'est à 1h30 temps universel.
13: Allez, on termine avec du cyclisme et cette annonce, ce lundi matin qui était très attendue.
5: On la pressentait depuis plusieurs semaines, Paul, c'est officiel. Paul, tiens un autre. Sexas va participer au prochain Tour de France. Le jeune coureur français très prometteur et surtout très performant sur ses dernières courses. Vainqueur du Tour du Pays Basque, de la Flèche Wallonne, mais aussi deuxième de Liège-Bastogne-Liège. Sexas donc l'a annoncé sur les réseaux sociaux ce matin, les réseaux de son équipe, Décathlon, CMA, CGM. À 19 ans, il va disputer son premier grand tour et sera la principale

0: s'il a envie d'y aller en connaissance des risques et des difficultés qu'il y a sur le Tour, il a raison d'y aller, voilà. Des coureurs jeunes dans le Tour de France, il y en a toujours eu, il y en aura fort heureusement encore. Après, chaque coureur est un cas particulier, donc je pense qu'il est physiquement à une certaine maturité. Après, on verra sur le terrain comment ça se passe pour lui, mais je lui souhaite le meilleur, et s'il a fait le choix d'y aller, il a raison d'y aller.
1: Eh ben voilà, Marc Madiot, le Tour de France s'élancera de Barcelone le 4 juillet, s'achèvera comme de coutume sur les Champs-Élysées le 26.
2: Et bien sûr, on suivra ça avec le service des sports d'RFI. Merci beaucoup Olivier Pron. Une population, un territoire, mais aussi désormais une culture menacée depuis plus de 4 ans maintenant dans les régions qu'elle occupe illégalement en Ukraine. La Russie a vidé les musées et s'est approprié aussi certains trésors archéologiques. Comment la Russie pille l'Ukraine? Ça sera l'enquête à la une du journal La Croix demain. Et cette enquête, ce travail journalistique, c'est vous qui l'avez écrite, Alain Guillemol, bonjour.
3: Oui, bonjour.
2: Vous êtes notamment rendu en reportage hein, en Ukraine dans le musée des Beaux-Arts de Kherson. C'est dans le sud ukrainien, ville occupée pendant 9 mois par les Russes avant d'être libérée. Qu'est-ce qu'il manque dans ce musée? Qu'est-ce qui est frappant?
3: Alors dans ce musée, il y avait à peu près 14 000 œuvres d'art, peintures, sculptures, enfin beaucoup de peintures surtout. Eh bien, quasiment tout a été pris. C'est-à-dire quand les Russes ont quitté la ville sous la pression des militaires ukrainiens, ils ont emporté en même temps le contenu de 2 musées, en fait, ce musée et un autre qui est juste à côté. Ils ont aussi emporté la dépouille, d'ailleurs, qui était dans la cathédrale de Potemkin, l'ancien ministre de Catherine II, qui avait été enterré dans la cathédrale de Kherson. Donc, ils ont déterré le cercueil et ils l'ont emporté. Et donc, toutes les œuvres d'art qui étaient dans ce musée. Nous, journalistes, on s'est beaucoup concentrés sur les crimes de guerre et les atteintes aux humains, les viols, les meurtres dont ont été victimes les civils. Et c'est vrai que derrière ces faits, qui ont bien sûr mérité de retenir l'attention, on n'a pas vu qu'il y avait toute une autre catégorie de crimes qui étaient des crimes commis contre la culture. Et donc ce pillage des biens, alors il y a des pillages, des destructions aussi, et puis le fait que dans les territoires occupés se trouvaient aussi de nombreuses œuvres d'art qui du coup sont tombées dans la main de la Russie, et que la Russie garde et ne veut pas restituer, disant voilà, maintenant on a annexé, donc ça appartient à la Russie.
2: Cet accaparement des biens culturels ukrainiens par la Russie, ça contribue à une sorte d'effacement de l'identité ukrainienne.
3: Alors oui, c'est comme ça que les Ukrainiens le présentent. Au départ, il y a donc le fait que c'est évidemment pour eux, c'est des vols. Le ministre de la Culture ukrainien a évalué qu'il y avait à peu près 1,7 million d'objets d'art qui avaient comme ça été pris au patrimoine culturel ukrainien. Mais alors, ce que disent les Ukrainiens, effectivement, c'est que la Russie, en fait, nie l'identité ukrainienne, nie l'existence de l'Ukraine. Elle explique que puisque l'Ukraine n'existe pas, tout ce qui est en Ukraine, c'est russe. Elle essaye d'effacer la mémoire, l'identité, ce qui fait l'unicité de la culture ukrainienne. En fait, ce que les Ukrainiens expliquent, c'est qu'ils vivent un processus de décolonisation et que donc, en tant que nation qui a été colonisée, on leur déniait le droit d'avoir leur propre culture, leur propre identité. Et aujourd'hui, la raison pour laquelle ils se battent, c'est pour faire reconnaître leur culture, leur identité, que la Russie essaye d'effacer.
2: Et quantitativement, est-ce que depuis le début de la guerre, on sait ce que les Russes ont pris?
3: Il y a beaucoup de tableaux, il y a beaucoup de sculptures, des manuscrits, mais aussi des objets précieux. Par exemple, je parlais tout à l'heure du deuxième musée de Kherson, c'était plutôt un musée d'histoire. Et donc dedans, eh bien, il y avait des bijoux, des armes anciennes. Par exemple, le sabre de l'émir de Boukhara, qui a une valeur de plusieurs centaines de milliers de dollars. Tout ça a été amené en Crimée, dans des camions, à Simferopol et sous la garde des Russes.
2: Vous parliez de la Crimée, c'est une région qui est occupée depuis 2014 par les Russes et qui a été victime, justement, vous l'écrivez, des appétits russes dès le départ. Pour quelle raison?
3: Donc c'est une région qui est très très riche hein, de par son histoire. Donc il y a eu des Ottomans, il y a eu sur place enfin des civilisations anciennes, les Grecs, les Byzantins, les Russes qui maintenant ont annexé ce territoire, ont entrepris de fouiller un certain nombre de sites archéologiques et de s'approprier ce qui a été trouvé dans ces sites-là.
2: Mais il y a tout un arsenal que Kiev commence à mettre en place pour contrer ce pillage culturel avec des actions judiciaires qui sont construites pour ensuite tenter de récupérer dans le futur, c'est bien?
3: Oui, alors récupérer ses biens.

0: il n'est pas sûr que la Russie accepte de les rendre, mais au moins, elle voudrait obtenir justice et peut-être réparation. Il y aura peut-être la possibilité un jour de juger un certain nombre d'auteurs de ces pillages. Alors, ils sont inscrits en tout cas sur des listes de sanctions, qui fait que du coup, ils peuvent plus voyager dans les pays occidentaux. Leurs biens sont gelés, etc. Enfin voilà, il y a des sanctions. Et puis bon, l'Ukraine entreprend des poursuites judiciaires. Ceux qui prennent le risque comme ça de se rendre hors de Russie risquent de se faire arrêter et d'être jugés. Alors l'Ukraine espère créer un précédent ainsi, parce que en fait, ce que je suis en train de raconter, bien sûr, ça se produit dans un tas d'autres conflits partout ailleurs dans le monde. Hein, des sites culturels qui sont comme ça pris dans des zones de conflit et qui sont pillés, volés, et dont les auteurs peuvent du coup tomber sous le régime de sanctions, voire un jour être jugés.
1: Merci beaucoup Alain Guillemol d'avoir pris quelques minutes sur RFI pour nous expliquer comment vous avez mené l'enquête en Ukraine sur le pillage culturel réalisé par la Russie. Comment la Russie pille l'Ukraine, ça sera à la une du journal La Croix demain. Merci beaucoup.
0: Merci à vous.
1: 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Ils sont des milliers à se creuser les méninges en ce moment en révisant leurs examens ou bien en les passant. C'est peut-être en ce moment même hein, pour certains d'entre eux. En tout cas, à l'université de Strasbourg, dans le nord-est de la France, une quarantaine de jeunes sont plutôt confrontés à une autre source d'angoisse actuellement. Ils sont en effet menacés d'être désinscrits car ils n'ont pas encore réglé les 4000 euros de frais étudiants de master requis lorsqu'on vient d'en dehors de l'Europe. Le tarif est 16 fois plus élevé pour les non-européens que pour les européens. C'est obligatoire de l'appliquer depuis 2019. En France, beaucoup de facultés le refusent, mais celle de Strasbourg l'assume. C'est un reportage de Baptiste Coulon.
2: Sur l'écran du téléphone de cet étudiant sénégalais, un mail reçu en mars de la présidente de l'université qu'il tient à nous lire. Nous avons modifié sa voix.
3: J'ai le regret de vous informer que j'ai demandé de procéder à l'annulation de votre inscription administrative en Master 2 dans les prochains jours.
2: Désinscrit car en défaut de paiement. L'étudiant assure n'avoir jamais été mis au courant des tarifs différenciés au moment de s'inscrire l'année dernière.
3: Si j'étais au courant de l'information, mais j'allais pas me mettre dans cette situation.
2: Une situation qu'il soupçonnait d'autant moins que les autres universités françaises où il a étudié refusaient d'appliquer ce principe.
3: Les deux dernières universités que j'étais, j'avais pas de droits différenciés. C'est pour cela que c'était un peu l'incompréhension.
2: Impossible, dit-il, de régler les 4000 euros demandés avant l'échéance repoussée au 31 août prochain. D'autant que sa situation financière est fragile, de maigres économies pour payer les courses et le loyer. Même travailler ne lui permet pas d'obtenir un salaire suffisant.
3: Je me suis posé la question, s'il faut contracter un prêt. Mais dans la faisabilité, je me doutais que ça n'aboutisse pas. Parce que pour faire un prêt, il faut réunir des conditions. La banque ne va pas donner un coup de baguette magique.
2: Malgré ce contexte, il doit tout de même passer les partiels de fin d'année sans avoir la certitude d'être diplômé.
3: C'est une charge morale qui est énorme. De l'angoisse, parce que quand on est en master 2, on est en fin de cycle. On doit quand même faire un stage, écrire un mémoire. Mais là, t'es toujours dans l'incertitude, sans boussole, sans indication. C'est un pilotage à vue.
2: L'université dit accompagner la quarantaine d'étudiants concernés tout en assurant qu'ils avaient bien connaissance de ces tarifs différenciés. Une politique assumée par sa présidente Frédérique Béraud.
4: C'est comme à chaque fois que vous avez quelque chose à payer et que vous ne payez pas dans les délais. Bien évidemment, vous recevez des lettres, ça peut être plus ou moins agréable, etc. Il n'y a absolument pas de harcèlement.
2: Les trois quarts des universités refusent pourtant d'appliquer ce principe.
4: On n'a pas souhaité ça à Strasbourg. Pour une raison, c'est qu'on a aussi fait le choix d'utiliser les montants qui sont payés pour l'accueil de ces étudiants internationaux.
2: Accueillir mieux, la clé selon elle pour attirer plus d'étudiants extra-communautaires. Sur le campus, une intersyndicale d'enseignants et d'étudiants fait entendre sa voix. Revendication principale, l'annulation des désinscriptions et l'abrogation des tarifs différenciés.
5: C'est une mesure qui est xénophobe et que nous n'acceptons pas.
2: Mesure discriminatoire et tout sauf attractive, estime Pascal Maillard, enseignant de lettres et membre du syndicat SNESUP-FSU.
5: Plus le diplôme serait cher, plus il serait attractif. C'est totalement faux. Dans d'autres pays comme les États-Unis, le montant des droits d'inscription perceptions sont telles que toute une population étudiante s'est endettée quasiment à vie. On ne va pas arriver à un système de privatisation tel que celui-là en France.
2: Ces tarifs différenciés font peser un autre risque, selon cet enseignant, celui de perdre la richesse apportée par ses étudiants.
5: Recevoir en master des étudiants des pays du Maghreb ou de l'Afrique subsaharienne, c'est enrichir notre recherche. Et il faut avoir à l'esprit que les étudiants qui font un master sont susceptibles de devenir chez nous des doctorants. Donc, en définitive, ce sont des axes de recherche qu'on est en train de supprimer.
2: Dans l'immédiat, des cagnottes ont été lancées pour aider les étudiants étrangers concernés par les impayés. Mais beaucoup anticipent une désinscription et cherchent déjà à s'inscrire pour l'année prochaine dans une université où le tarif est le même pour tous.
1: Un reportage signé Baptiste Coulon. 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Dans 30 secondes, un point complet sur l'actualité africaine.
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1: RFI 20h30 à Paris, 18h30 en temps universel et à Bamako. Et c'est l'heure de la première édition d'Afrique Soir avec vous, Sylvie Berruet. Bonsoir Sylvie.
9: Bonsoir Paul, bonsoir à tous. À la une de cette édition, le Mali, où le chef de la junte Assimi Goïta prend le ministère de la Défense. Il remplace Sadio Camara, tué le 25 avril lors de l'offensive conjointe des djihadistes du JNIM et des rebelles Touareg du FLA. Au Cameroun, près de 3 millions de personnes seraient touchées par une crise alimentaire, selon des organisations humanitaires internationales, des réfugiés, des déplacés ou de simple citoyen, ce sera le dossier d'Afrique Soir. Le Nigeria se dit prêt à évacuer ses ressortissants d'Afrique du Sud, où des immigrés sont victimes d'une vague d'attaques xénophobes. L'odyssée du bateau de croisière à bord duquel s'est déclaré un foyer d'antivirus se poursuit. Après le refus du Cap-Vert, le navire pourrait accoster aux Canaries. 3 passagers sont morts. Le Tchad, le président Déby dénonce des manœuvres de manipulation interne et externe après les violences dans l'Est. À suivre en deuxième partie d'émission, les sports, le basketball Africa League. On connaît les 8 équipes qualifiées pour les quarts de finale. Et puis musique et l'entrée dans la playlist des RFI de ce mois de mai du Sénégalais Cher Igra Pam. Au Mali, Assimi Goïta prend les rênes du ministère de la Défense. Il va donc remplacer Sadio Camara, l'un des piliers du régime. Il a été tué lors des attaques sans précédent menées conjointement par le groupe djihadiste JNIM et les rebelles Touareg du Front de Libération de l'Azawad. Serge Daniel, vous êtes notre correspondant régional. Assimi Goïta, le chef de la junte, va donc avoir une double casquette.
10: Oui, Sylvie, une double, voire une quatrième casquette, parce qu'il est déjà général, il a des titres de président de la transition, chef de l'État, chef suprême des armées, et il est désormais ministre de la Défense. Alors, vous l'avez dit, il prend en main le ministère dirigé jusqu'au 25 avril dernier par le général Sadio Camara, tué lors de l'attaque de sa résidence dans la ville garnison de Kati. Le flash spécial qui a donné, rapporté la nouvelle, a également annoncé la nomination d'un ministre délégué à la Défense, le général Oumar Diarra. Jusque-là, ce dernier était le chef d'état-major des armées maliennes. Si Assimi Goïta est des forces spéciales, le ministre délégué est de l'armée de terre. Il fut un moment d'ailleurs commandant de la zone militaire de Tombouctou. Sa tâche aujourd'hui sera d'assister le général Assimi Goïta dans ses nouvelles fonctions. Il faut dire que ces nominations interviennent au moment où les défis sur le terrain sont très nombreux à relever. De nouvelles nominations au sein de la grande muette malienne sont attendues, ne serait-ce que pour remplacer le général Oumar Diarra à la tête de l'état-major des armées, Sylvie.
9: Merci Serge Daniel. J'ajoute toujours à propos du Mali que ce lundi, l'ONG Amnesty International appelle les autorités maliennes à faire toute la lumière sur le sort de l'avocat et opposant à la junte au pouvoir Mounta Gatal, qui a été enlevé samedi soir chez lui à Bamako par des hommes armés portant des cagoules. Et depuis, ses proches sont sans nouvelles de lui.
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9: Des tensions au sommet de l'État sénégalais au lendemain de l'entretien du président de la République Bassirou Diomaye Faye devant la presse sénégalaise. Le Premier ministre Ousmane Sonko réagit. Il annonce à son tour une prise de parole prochaine. Il s'agit de faire le bilan de ses 2 ans au pouvoir et au passage décerner quelques piques au chef de l'État à Dakar, Léa Lisa Vesterhoff.
11: Il s'agit que d'une ou deux phrases, mais elles n'ont pas échappé aux oreilles avisées des Sénégalais. Invité à s'exprimer par téléphone à l'occasion d'une rencontre de la jeunesse du parti, le chef du PASTEF, Ousmane Sonko, a salué la vivacité de sa formation politique, un parti de réflexion et de production d'opinion, a-t-il dit. Ce parti, c'est le vôtre, a assuré le Premier ministre avant de mettre en garde la jeunesse du PASTEF face à une course au poste. Cette bousculade du classement, moi, a affirmé Sonko, n'entrez pas dans ça, ce n'est pas l'identité du PASTEF, a ajouté le Premier ministre sous un tonnerre d'applaudissements. Une phrase perçue comme une réponse directe au chef de l'État, Bassirou Diomaye Faye, qui la veille a passé de longues minutes à détailler publiquement et pour la première fois le rôle central qu'il a joué dans la création du PASTEF. La devise « Le don de soi pour la patrie vient de moi », avait-il par exemple expliqué dans une réaffirmation inédite de son pouvoir au sein du parti et à la tête de l'État. C'est la réponse du berger à la bergère, analyse un observateur politique, et de relever ce qui semble être devenu une habitude. La déclaration du chef de l'État est systématiquement suivie d'une sortie du Premier ministre. Léa Lisa Vesterhoff, Dakar.
9: Le Sénégal où le chef de l'État limoge le porte-parole de la présidence, Ousseynou Ly, réputé proche d'Ousmane Sonko. Il nomme à sa place Abdoulaye Tine, coordonnateur de la coalition Diomaye, président, selon un communiqué de la présidence. Le Nigeria réagit face aux attaques xénophobes ciblant ses ressortissants depuis la mi-avril en Afrique du Sud. Abuja se dit même prêt à évacuer les Nigérians travaillant dans ce pays et menacés par des violences racistes. Quant à l'ambassadeur sud-africain à Abuja, il est convoqué pour s'expliquer sur ses mauvais traitements. Lisa Fabian.
12: Deux Nigérians sont décédés dans des incidents distincts impliquant des personnels de sécurité sud-africains, a indiqué la ministre nigériane des Affaires étrangères dans un rapport de situation publié au cours du week-end. L'un d'eux a été passé à tabac par des militaires le 25 avril à Port Elizabeth. L'autre avait été retrouvé mort quelques jours plus tôt à Pretoria après une interaction présumée avec des membres de la police métropolitaine. Ces crimes sont absolument condamnables et inacceptables, cette insurgé Bianca Odumegwu Ojukwu, qui met en garde les ressortissants nigérians présents sur le territoire sud-africain alors que de nouvelles manifestations sont prévues cette semaine dans le pays. Au moins 130 Nigérians résidant en Afrique du Sud ont demandé à être rapatriés dans leur pays d'origine, a en outre fait savoir le gouvernement fédéral. La ministre Bianca Odumegwu Ojukwu a néanmoins salué l'attitude des responsables politiques sud-africains qui ont unanimement condamné ces attaques. Le ministre sud-africain des Affaires étrangères s'est aussi entretenu avec son homologue nigérian, réaffirmant les liens entre les deux pays.
9: Vous écoutez RFI, c'est Afrique Soir, 19h36 à Kinshasa, où une manifestation de soutien du parti présidentiel aux sanctions américaines contre Joseph Kabila s'est tenue. Kabila, accusé par Washington et par les autorités congolaises de soutenir les rebelles de l'AFC M23 dans l'est du pays. Le cortège de plusieurs milliers de manifestants est parti du boulevard Lumumba pour rejoindre le siège du Parlement. Pascal Molégois.
13: La manifestation s'est voulue avant tout une démonstration des forces, explique Evariste Kalala, cadre du parti présidentiel, entouré des siens, chemise floquée à l'effigie du président Félix Tshisekedi.
14: Nous avons aussi voulu démontrer à la face du monde que la santé politique du parti présidentiel n'est pas en mal. Nous avons en 24 heures démontré que nous gardons notre capacité de mobilisation et que la grande frange du peuple congolais est derrière bel et bien le chef de l'État.
13: Les partis présidentiels n'étaient pas seuls. Des dizaines de formations de la majorité ainsi que des fidèles d'une église évangélique ont rejoint les cortèges. Kabila maîtrisé, Kabila neutralisé, Kabila bientôt aux arrêts. Les slogans contre l'ancien président se sont multipliés. D'autres manifestants ont affiché leur soutien aux États-Unis. Parmi eux, Mukendi, un sexagénaire coiffé de deux fanions américains.
15: Donald Trump résonne bien pour les Congolais.
16: Je marche car je suis heureux. Ces sanctions américaines contre Joseph Kabila vont résoudre beaucoup de choses. Le robinet est désormais fermé pour l'argent que Joseph Kabila sortait pour alimenter les rebelles ou acheter des armes. On est heureux.
13: À l'issue de la procession sur l'esplanade du siège du Parlement, Augustin Kabuya, le chef du parti présidentiel, demande d'aller plus loin.
17: Nous demandons aux autorités américaines d'aller plus loin avec les sanctions jusqu'à réclamer même l'arrestation immédiate de Joseph Kabila.
13: Un mémorandum a ensuite été remis à l'ambassade américaine par une délégation restreinte dans un centre-ville interdit aux manifestants. Pascal Moulegua, Kinshasa, RFI.
9: Le Tchad, Mahamat Idriss Déby, met en garde contre les manœuvres de manipulation interne et externe pour diviser les Tchadiens. Dans un entretien réalisé par son équipe de communication, le président du Tchad revient sur son déplacement de quelques jours dans l'est du pays, déplacement consécutif à des violences intercommunautaires ayant fait plusieurs dizaines de victimes, au moins 42 morts selon le gouvernement, au moins 60 selon des sources locales. Mahamat Idriss Déby a surtout dénoncé les conséquences de la guerre au Soudan voisin, François Mazé.
18: Le chef, c'est celui qui est sur le terrain, a expliqué Mahamat Idriss Déby pour valoriser les déplacements qu'il entreprend dans chaque région frappée par des conflits locaux. Il est de mon devoir de constater moi-même la situation et de prendre les dispositions nécessaires, a-t-il dit, au sortir de 5 jours passés dans le Wadi Fira, quand nombre d'observateurs s'inquiètent de déplacements illusoires en l'absence de solutions aux problèmes de fond à l'origine de ces violences. Pour le chef de l'État, la cause est à chercher du côté du Soudan. Armée soudanaise et FSR ont tout fait pour que le conflit déborde au Tchad. Les belligérants l'ont sciemment transformé en conflit intercommunautaire en jouant sur les fibres ethniques des populations à cheval sur les deux pays, accuse-t-il. Mahamat Idriss Déby a rappelé que contrôler la circulation des armes le long de 1500 km de frontière est difficile. Tant qu'il y a des armes entre les mains des civils, nous n'aurons pas la paix, a-t-il dit, faisant du désarmement des populations la priorité. Alors que certains responsables communautaires s'inquiètent d'un processus de désarmement inégal et qui tournerait à l'opération de confiscation de biens, notamment des moyens de transport.
9: François Mazet. Une crise humanitaire négligée et donc sous-financée au Cameroun. Les organisations des Nations Unies et la Fédération internationale de la Croix-Rouge alertent sur le manque de moyens pour venir en aide aux personnes en situation d'insécurité alimentaire, réfugiés, déplacés ou simples citoyens touchés par la pauvreté. Près de 3 millions de personnes ne mangeraient pas à leur faim, selon les organisations humanitaires. Amélie Tulé.
19: Une évaluation issue d'une enquête menée en octobre dernier par le Programme alimentaire mondial, ses partenaires et le gouvernement du Cameroun, avec une méthode appliquée à tous les pays d'Afrique de l'Ouest et d'Afrique centrale. Selon la projection, cette année, 2 900 000 personnes n'auront donc pas assez de nourriture pour être en bonne santé, des réfugiés venus du Nigeria et de la Centrafrique, des déplacés internes et des citoyens pauvres ou vivant dans des zones troublées comme le Nord-Ouest et le Sud-Ouest avec la crise anglophone ou l'extrême Nord avec Boko Haram. Une situation globale qui se détériore d'année en année. Les problèmes sécuritaires ne sont pas résolus, les perturbations climatiques de plus en plus fréquentes. Dans l'extrême Nord, par exemple, l'impact des inondations de 2024 sur les cultures se fait toujours sentir et à cela s'ajoutent les effets sur les prix de la crise au Moyen-Orient. Dans le même temps, les financements internationaux pour les ONG sont en baisse. Ainsi, le 26 février, la Fédération internationale des sociétés de la Croix-Rouge et du Croissant-Rouge a lancé un appel d'urgence pour mobiliser 10 millions d'euros, soit 12 millions de dollars pour le Cameroun. Et mi-avril, moins de 20% de ce montant était financé.
9: Et il en est de même pour le PAM, le Programme alimentaire mondial. Il tente de mobiliser les bailleurs pour venir en aide aux personnes identifiées comme étant prioritaires. Mais faute de financement, des choix difficiles ont déjà dû être fait au détriment des habitants dans le besoin. Écoutons Gianluca Ferreira, le représentant du Programme alimentaire mondial au Cameroun. Il répond à Amélie Tulé.
20: Nous, au niveau de PAM, nous avons dû fermer 5 bureaux et en laissant beaucoup de personnes qui étaient assistées sans assistance. Pour vous dire, notre chiffre de planification pour l'année 2026 était de presque 600 000 personnes à assister dans le cadre de 2,9 millions en insécurité alimentaire. Donc, c'était déjà un ciblage des plus vulnérables parmi les vulnérables. Et de ces 600 000, nous avons pu assister entre janvier et mars que 170 000.
19: Et donc, par exemple, qu'est-ce que vous, le PAM, vous avez dû faire comme choix?
20: Le choix était d'abord un ciblage géographique. Nous avons fermé à la fin du mois de mars les 2 bureaux du Nord-Ouest, à Bamenda et à Bouéa, pour nous concentrer donc sur l'extrême nord du pays. Et ce choix était motivé par le fait que voilà, les enquêtes de sécurité alimentaire, malgré les faits qu'ils montrent, un nombre important de personnes aussi dans le Nord-Ouest et Sud-Ouest du pays, la plus grande partie des populations en insécurité alimentaire réside à l'extrême nord. Donc nous avons dû mettre à côté des régions, le Nord-Ouest, le Sud-Ouest, mais aussi l'Est, où il y a en présence des réfugiés centrafricains. et nous concentrer que sur l'extrême nord. Et même là, devoir faire des choix assez compliqués sur quel village assister. La situation pourrait devenir encore plus compliquée dans la deuxième moitié de l'année parce que nous ferons face à une réduction encore plus accentuée de nos ressources.
19: Quels sont les besoins de financement comblés et donc quels sont les besoins qui ne sont pas comblés?
20: Dans l'immédiat, dans les très courts termes, les PAM auraient besoin de au moins 40 millions de dollars pour pouvoir continuer à assister les 600 000 personnes que nous avons planifiées pour 2026. 40 millions dans les courts termes et 85 millions pour l'année 2026.
19: Et dans les faits, il y a quoi pour l'instant de disponible?
20: De disponible, on est dans les 10 millions. Donc le gap est énorme et malgré le contexte extrêmement compliqué, la multiplicité des crises qui font difficile pour la communauté internationale d'y faire face, nous continuons à faire le plaidoyer pour qu'on parle du Cameroun, qu'on puisse parler de ces problèmes et que la communauté internationale ne l'oublie pas.
9: Le représentant du programme alimentaire mondial au Cameroun, Gianluca Ferreira. Quand la croisière tourne au cauchemar, le navire à bord duquel un foyer d'antivirus présumé a fait 3 morts pourrait accoster aux Canaries. L'archipel espagnol est désormais envisagé, selon l'opérateur de la croisière. Le Cap-Vert ayant refusé de laisser accoster le bateau, rappelons que 149 personnes se trouvent à son bord. Et selon l'OMS, l'Organisation Mondiale de la Santé, qui avance la piste de la présence de l'antivirus, qui est un virus transmis par les rongeurs, 6 personnes sont infectés. Willy Diallo.
0: D'abord chez la première victime, l'homme néerlandais de 70 ans qui est mort dimanche. Les résultats de sa femme, la deuxième victime, ne sont pas encore connus, tout comme aucune information n'a été divulguée sur le troisième mort. Mais on sait que l'homme britannique évacué vers l'hôpital de Johannesburg a bien été infecté par l'antivirus. Selon le communiqué du ministère de la Santé sud-africain, il se trouve toujours dans un état critique et bénéficie de soins médicaux. Les 2 autres personnes infectées sont des membres de l'équipage néerlandais. Ils ont besoin de soins médicaux urgents, selon Ocean Wide, la compagnie organisatrice de la croisière. Ce matin, ils étaient encore présents sur le bateau, au large du Cap-Vert. Les autorités néerlandaises tentent de les rapatrier, mais selon un communiqué d'Oceanwide, aucune autorisation n'a été accordée par les autorités capverdiennes pour débarquer les passagers. Face à ce foyer de contamination, l'OMS rassure, ce virus présente un faible risque de propagation. Dans un communiqué publié ce matin, l'organisation a déclaré qu'il n'y a aucune raison de céder à la panique, ni d'imposer des restrictions de voyage.
9: Oui. Elie Diallo, Afrique Soir, 18h46, à la pendule universelle, on va parler de sport et les choses sérieuses qui commencent bientôt dans la Basketball Africa League. Après la conférence de Kalahari, l'autre conférence, qui est celle du Sahara, a rendu son verdict hier à Dakar. On connaît donc les 8 équipes qualifiées pour les quarts de finale. Un tableau très renouvelé, Victor Missistrano, seules 2 équipes étaient déjà présentes l'an dernier à ce stade.
1: Il s'agit du FUS de Rabat qui se qualifie pour la 3e fois d'affilée et du Petro de Luanda qui n'a manqué aucune phase finale depuis la toute première édition en 2021. À l'exception des Égyptiens d'Al Ahly, tous les autres vont découvrir les quarts de finale. À commencer par le club africain dont le jeu a séduit Malik Dao, ancien joueur et sélectionneur de la Côte d'Ivoire.
21: Un jeu un peu plus léché, un peu plus créatif, avec du coaching aussi très imaginatif.
1: Pour sa première participation, l'équipe tunisienne, poussée par un public déchaîné et nombreux, a fait sensation en terminant en tête de la conférence Sahara. Autre novice dans ce top 8, l'ASC Dakar, emmené par la légende Solo Diabaté et l'ancien champion NBA Axel Toupane, qui vient d'enchaîner 3 victoires pour décrocher son ticket. Comme les 7 autres qualifiés, l'équipe sénégalaise peut croire au sacre continental.
21: La formule étant ce qu'elle est, ça va être des playoffs très indécis. Les matchs se jouent en aller-retour, donc il n'y a rien qui est fait dans un sens comme dans l'autre. Il n'y a pas de favori, on va dire, tout le monde repart de zéro. Et c'est peut-être aussi ça qui fait le charme de la Basketball Africa League.
1: Rendez-vous du 22 au 31 mai à Kigali pour la phase finale de cette 6e édition.
9: Victor Missistrano, 20h48 ici à Paris. On va faire un point sur l'actualité internationale avec vous, Paul Lancin-Spinelli.
1: Si navires iraniens détruits par les forces américaines selon l'armée des États-Unis, Téhéran contredit cette affirmation. En tout cas, ces récits opposés, ils interviennent alors que Donald Trump avait annoncé hier le lancement d'une opération d'escorte armée des tankers dans le détroit d'Ormuz. Un navire émirien a aussi été visé par des drones. Aujourd'hui, l'Iran n'avait aucun projet de cibler les Émirats, assure un récit responsable militaire iranien. C'est une décision unilatérale. La Russie annonce un cessez-le-feu avec l'Ukraine les 8 et 9 mai prochains pour les commémorations du jour de la victoire de la Seconde Guerre mondiale. Mais si l'armée ukrainienne viole cette trêve, alors en retour, la Russie lancera des frappes massives de missiles sur son voisin. Et puis à 8 jours de l'ouverture du Festival de Cannes en France, le casting du jury est complet. L'actrice Demi Moore et la réalisatrice oscarisée Chloé Zhao font notamment partie de cette équipe qui sera présidée par le cinéaste sud-coréen Park Chan-wook. La Palme d'Or sera distribuée le 23 mai. Allez, direction Bangui à présent, capitale de la République centrafricaine, dans cette ville qui enterre ses morts, ou enterrer ses morts, c'est aussi une épreuve logistique.
3: Oui, car depuis près d'une décennie, Paul, la capitale ne dispose plus de véritables cimetières publics accessibles à tous. Les concessions familiales et les fermes sont devenues, faute d'alternatives, des lieux d'inhumation improvisés. Ce qui veut dire que derrière les murs des maisons modestes, sous des manguiers ou à l'écart des habitations, reposent désormais des pères, des mères ou encore des enfants. C'est un reportage de Rolf Stevdomiale.
4: Après avoir délimité un espace dans cette ferme privée, un groupe de jeunes commence à creuser la terre à l'aide de pelles et de pioches. Un trou rudimentaire d'environ 2 mètres carrés et profond de 2 mètres. Les larmes aux yeux, Enoch Bouaka, qui vient de perdre son jeune frère, fixe la fosse qui s'agrandit lentement.
22: Ce qui se passe n'est pas normal. Voir ces jeunes faire ce travail archaïque, sans encadrement, sans lieu approprié, ça me brise. Mais on n'a pas le choix, c'est notre petit frère qui est parti. On ne pouvait pas le laisser à la morgue et il n'y a nulle part où aller. Alors, on a décidé de l'enterrer ici.
4: Autour de lui, cousins et voisins s'activent en silence. Les gestes sont mécaniques, presque automatiques. Mais sur les visages, la fatigue se mêle à l'incompréhension. Enterrer un proche devrait être un moment de recueillement. Ici, c'est devenu une urgence à gérer, selon Enoch Bouaka.
22: Cette situation dépasse la simple question d'espace. Elle touche à la dignité et même à nos traditions. Chez nous, le lieu de repos des morts est sacré. C'est un lieu avec la mémoire familiale. Il nous faut des cimetières.
4: À Bangui, en République centrafricaine, les cimetières publics existants depuis l'indépendance en 1960 sont aujourd'hui saturés. Debout à côté d'une tombe en béton érigée dans sa propre concession, Claudine Guingon se souvient de l'épreuve vécue par sa famille il y a 2 mois.
23: L'absence de cimetière nous traumatise. Ceux qui ont des moyens trouvent toujours des solutions rapides. Mais les pauvres improvisent. Quand notre grand-père est décédé, on a fait le tour des chefs de quartier pour demander un bout de terre. On n'a rien trouvé. Tu es en deuil et en même temps tu dois supplier. C'est un double malheur. On a fini par l'enterrer ici à côté de la maison. Chaque jour on voit sa tombe. Ça ravive la douleur.
4: Une réalité que confirme Jean-Baptiste, ancien chef de quartier, qui observe impuissant les conséquences de cette crise.
24: Avant, on accompagnait nos morts dans des lieux dédiés, respectés par tous. Aujourd'hui, chacun fait comme il peut. Il n'y a plus de registre, plus de suivi. Aucune garantie que ces tombes resteront intactes. On voit apparaître des sépultures un peu partout dans les parcelles. Cela pose des problèmes sanitaires, de pollution, mais aussi de dignité humaine. Ce n'est pas normal. Une société ne peut pas fonctionner comme ça.
4: Selon une source à la mairie de Bangui, plusieurs sites ont été identifiés pour la création de nouveaux cimetières publics. Leur aménagement est annoncé dans les prochaines semaines. Rolf Stevdomiale, Bangui, RFI.
3: Un reportage à retrouver comme l'ensemble de nos chroniques ou de nos podcasts sur RFI.fr. Afrex Soir, et nous allons parler de musique avec notre programmateur Kaizloum. Bonsoir.
25: Bonsoir Sylvie.
3: Ce soir, nous parlons de l'artiste Cher Ibra Fam et de son titre Amoul Solo qui fait son entrée dans la playlist d'RFI ce mois-ci.
25: Oui, et pour notre plus grand plaisir, Cher Ibra Fam, il est venu nous dire tout simplement Amoul Solo, il n'y a pas de problème, en Wolof. Ce titre souligne la force du collectif face à l'adversité.

0: Alors quel plaisir de s'écouter une musique qui vient de l'âme et qui fait du bien. Le titre démarre avec le tromboniste Wilfried Zinsou, avec ses airs capverdiens.
1: Alors parlez-nous un peu de cet artiste, qui est-il ?
0: Cher Ibrahim, il est né à Hambourg. Il a grandi à travers le Sénégal dans un foyer où l'art était très présent, avec un papa poète et une maman peintre. Mais c'est sous l'influence de son oncle Colly qu'il découvre la musique, notamment en écoutant Bob Marley.
1: Alors vous nous parlez d'un artiste, d'un musicien déjà, pas comme les autres.
0: Hein. Oui, vous savez, la culture musicale sénégalaise, elle est très très forte, elle est très présente. Mais lui, il a choisi très vite de métisser son bala et de l'emmener ailleurs, de le tresser avec de nouvelles sonorités.
1: Et ça, c'est peut-être dû à ces très belles inspirations musicales.
0: Oui, ces inspirations, elles vont de la soul d'Otis Redding au rythme afro-cubain d'Orchestra Aragon, en passant par la spiritualité Baïfaz. Elles sont surtout dirigées par l'envie de voyager et de mêler sa culture sénégalaise à d'autres cultures. Sa route d'artiste, alors qu'il s'appelait encore Freestyle, croise celle d'une formation mythique, symbole de l'union cubano-sénégalaise, j'ai nommé Orchestra Baobab. Souvenons-nous.

0: Et cette rencontre va énormément compter dans sa vie.
1: Mais alors Sylvie, c'est vraiment, vraiment le moins qu'on puisse dire. D'autant plus que son envie folle de voyager a été comblée, puisque le monde entier a eu la chance de voir un saxophoniste, un chanteur, toujours dans cette envie d'améliorer son art, de travailler, et surtout, surtout, s'inspirer des anciens pour pouvoir proposer son propre univers.
0: Alors vers quel univers justement, cher Ibrahim, va-t-il se tourner?
1: Tout d'abord, sous l'influence de légendes comme Bala Sidi Bé, fondateur quand même de l'orchestre Baobab, il a décidé de chanter en Wolof et en Bambara. Ses rencontres, ses voyages, elles l'ont poussé à chanter à la croisée de l'innovation et des racines. Cher, c'est un artiste qui se nourrit de ce qu'il vit pour pouvoir le mettre dans sa musique. Il observe le monde et le raconte en chanson.
0: Et finalement, ça nous donne un très bel album, hein, synonyme d'espoir, mais aussi de lutte.
1: Oui, c'est tout à fait ça. Aduna, c'est un album qui reflète l'identité nomade et l'esprit collectif. Cet opus, il l'a initié dans son home studio à La Réunion, où il vit aujourd'hui, et qui rassemble des musiciens du monde entier, du Sénégal, de la Gambie, de France, du Rwanda, du Canada et de La Réunion, évidemment. Donc, c'est

0: signifie « Unissons-nous en Wolof », il appelle à l'unité de la diaspora africaine. C'est un album qui contient de très très belles chansons comme « Wartan » ou « Mama Africa », deux titres dans lesquels il aborde la foi, la communication et il rend hommage aux femmes africaines.
1: Et Amoul Solo, c'est donc le choix de nos programmateurs musicaux que vous pouvez retrouver sur les antennes d'RFI et sur toutes nos plateformes d'écoute, Deezer, Spotify ou encore YouTube. Et bien sûr, en vous rendant sur rfi.fr/musique. Merci Kaizloum.
0: Merci beaucoup Sylvie.

0: fait son entrée dans la playlist de ce mois de mai sur RFI. Merci pour cette belle découverte. J'en profite avant de vous rendre la parole, Paul Ancien Spinelli, pour la suite des réjouissances sur Radio France Internationale. Toute l'équipe d'Afrique Soir, Raphaël Lazizi à la réalisation. Avec nous également Marion Lestel, attachée d'édition, et à la rédaction en chef, Alexis Guilleux. Merci à vous.
1: Et merci beaucoup Sylvie Berruet. On vous retrouve 19h30, hein, temps universel pour la deuxième édition d'Afrique Soir. Exactement, le Sénégal sera à la une, où les divergences se dévoilent encore un peu plus entre le Premier ministre Ousmane Sonko et le président Bassirou Diomaye Faye. À suivre aussi le grand entretien du soir de Frédéric Jeuneau, qui reçoit Anne-Laure Kichel, présidente fondatrice de la Société du Conseil Global Sovereign Advisory. C'est dans 10 minutes, à tout de suite.
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1: RFI 21h, à Paris 19h, temps universel. Et c'est l'heure d'un nouveau journal avec vous, Frédéric Jeuneau, bonsoir.
4: Bonsoir. Pas facile de savoir ce qui se passe ce soir dans le détroit d'Ormuz. Les déclarations et les démentis des États-Unis et de l'Iran se suivent. Nous serons avec Vincent Souriot pour y voir plus clair, si possible, en début de journal. La communauté politique européenne se retrouve à Erevan, en Arménie, et c'est pour certains dirigeants l'occasion de renouer des liens. La croisière ne s'amuse plus du tout. Le bateau parti d'Argentine n'a pas eu le droit d'accoster au Cap Vert. 3 croisiéristes sont morts et ils pourraient avoir été contaminés par un antivirus. Des déclarations contradictoires aujourd'hui encore à propos de l'Iran et du détroit d'Ormuz. Les États-Unis avaient promis d'escorter les navires marchands coincés dans le détroit. Dans un premier temps, ils ont dit qu'ils avaient libéré 2 bateaux et détruit 6 navires iraniens qui empêchaient le passage, ce qui a été démenti dans la foulée par l'Iran. Vincent Souriot, vous êtes en direct de Washington. Donald Trump vient de s'exprimer pour livrer une autre version. Vincent Souriot, que nous allons retrouver dans les minutes prochaines. En tout cas, les Émirats Arabes Unis affirme ce soir avoir été visé par 4 missiles iraniens. Une attitude dangereuse, disent-ils. L'Iran dément avoir lancé des missiles. Les Émirats annoncent le retour de l'enseignement à distance pour tous les établissements. Narges Mohammadi a besoin de soins médicaux de toute urgence. C'est son frère qui le dit de Norvège où il réside. La lauréate du prix Nobel de la paix a été victime d'une crise cardiaque fin mars et transférée de sa prison vers un hôpital du nord-ouest de l'Iran, un établissement qui ne peut lui procurer les soins dont elle a besoin. En mars, les Russes ne progressaient plus. En avril, ils ont perdu du terrain. En Ukraine, 120 km² environ, c'est une première depuis l'été 2023. Faut-il y voir un lien? La Russie annonce une trêve les 8 et 9 mai pour commémorer la victoire de la Seconde Guerre mondiale et promet des frappes massives sur le centre de Kiev si ces cérémonies sont perturbées. L'Europe et le Canada font bloc dans un monde plein de secousses. C'est la première fois qu'un dirigeant non-européen est invité au sommet de la Communauté politique européenne, la CPE, autrement dit la cinquantaine de pays européens qui ont des intérêts communs, notamment sur la sécurité et la prospérité du continent. Dans son discours d'ouverture, le Canadien Mark Carney a déclaré qu'il ne pensait pas être condamné à se soumettre à un monde plus transactionnel, insulaire et brutal. Le premier ministre slovaque, le nationaliste Robert Fico, a rencontré Volodymyr Zelensky. Les deux hommes multiplient les contacts ces derniers temps, alors que Robert Fico a longtemps affiché des positions hostiles à Kiev et proches de Moscou. Alors comment expliquer ce changement? Julien Chavanne a posé la question à Jacques Rupnik, professeur à Sciences Po et au Collège d'Europe à Bruges.
5: C'est une reculade en partie, mais ce qui ne lui coûte rien, puisque cette adhésion, pour l'instant, reste lointaine, hypothétique et qui dépend de l'issue de la guerre. Par contre, sur l'autre point, l'aide militaire à l'Ukraine, il va camper sur ses positions, c'est-à-dire pas de soutien militaire à l'Ukraine. Donc voilà, il se range, mais il le fait sans chercher à provoquer l'Union européenne ou à faire un bras de fer ou un chantage sur les fonds qui seraient alloués à l'Ukraine ou le prêt qui a été formulé vis-à-vis de l'Ukraine. Donc voilà, c'est Orban sans Orban et sans le style véhément d'Orban. Le style véhément, Fico le garde pour la politique intérieure.
4: Des propos recueillis par Julien Chavannes. Nous retournons aux États-Unis à retrouver Vincent Souriau en direct de Washington. Nous disions, Vincent, que plusieurs versions s'étaient suivies entre ce que disaient les Américains et les Iraniens. Donald Trump vient de s'exprimer donc pour livrer une autre version.
6: Oui, Frédéric, il minimise ces échanges de feu. Il confirme que les États-Unis ont détruit plusieurs embarcations iraniennes. Il parle de 7 bateaux légers visés par la marine américaine. 7. Alors que l'amiral Cooper, le plus haut gradé chargé du Moyen-Orient, évoquait lui le nombre de 6 il y a encore 2 heures. Et surtout, Brad Cooper expliquait à la presse que ces tirs avaient été déclenchés en riposte à des attaques iraniennes visant des bâtiments commerciaux, mais aussi les navires de guerre américains stationnés dans le détroit d'Ormuz. Et d'après lui, il s'est agi de missiles balistiques et de drones ciblant l'armée américaine, incident donc très sérieux qui a tout le relief d'une violation du cessez-le-feu. Ça, Donald Trump ne le reprend pas à son compte. D'après le président américain, les seuls dommages ont touché un porte-container sud-coréen, manière sans doute une fois de plus pour le locataire de la Maison-Blanche de rassurer les marchés. L'amiral Cooper non plus ne s'est pas risqué à dire, d'ailleurs si cette trêve tenait encore, nous sommes, dit-il, dans une posture défensive et nous nous contentons de fournir une épaisse couche de protection, ce sont ces aux navires commerciaux afin qu'ils puissent quitter le golfe Persique, Frédéric.
4: Vincent Souriau, en ligne de Washington. Au Mali, le chef de la junte va cumuler ses fonctions de président avec celles de ministre de la Défense. Assimi Goïta remplace Sadio Camara, tué le 25 avril dernier lors d'attaques concertées des terroristes du Jnim et des rebelles Touareg du FLA. Cela rappelle l'histoire d'une croisière dont une partie des personnes à bord étaient confinées à cause du Covid il y a quelques années. Un navire néerlandais avec 149 personnes à bord doit faire face à un possible foyer d'antivirus. L'antivirus peut provoquer des problèmes respiratoires. 3 croisiéristes sont morts et le navire n'a pas été autorisé à accoster à Praia pour protéger la population capverdienne. Le bateau était parti d'Argentine. Ce type de virus est généralement transmis par les rongeurs, c'est ce qu'explique Victor Junior de l'Institut d'hygiène et médecine tropicale de Lisbonne, joint par Miguel Martins de la rédaction lusophone de RFI.
7: Cette maladie est probablement venue d'Argentine, car c'est le virus le plus répandu dans ce pays. Il est également présent au Brésil et aux États-Unis. La forme pulmonaire du virus est une forme pulmonaire sévère qui a probablement touché les voyageurs de la croisière. Des rongeurs sauvages locaux se sont sans doute introduits dans le bateau, comme c'est souvent le cas, lors du chargement et du déchargement de marchandises dans un port. Le navire venait d'Argentine, mais nous ne pouvons pas en être sûrs 100%. Certains de ces rats ont dû s'introduire dans le bateau et c'est tout. Ils ont dû réussir à y maintenir un cycle de vie et à provoquer cette situation. Ce qu'il faut maintenant, c'est traquer les rats, savoir où ils se trouvent et essayer de les éliminer. C'est la seule chose à faire.
4: Et l'OMS estime que le risque de propagation est minime. À Leipzig, dans l'est de l'Allemagne, 2 personnes ont été tuées et plusieurs autres blessées par le passage d'une voiture dans une rue piétonne. Le chauffeur a été arrêté. L'Allemagne a connu une série d'attaques à la voiture Bélier ces dernières années. En France, le rapport de la commission parlementaire sur l'audiovisuel public sera rendu public demain sur le site de l'Assemblée nationale. Le texte comprend près de 400 pages. Les députés de gauche et du centre ont dénoncé un travail à charge de la part de l'élu d'extrême droite Charles Alloncle. Un député visé par une plainte pour prise illégale d'intérêts et trafic d'influence. Laura Martel.
8: On voit que ces questions ont été posées par Charles Lalonde, d'ailleurs le président de la commission parlementaire s'en est lui-même ému, et on voit bien comment Charles Lalonde a instrumentalisé lui-même la commission parlementaire à des fins strictement politiques. C'est ce qu'on appelle de la thèse illégale d'intérêt, c'est-à-dire le fait de prendre un intérêt dans une opération dont on a la charge en sa qualité de représentant d'une mission de service public. Une commission parlementaire, elle a une mission de service public, et on voit bien comment Charles Lalonde a pris là un intérêt personnel en raison des liens qu'il a avec l'extrême droite, avec le groupe Bolloré, et qui le lui rend bien. Et donc la plainte dénonce une prise illégale d'intérêt s'agissant de Charles Lalonde, et elle dénonce également ce qu'on appelle du trafic d'influence. C'est-à-dire qu'on estime que le groupe Bolloré, par l'entremise de son lobbying, a certes transmis des questions, mais que ces questions ont un objectif, qui d'ailleurs a été repris par Charles Lalonde, c'est-à-dire détruire l'audiovisuel public. Et donc cette volonté d'instrumentaliser une commission parlementaire, c'est-à-dire encore un organe public de la démocratie, et il y a des fins strictement politiques et concurrentielles, pour nous, est susceptible d'être qualifié de trafic d'influence.
4: Maître Carcenti, l'avocat de l'association qui a déposé la plainte avec Laura Martel. Au dernier jour de son interrogatoire devant la Cour d'appel de Paris, Nicolas Sarkozy a répété qu'aucune trace de financement de sa campagne de 2007 par la Libye n'avait été retrouvée. Les avocats des partis civils plaideront demain et jeudi. Elle avait incarné à l'écran la mère de Jean-Pierre Léaud dans Les 400 coups et la patronne du café à Montmartre dans le film Amélie Poulain. L'actrice Claire Maurier est morte. Elle avait 97 ans. 21h10 à Paris.
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4: Connue du grand public, Anne-Laure Kichel est une référence en matière de dette et de politique publique. Un début de carrière chez Lehman Brothers à New York, elle a été associée gérante de la banque Rothschild et conseillère du premier ministre grec Alexis Tsipras de 2016 à 2019. Conseillère économique auprès de plusieurs dizaines d'États et d'institutions, elle a fondé le cabinet indépendant GSA, Global Sovereign Advisory. Anne-Laure Kichel et son équipe observent et analyse le conflit actuel dans le Golfe Persique et ses conséquences pour la région et le reste du monde. Elle est notre invitée ce soir. Anne-Laure Kichel, bonsoir.
9: Bonsoir.
4: Et merci d'être dans nos studios. Vous avez une longue expérience dans les marchés de capitaux et le conseil souverain. En d'autres mots, comment décririez-vous votre activité ?
9: Alors c'est une question difficile parce qu'en effet c'est des termes peut-être un peu techniques, mais qu'est-ce qu'on fait concrètement tous les jours ? Alors on est une équipe déjà de 50 personnes, on s'occupe en effet, comme vous l'avez dit, d'à peu près une quarantaine d'États dans le monde, en Amérique latine, en Afrique, en Europe, au Moyen-Orient. Et donc ce que l'on peut faire, c'est d'accompagner des gouvernements, la plupart du temps des ministres des Finances ou des ministres de l'Économie, c'est généralement nos interlocuteurs principaux, dans des tâches qui peuvent être des levées de fonds, de la restructuration de la dette, donc on a une dette qui est trop grande, donc il faut qu'on regarde comment on la modifie, dans également des politiques budgétaires, comment allouer certaines dépenses, comment travailler certaines subventions par exemple, mais également des politiques économiques, donc si jamais on cherche à se diversifier d'un secteur d'activité, comment se diversifie-t-on ? Voilà un peu le type de mission qu'on peut gérer auprès de nos pays.
4: Vous intervenez sur tous les continents, sauf l'Asie, hein, dans ce que vous avez cité.
9: Absolument, on est peu présent en Asie. L'Asie, d'ailleurs, ne prend généralement très peu de conseils sur ces sujets-là. Ils ont une habitude de faire beaucoup eux-mêmes.
4: Comment est-ce qu'on travaille selon les pays ? Est-ce que c'est la même façon de communiquer ou de conseiller ? Ou est-ce que ça change selon les pays ?
9: Non, c'est une question qui est très intéressante. C'est tout à fait différent par pays. Et même, évidemment, au sein même d'une sous-région, c'est également très, très différent. La première des choses, c'est vraiment de s'immerger le plus possible dans la culture et aussi dans l'économie culturelle d'un pays. Parce que les recettes sont évidemment jamais les mêmes. Il faut tenir compte des spécificités, il faut tenir compte des populations, il faut tenir compte de l'histoire aussi de ces populations sur certaines politiques économiques. Quand il y a des choses qui ont laissé des traces, comme des mesures qui ont laissé des traces, évidemment, vous n'avez pas recommencé avec les mêmes mesures. Donc c'est justement ça qui est aussi extrêmement intéressant. Il y a bien sûr les chiffres, il faut les regarder, mais c'est comment trouver des mesures ou comment trouver des idées qui vont être particulièrement bien reçus d'un type de population. Si vous avez beaucoup d'entrepreneurs dans un pays, eh bien, vous n'allez pas aborder les choses de la même manière que si vous avez beaucoup d'habitudes de non-entrepreneurs. Les gens ne savent pas forcément comment faire ou ne savent pas forcément comment grossir d'une entreprise de 10 personnes à 100 personnes. Il faut tenir compte de ces contraintes.
4: Et une dernière question sur ce type d'intervention que vous faites. Est-ce que ça dure très longtemps?
9: Eh bien, on a la chance, pour le moment, que ça dure assez longtemps. C'est généralement des missions pluriannuelles. Donc, c'est ça aussi qui est extrêmement intéressant. Donc, vous commencez à travailler avec un pays et généralement, ils vous font confiance pour continuer. Et vos missions varient parce que vous pouvez changer et aller d'un thème à un autre. Donc, ça aussi, c'est ça qui fait la richesse. Parce que si vous êtes toujours sur les mêmes missions, probablement, vous ne faites pas très bien votre travail parce qu'il faut qu'au bout d'un moment, les pays le fassent eux-mêmes.
4: Anne-Laure Kichel, je crois vous avoir entendu dire que l'important, c'est d'avoir une vision globale. Est-ce que c'est possible d'avoir une vision globale dans une crise comme celle qui est en cours en Iran et dans les pays du Golfe?
9: Extrêmement difficile de prétendre savoir non seulement ce qui se passe, puisque, et d'ailleurs le journal le rappelait très bien, on peut dire des choses l'autre une minute après l'autre. Non, et c'est surtout cette crise, enfin qui n'est d'ailleurs pas la première, Covid, Ukraine, maintenant celle-là, et je ne parle même pas de toutes les crises climatiques qui se produisent et qui ont pour certains pays de très grands impacts. On ne sait pas l'ampleur de la crise. On ne sait pas combien de temps elle va durer. Et si vous voulez, on ne sait pas non plus réellement quelles vont être les conséquences. Dans les premiers jours, tout le monde se concentre bien sûr sur l'énergie, parce que l'on voit un prix du baril qui augmente. Mais c'est le prix, mais c'est aussi peut-être l'énergie en tant que telle, donc le pétrole aussi en tant que tel. C'est plus peut-être une question de capacité, de volume, peut-être plutôt que de prix. Une fois qu'on a dit ça, si le trafic maritime est bloqué, on sait, et en particulier c'est le cas entre les pays du Golfe et l'Asie du Sud-Est, mais aussi les pays du Golfe et l'Afrique, il y a beaucoup, beaucoup d'engrais et de produits chimiques qui sont échangés. Et ça, quand on réfléchit aussi un peu à la saisonnalité de l'année, on sait très bien que mai est une période extrêmement cruciale pour l'agriculture de ces régions-là. Et donc, qu'est-ce qui se passe si tout d'un coup, il n'y a plus les ingrédients pour fabriquer ces engrais ou pour avoir ces engrais? Ces conséquences-là peuvent être des conséquences extrêmement importantes sur les récoltes et donc avoir des conséquences extrêmement importantes sur l'alimentation, sur la malnutrition. Et on sait déjà que dans certains de ces pays, il y a ce type de sujet. Et donc après, quand on réfléchit un peu plus loin, on se dit, mais ça va vouloir dire que les cours des prix alimentaires vont évidemment augmenter. Ça serait logique. Ceci d'autant plus qu'il faut pas oublier que même le paysan américain a besoin évidemment aussi de son engrais. Donc ça va lui aussi, plus indirectement, mais ça va lui aussi le toucher. Donc qu'est-ce qui va se passer quand le riz, quand le blé vont commencer, ils ont déjà augmenté, mais vont peut-être encore plus augmenter. Et là, qu'est-ce que vont pouvoir faire des gouvernements? Qu'est-ce que vont pouvoir faire des États? Qu'est-ce qu'on pourra faire des citoyens quand ils vont se retrouver confrontés à ça? Et c'est là où vous en venez au troisième effet possible, qui est un effet d'inflation, où déjà on voit qu'il y a des prémices de remontée de l'inflation, mais si en plus il y a de l'inflation énergétique et en plus alimentaire, ça va encore plus augmenter les choses. S'il y a de l'inflation, il va y avoir une hausse des taux. Et c'est le dernier phénomène qui est un peu le phénomène à la fois monétaire et de flux de capitaux, dans lequel les pays qui sont obligés de se financer à des taux donnés, si les taux augmentent, vont se retrouver à devoir emprunter plus cher sur les marchés, avoir un coût de la dette plus important, une charge de la dette plus importante, et donc devoir dédier des ressources supplémentaires à ça, au lieu de le consacrer à d'autres postes comme l'éducation, la santé ou d'autres. Donc vous voyez bien, ça c'est toute la chaîne, j'ai essayé de vous donner la chaîne sans perturbation. Parce qu'imaginez qu'il y ait en plus un sujet sur les marchés financiers. Parce que pour le moment, les marchés financiers restent extrêmement sereins. Certes, il y a eu des mouvements un peu sur les taux américains, mais c'est absolument rien par rapport à ce que pourrait être la réaction d'un marché quand il y a une crise pareille. Donc ça a l'air d'être quelque chose comme l'eau qui dort, mais...
4: C'est pour ça que les banques européennes, les banques centrales ont pour l'instant plutôt l'intention d'attendre. On sait qu'il va y avoir une petite augmentation en juin, mais...
9: Alors, les gens sont en effet plutôt, les banques sont en effet plutôt attentistes en se disant a priori, en effet, qu'il va falloir augmenter les taux à cause de cette anticipation de ce phénomène d'inflation. Mais comme on ne sait pas combien de temps ce conflit va durer, personne ne sait mesurer vraiment l'impact de ce conflit, agir sans avoir des indicateurs peut être dangereux. Donc il faut être graduel et puis pas non plus montrer de signes d'affolement. Mais il y a une décorrélation entre ce que l'on voit sur les marchés financiers et peut-être ce qui va être l'économie réelle de demain. Ça, c'est peut-être aussi quelque chose à regarder.
4: Quels sont les pays qui sont actuellement les plus affaiblis?
9: Alors, il y a plusieurs types de pays. Il y a des pays en Asie qui souffrent à cause de la pénurie de carburant, par exemple, et c'est les pays dans lesquels il y a eu des mesures dès, en fait, un peu les premiers jours. Je pense à l'Indonésie, je pense à la Thaïlande, par exemple. Donc, c'est des pays qui ont une économie qui tourne tout à fait, mais qui n'avaient pas constitué des stocks importants, donc qui ont tout de suite été dans une gestion de pénurie, et donc ça a des répercussions directes sur leur économie. Vous avez des pays africains qui souffrent déjà beaucoup. Je pense par exemple au Malawi, je pense aussi par exemple à la Sierra Leone, je pense donc à des pays qui avaient déjà certaines vulnérabilités, et cette crise rajoute sur des vulnérabilités.

0: africains qui sont plus touchés. Mais si on veut schématiser, les pays producteurs de pétrole, il y en a beaucoup en Afrique, a priori, c'est plutôt bon pour eux, puisque le prix du baril augmente. Ceux qui sont importateurs, c'est plutôt plus compliqué pour eux. Mais une fois qu'on a dit ça, il faut aussi regarder encore plus en granularité, parce que certains des pays, même qui sont des pays producteurs, peuvent avoir des subventions à l'énergie. Or, bah, si le baril augmente, là, ça va dans le mauvais sens pour le coût de la subvention. Donc, ce que je veux dire par là, c'est qu'il y a certes l'effet revenu qui peut être favorable, mais peut-être que l'effet dépense par des subventions évidemment importante, peut faire que vous augmentez en même temps la dépense et que finalement bah, vous êtes un peu neutre parce que ce que vous avez augmenté d'un côté, vous avez diminué de l'autre. Donc, et on voit que certains des pays africains qui pourtant, dans d'autres crises, avaient essayé de mettre certaines mesures en place, sont maintenant en train d'essayer d'avoir des mesures qui durent peut-être 2 mois et pas plus et qui essayent de minorer, de minimiser ces mesures parce que elles opèrent dans un environnement fiscal déjà contraint.
1: Et si ce conflit dure plus longtemps? Quels sont là les pays qui sont, est-ce que c'est l'Iran, est-ce que c'est d'autres pays qui vont être plus affaiblis?
0: Alors, l'Iran, de toute manière, avait un fonctionnement qui lui était propre, parce que pays sous sanction depuis très longtemps, donc avec une économie qui se gérait d'une manière un peu décorrélée du monde, même s'il y avait des flux commerciaux, en particulier avec la Chine, en particulier, et également avec la Russie ou d'autres. Mais l'Iran, donc en soi, a une économie qu'on appellera globalement fermé. Donc, est-ce qu'évidemment, ça rajoute, ce qui se passe rajoute une pression sur l'économie iranienne? Oui, mais sauf que c'est déjà sur une économie qui était assez fermée et donc qui avait des moyens de survivre et de vivre et qui a montré qu'ils étaient capables de gérer ça sur plusieurs décennies. Après, vous avez dans le Golfe certains pays qui peuvent être plus durement frappés que d'autres. Je pense en particulier à Bahreïn qui a été assez touché par les frappes et qui a eu certaines des infrastructures qui ont été touchées. Donc là, il y aura évidemment un coût de reconstruction et qui est encore d'ailleurs probablement en train d'être évalué. Donc les pays sont touchés de nature différente, de façon différente. Il y a ceux qui directement dans la périphérie du conflit ont eu des dégâts sur certaines infrastructures et donc là, il faut évidemment reconstruire. Il y a les pays qui sont indirectement touchés, c'est ce qu'on disait parce que il y a plus de carburant, donc c'est ce qu'on disait en Asie par exemple, ou en Afrique, et en particulier aussi sur les engrais. Et puis il y a probablement les pays après qui vont être touchés par ricochet, parce que ça, il va y avoir plus d'inflation, parce que ils ont un mix énergétique qui est peut-être moins favorable que d'autres, et qu'ils ont du mal à gérer tout ça. Le pays qui paradoxalement peut-être va peut-être s'en sortir mieux que ce qu'on pense ou ce que j'ai pu entendre, c'est la Chine. Puisqu'ils ont un mix énergétique, certes ils ont du pétrole, ils ont des renouvelables, puisqu'ils se sont mis très très tôt à ça, mais ils utilisent, alors ça c'est pas très bon pour la planète, mais ils utilisent beaucoup de charbon. Et comme ils ont remis à fond le charbon dans la machine pour faire fonctionner tout ça. Donc comme et c'est un charbon qui vient soit de Chine, soit de Mongolie, donc c'est des routes tout à fait possibles sans aucune perturbation. Donc là c'est des choix politiques énergétiques qui font que finalement ils seront probablement moins touchés que d'autres et ils ont une politique de stock extrêmement importante, ils avaient l'habitude d'avoir 6 mois de stock, donc ça aussi les aide très fortement.
1: Vous étiez récemment à Washington pour les réunions de printemps du FMI et de la Banque mondiale. Qu'est-ce que vous en retenez?
0: Eh bien, une vraie interrogation sur ce que sont les prévisions économiques, puisque c'est pas la première fois dans l'histoire du fonds, mais c'est quand même assez rare, puisque généralement dans ces périodes, le Fonds monétaire vient avec une série de chiffres sur la croissance en particulier pour chacun des pays. Et là, c'est une fois où ils ont dit, on ne sait pas vraiment avoir un seul scénario, donc ils en ont fait 3, qui était un scénario un peu actuel, le scénario un peu dégradé, le scénario très très dégradé, si je les schématise, mais en étant très modeste et en disant que semaine après semaine, ça pouvait éventuellement changer. Alors, ils n'ont pas non plus de chance d'un point de vue calendrier, puisqu'en fait, au moment des assemblées d'avril et au moment où le conflit a démarré, ils étaient en train de boucler un peu toutes les prévisions de tous les pays. Donc, ils étaient évidemment dans un scénario sans conflit et ils ont dû réajuster tout ça dans les dernières minutes. Non, donc très logiquement, des prévisions dont ils savaient eux-mêmes que la solidité pouvait être tout à fait contestée par définition.
1: Le 28 avril dernier, les Émirats Arabes Unis ont annoncé leur décision de quitter l'OPEP, l'organisation des pays exportateurs de pétrole. Elle est entrée en vigueur vendredi dernier. Est-ce qu'il

0: y a déjà des changements.
1: Il n'y aura pas, je pense, de changements extrêmement forts actuellement parce que il y a le conflit. Et donc le conflit fait qu'on n'opère pas dans un marché de pétrole normalisé. Donc à court terme, on ne voit que des petits effets. Un des petits effets, c'est par exemple que justement l'OPEP a revu les quotas. Donc déjà, donc, mais c'était plus une réponse. Et donc ils ont légèrement ajusté ça. Mais est-ce que les prix du baril...
0: Il y aura une guerre du brut, quoi.
1: Ben, en fait, ce qui est intéressant, c'est de se remémorer pourquoi l'OPEP avait été créé. L'OPEP a été créé parce que, à l'époque, on appelait ça les pays du Sud. Enfin, on peut encore appeler ça pays du Sud, mais il y en a certains qui se considèrent plus comme des pays du Sud. Et parce que les pays du Sud avaient décidé de, on a du pétrole, c'est une ressource dont, qui va servir à toute la planète, et donc on veut nous-mêmes fixer nos prix. C'était quand même un acte politique extrêmement fort, qui consistait un peu à dire, il n'y aura pas vraiment de loi d'offre et de demande sur le pétrole, mais ça sera plutôt quelque chose qui sera fixé et sur lequel nous qui avons la ressource, allons décider comment les prix sont faits. Donc je pense que ce qui est intéressant, c'est plus le fait de revenir sur cet acte politique plutôt que les conséquences immédiates d'un point de vue prix. Parce que depuis cette décision, il y a eu des fluctuations, mais qui étaient beaucoup liées soit à ce que les États-Unis déclaraient, faisaient, soit à ce que l'Iran déclarait, faisait. Donc plutôt que cet acte des Émirats, encore une fois, parce qu'on opère dans un environnement dans lequel... c'est très perturbé à cause de la guerre. Mais donc, ça sera en effet intéressant de voir quels vont être les impacts sur le prix. Ça sera, pour moi, plus intéressant que ça, c'est qu'est-ce qui va se passer avec l'OPEP en tant que telle. Va-t-elle continuer à fonctionner et comment ça va fonctionner? Est-ce que d'autres pays vont vouloir s'en affranchir? Et aussi de voir comment les Émirats s'en sortent en dehors, sachant que probablement, parce que comme ils ont tout à fait la capacité de pomper 5 millions de... Enfin, ils ont toutes les infrastructures, 5 millions de barils le jour, comment tout ça se gère? Parce que finalement, c'est comme ils pompent actuellement à peu près 3-5, c'est ce 1-5 complémentaire, qu'est-ce qui va vraiment avoir comme conséquence sur les prix? Je ne suis pas persuadée que ça ait énormément de conséquences, ceci d'autant plus que si l'Arabie Saoudite décidait aussi de faire la même chose, enfin, ils peuvent le faire de façon extrêmement facile.
0: Il y a plus long terme, moyen long terme, et bien sûr, j'ai bien compris qu'on ne peut pas faire de prévisions, mais pour l'Europe, l'Afrique, est-ce qu'il faut s'habituer à un prix du carburant supérieur?
1: Là, je pense que oui, et probablement supérieur au niveau auquel on s'était collectivement, mentalement habitué. Parce qu'on avait quand même l'habitude, ou pris l'habitude, d'avoir un baril qui était à 60 dollars, allez, 80 dollars quand c'était plutôt sur la période haute, alors que le passage de la barre des 100 dollars était quand même plutôt dans des années exceptionnelles. Donc oui, il y aura probablement un baril un coût plus important un prix plus important que par le passé. Je trouve que ce qui est intéressant aussi, c'est vraiment la capacité de production et au-delà du prix, peut-être le fait d'avoir accès à la ressource. C'est peut-être ça qui est le plus important. Puisque contrairement à ce qu'on peut penser, même si on travaille à décarboner l'économie, mais on a encore besoin et peut-être plus besoin, disent certains des spécialistes, de pétrole qu'avant, même pour la décarbonisation.
0: La dette publique n'a jamais été aussi élevée. Elle devrait passer les 100% d'ici à du PIB d'ici à 2028. Je vous ai entendu dire que ce n'était pas la dette le problème, c'était l'absence de vision. Est-ce que ça aussi, ça vaut pour un endettement au plan mondial?
1: Oui, je le pense. Je pense vraiment. Alors évidemment, chaque pays, l'endettement des pays est évidemment très très différent. Donc à chaque pays, il y a une raison ou il y a une manière d'ajuster. Oui, là, on s'est habitué à lever de la dette, lever encore plus de dette, ne pas se poser de questions sur pourquoi on levait de la dette. Le cas le plus intéressant étant là, les États-Unis, qui quand même financent une guerre, ils vont évidemment le financer par de la dette. On ne sait même pas réellement quel est le coût de la dette, on ne sait pas non plus donc quelles vont être les conséquences. Mais finalement, on s'habitue à un environnement de dette avec des taux extrêmement importants. Plus que le sujet de dette sur PIB, c'est plutôt la capacité de remboursement des États qui est importante, puisqu'en fait, ce qu'on devrait regarder, c'est est-ce que l'État génère suffisamment de ressources pour rembourser sa dette. Et aussi, c'est vraiment le sujet de la crise de confiance, puisqu'on voit de temps en temps, parce que là, tout le monde peut venir sur les marchés, il y a beaucoup, beaucoup de demandes, mais il peut y avoir aussi, tout d'un coup, un retrait de la confiance, et ça, c'est quelque chose de plus difficile.
0: Anne-Laure Kichel, merci. Merci à Sigrid Azerwal et Simon Carteret qui m'ont aidé à préparer cette émission mise en onde par Fabrice Violet. Afrique Soir, juste après la pause.
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0: Et c'est avec vous, Sylvie Berruet, bonsoir.
5: Bonsoir Frédéric, bonsoir à tous. À Kinshasa, une manifestation de soutien du parti présidentiel aux sanctions américaines contre Joseph Kabila, à suivre le reportage de Pascal Moulégois. Toujours en RDC, l'arrivée d'un premier convoi humanitaire depuis des mois dans le territoire de Minembwe, c'est dans les hauts plateaux du Sud Kivu, des deux côtés de la ligne de front. Au Mali, le chef de la junte Assimi Goïta prend le ministère de la Défense. Il remplace Sadio Camara, tué le 25 avril lors de l'offensive conjointe des djihadistes du JNIM et des rebelles Touareg du FLA. Au Sénégal, des tensions au sommet de l'État. Et puis les sports, le Basketball Africa League, on connaît désormais les 8 équipes qualifiées pour les quarts de finale. Du monde dans les rues de Kinshasa pour une manifestation de soutien du parti présidentiel aux sanctions américaines décrétées contre l'ex-président Kabila, accusé par Washington et par les autorités congolaises de soutenir les rebelles de l'AFC M23 dans l'est du pays. Le cortège, composé de plusieurs milliers de manifestants, est parti du boulevard Lumumba pour rejoindre le siège du Parlement. Pascal Monégois.
6: La manifestation s'est voulue avant tout une démonstration des forces, explique Évariste Kalala, cadre du parti présidentiel, entouré des siens, chemise floquée à l'effigie du président Félix Tshisekedi.
7: Nous avons aussi voulu démontrer à la face du monde que la santé politique du parti présidentiel n'est pas en mal. Nous avons en 24 heures démontré que nous gardons notre capacité de mobilisation et que la grande frange du peuple congolais est derrière bel et bien le chef de l'État.
6: Les partis présidentiels n'étaient pas seuls. Des dizaines de formations de la majorité ainsi que des fidèles d'une église évangélique ont rejoint les cortèges. Kabila maîtrisé, Kabila neutralisé, Kabila bientôt aux arrêts. Les slogans contre l'ancien président se sont multipliés. D'autres manifestants ont affiché leur soutien aux États-Unis. Parmi eux, Mukendi, un sexagénaire coiffé de deux fanions aux Américains.
8: Donald Trump résonne bien pour les Congolais.
9: Je marche car je suis heureux. Ces sanctions américaines contre Joseph Kabila vont résoudre beaucoup de choses. Le robinet est désormais fermé pour l'argent que Joseph Kabila sortait pour alimenter les rebelles ou acheter des armes. On est heureux.
6: À l'issue de la procédure, sur l'esplanade du siège du Parlement, Augustin Kabuya, le chef du parti présidentiel, demande d'aller plus loin.
10: Nous demandons aux autorités américaines d'aller plus loin avec les sanctions, jusqu'à réclamer même l'arrestation immédiate de Joseph Kabila.
6: Un mémorandum a ensuite été remis à l'ambassade américaine par une délégation restreinte dans un centre-ville interdit aux manifestants. Pascal Moulégois, Kinshasa. 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
5: La RDC encore avec cette première depuis des mois. Une équipe humanitaire du Comité international de la Croix-Rouge a pu atteindre le territoire de Minembwe dans les hauts plateaux du Sud Kivu. Pour y parvenir, cette équipe a profité d'une trêve de quelques jours, le temps que le convoi travaille et se retire. Si une première donation a même été effectuée ce week-end. Patient Négodi.
11: Ce que les humanitaires ont trouvé sur place est très préoccupant, selon les premières informations. Des structures de santé à bout de souffle, privées de médicaments et d'intrants depuis des mois, confrontées en même temps à un afflux massif de blessés liés au combat. Pour mesurer l'ampleur de la crise, le rappel des quelques chiffres, au moins 500 blessés ont été admis dans trois hôpitaux des hauts plateaux de Sud Kivu en trois mois, à Bukavu, Uvira et Fizi. et les week-ends. Les donations ont été faites des deux côtés de la ligne de front au centre de santé 2.0 sous contrôle des FARDC et de leurs alliés, ainsi qu'aux hôpitaux des Minembwe sous contrôle de la FCM23 et de leurs alliés. Ce que le convoi du CICR a pu apporter, c'est essentiellement du médical. Des deux côtés, la réalité est la même. Un désert médical, des blessés sans prise en charge suffisante, des communautés coupées de tout approvisionnement depuis plusieurs mois. Est-ce que ça change quelque chose durablement? La prudence s'impose. Et les faits sur le terrain le rappellent brutalement. Cette trêve obtenue, au terme de mois des négociations discrètes avec les porteurs d'armes, est restée fragile. Des frappes des drones ont été enregistrées vendredi et samedi, notamment à Rougézi.
5: 19h34 à Bamako, où Assimi Goïta prend les rênes du ministère de la Défense. Il va remplacer Sadio Camara, l'un des piliers du régime, tué lors des attaques sans précédent menées par le groupe djihadiste Jnim et les rebelles Touaregs du FLA. Assimi Goïta, le chef de la junte malienne, aura donc plusieurs

0: 149 personnes. Direction le Sénégal, avec des tensions au sommet de l'État. Le Premier ministre Ousmane Sonko répond au président Bassirou Diomaye Faye après l'entretien de celui-ci face à la presse, et dans lequel le président ne fut plus mystère de ses divergences avec le PASTEF. Ousmane Sonko veut faire le bilan de ses 2 ans au pouvoir et au passage tacler un peu le chef de l'État à Dakar, Léa-Lisa Westerhoff.
1: Il s'agit que d'une ou deux phrases, mais elles n'ont pas échappé aux oreilles avisées des Sénégalais. Invité à s'exprimer par téléphone à l'occasion d'une rencontre de la jeunesse du parti, le chef du PASTEF, Ousmane Sonko, a salué la vivacité de sa formation politique, un parti de réflexion et de production d'opinion, a-t-il dit. Ce parti, c'est le vôtre, a assuré le Premier ministre avant de mettre en garde la jeunesse du PASTEF face à une course au poste. Cette bousculade du classement, moi, a affirmé Sonko, n'entrez pas dans ça, ce n'est pas l'identité du PASTEF, a ajouté le Premier ministre sous un tonnerre d'applaudissements. Une phrase perçue comme une réponse directe au chef de l'État, Bassirou Diomaye Faye, qui la veille a passé de longues minutes a détaillé publiquement et pour la première fois le rôle central qu'il a joué dans la création du PASTEF. La devise « Le don de soi pour la patrie vient de moi », avait-il par exemple expliqué dans une réaffirmation inédite de son pouvoir au sein du parti et à la tête de l'État. C'est la réponse du berger à la bergère, analyse un observateur politique, et de relever ce qui semble être devenu une habitude. La déclaration du chef de l'État est systématiquement suivie d'une sortie du Premier ministre. Léa-Lisa Westerhoff, Dakar.
0: Ah, le Sénégal, où le chef de l'État limoge le porte-parole de la présidence, Ousseynou Ly, réputé proche d'Ousmane Sonko, il nomme à sa place Abdoulaye Tine, le coordonnateur de la coalition Diomaye, président. Les sports et les choses sérieuses qui vont bientôt commencer dans la Basketball Africa League. Après la conférence de Kalahari, l'autre, celle du Sahara, a rendu son verdict hier. On connaît désormais les 8 équipes qualifiées pour les quarts de finale. Un tableau très renouvelé, hein, car seules 2 équipes étaient déjà présentes l'an dernier à ce stade de la compétition. Les explications de Victor Missistrano.
2: Il s'agit du FUS de Rabat qui se qualifie pour la 3e fois d'affilée et du Petro de Luanda qui n'a manqué aucune phase finale depuis la toute première édition en 2021. À l'exception des Égyptiens d'Al Ahly, tous les autres vont découvrir les quarts de finale, à commencer par le club africain, dont le jeu a séduit Malik Dao, ancien joueur et sélectionneur de la Côte d'Ivoire.
3: Un jeu un peu plus léché, un peu plus créatif, avec du coaching aussi très imaginatif.
2: Pour sa première participation, l'équipe tunisienne, poussée par un public déchaîné et nombreux, a fait sensation, en terminant en tête de la conférence Sahara. Autre novice dans ce top 8, l'ASC Dakar, emmené par la légende Solo Diabaté et l'ancien champion NBA Axel Toupan, qui vient d'enchaîner 3 victoires pour décrocher son ticket. Comme les 7 autres qualifiés, l'équipe sénégalaise peut croire au sacre continental.
3: La formule étant ce qu'elle est, ça va être des playoffs très indécis. Les matchs se jouent en aller-retour, donc il n'y a rien qui est fait dans un sens comme dans l'autre. Il n'y a pas de favori, on va dire, tout le monde repart de zéro. Et c'est peut-être aussi ça qui fait le charme de la Basketball Africa League.
2: Rendez-vous du 22 au 31 mai à Kigali pour la phase finale de cette 6e édition.
0: Victor Missistrano, merci de nous avoir suivis les 21h40 ici à Paris. Bonne soirée à l'écoute des RFI.

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1: Bonjour et bienvenue dans cette émission largement consacrée à l'Allemagne, à Berlin et dans l'Est du pays. Que reste-t-il de la période communiste sur le territoire et dans les esprits? Nous en parlerons avec l'historien Nicolas Offenstadt. Nous évoquerons aussi les liens entre l'Italie et l'Afrique, 2 ans après le lancement du plan Mattei de la première ministre Giorgia Meloni. Direction l'Allemagne et Berlin, donc Berlin qui fait face à un boom démographique et immobilier avec désormais 3 900 000 habitants. La ville abrite une population parmi les plus jeunes du pays et les loyers, comme dans beaucoup de capitales européennes, explosent. Les autorités locales cherchent à construire de nouveaux logements, de préférence le moins cher possible, en utilisant par exemple des terrains qui appartiennent à la municipalité. Une idée logique a priori, mais qui entre parfois en conflit avec la mémoire historique. L'exemple le plus récent est celui d'un ancien centre de sport et de loisirs, connu sous le nom de SEZ. Construit à l'époque de la RDA communiste, il doit être détruit, mais certains habitants s'y opposent. Reportage Delphine Herbollier.
2: Gisela Otto est une berlinoise engagée. Cette architecte de formation tient toutes les semaines un stand dans le quartier

0: Friedrichshain, devant l'ancien centre de sport et de loisirs SEZ. Un bâtiment de 35 000 mètres carrés avec un parc autour, construit au début des années 1980 par le régime communiste de l'ex-RDA. Mais aujourd'hui, fermé au public. Gisela Otto nous le décrit de l'extérieur.
1: C'est du post-modernisme comparable au centre Pompidou, tout en acier et en verre, comme c'était la mode. Et avec des couleurs pop, oui. Du bleu, de l'orange, des couleurs complémentaires de l'époque.
0: Vieux de plus de 40 ans, le bâtiment au toit en zigzag a en effet des airs futuristes, même s'il se trouve dans un mauvais état. Dans les années 80, il a été un lieu central de la socialisation des Berlinois de l'Est, avec sa piscine à vagues, sa patinoire, ses commerces et son restaurant. Un lieu que Gisela Otto a connu et utilisé, même après la chute du mur de Berlin en 1989.
1: J'ai habité environ 20 ans dans les environs. J'y suis venue souvent avec les enfants quand ils étaient petits et ensuite adolescents. Ils y ont fait du patin à roulettes, du patin à glace. Il y avait tellement de fonctions dans ce lieu que l'on pourrait relancer aujourd'hui. C'est totalement réutilisable.
0: Le sort du SEZ occupe les Berlinois depuis plus de 20 ans. Dans les années 2000, le bâtiment et le terrain ont été vendus à un investisseur privé avant d'être récupérés en 2022 par la ville qui souhaite aujourd'hui le démolir pour y construire 700 logements et une école. En février, des arbres ont été coupés pour préparer le terrain avant qu'un tribunal ne stoppe les travaux jusqu'en septembre. En cause, la présence d'oiseaux protégés. Depuis, les pelleteuses ont quitté les lieux au soulagement temporaire de l'initiative citoyenne qui s'est créée. Gisela et son collègue Volkmar militent avant tout pour que le SEZ redevienne un centre de socialisation où toutes les générations se retrouvent dans une ville en pleine gentrification. Ils refusent sa démolition et la construction de nouveaux logements dans un quartier déjà très dense en termes d'habitat. Et ils demandent que cet exemple de l'architecture de l'ex-RDA soit préservé, même s'ils ne se disent pas nostalgiques de cette époque.
2: Le passé est-allemand de ce bâtiment joue un rôle pour ceux qui veulent le détruire, pas tellement pour nous. Nous, nous regardons l'avenir, mais il est vrai que le SEZ est le plus gros et le plus symbolique des bâtiments qui restent de l'époque de la RDA à Berlin. Après que le Palais des Républiques, l'ancien parlement de la RDA, a été détruit. Le but n'est pas de démolir pour des raisons idéologiques tout ce qui reste de cette époque.
0: Du côté de la mairie, on défend bec et ongle le projet actuel, malgré la récente défaite juridique et l'arrêt des travaux de démolition en février. Martin Palgen est le porte-parole du ministère régional du logement. Il nous reçoit dans son bureau au 17e étage. Il nous rappelle que l'histoire du bâtiment, qui n'est pas classé monument historique, ne disparaîtra pas avec la construction de nouveaux logements. Certains éléments seront conservés. Pour lui, Berlin est d'ailleurs très loin d'avoir effacé son architecture est-allemande.
3: Nous avons de très nombreux bâtiments qui sont classés monuments historiques et protégés dans la ville. Nous avons des maisons, des écoles, des lotissements entiers de l'époque de la RDA. Ce n'est pas comme s'il ne restait plus de traces de la RDA ou qu'on ne classait aucun bâtiment. C'est le contraire qui se passe.
0: Pour les autorités berlinoises, l'enjeu est beaucoup plus large. Il s'agit d'augmenter l'offre de logements sociaux et à loyer modéré dans une ville qui va dépasser les 4 millions d'habitants dans quelques années. Martin Palgen.
3: La société de construction de logements de la ville en charge du projet prévoit 50% de logements sociaux et le reste des logements à loyer modéré. C'est une chance que Berlin ne peut pas laisser passer. On ne peut pas dire d'un côté Berlin a besoin de logements abordables et quand on a l'opportunité de construire 680 logements sur des terrains publics, de dire non, finalement on n'en veut pas.
0: Le sort du SEZ n'est pas encore scellé. En septembre auront lieu des élections régionales à Berlin qui pourraient impacter le projet sur la durée, surtout en cas de changement de majorité dans la capitale. Une chose est en tout cas certaine, au-delà de ce dossier très précis et chargé d'émotions, la pénurie de logements à prix modéré devrait jouer un rôle central dans la campagne électorale à venir.
4: Un reportage signé Delphine Nerbollier. L'héritage de la RDA, on en parle tout de suite avec notre invité, l'historien Nicolas Offenstadt. Bonjour.
5: Bonjour.
4: Grand merci d'être avec nous en studio. Vous venez d'écrire une histoire globale de la RDA publiée aux éditions Talendier. Que révèle ce débat qu'on entend dans le reportage ?
5: Il révèle beaucoup de choses et il est très intéressant parce que dans le fond, il pose toute la question de l'héritage de la RDA. C'est pas seulement une affaire d'immobilier, c'est la question de savoir qu'est-ce qu'on fait de toutes les traces du régime, certaines encore fonctionnelles, d'autres complètement abandonnées. Et c'est un débat qui a eu lieu en fait dès les années 90. Et donc du coup, il est à la fois représentatif d'une volonté d'effacer la mémoire de la RDA que j'avais étudiée dans mon précédent livre, Le Pays Disparu. Mais ce qui est intéressant aussi, c'est que le débat montre qu'il y a des résistances à cet effacement. Et là, on le voit bien, il y a tout un ensemble de Berlinois qui veulent aussi défendre un lieu qui, pour eux, est le symbole de leur enfance, de bons moments, et pas seulement l'aspect répressif du régime. Donc, dans le fond, il est symptomatique de débats qui ont lieu depuis 30 ans. Et dernier point, parce que le débat est vraiment intéressant, on voit aussi, en Allemagne de l'Est, toute une nouvelle génération, des gens qui ont connu le régime de très loin, ils étaient enfants, ou ils étaient adolescents, ou jeunes adultes, et qui veulent quand même défendre la mémoire de la RDA, non pas comme enjeu politique, mais dans le fond parce qu'il y a eu une histoire propre, une histoire architecturale, une manière de faire.
4: Vous racontez la fin des années 80, le mouvement de contestation. On a peut-être une vision un peu simpliste. Il ne visait pas vraiment à renverser le régime.
5: Il visait surtout, évidemment, à obtenir tout un ensemble de libertés. Mais sans aucun doute, il y avait cette idée d'une troisième voie. L'idée étant, dans le fond, de garder la protection sociale, la solidarité, les formes collectives de la RDA, mais en se débarrassant, évidemment, de la police politique, de la surveillance, du manque de liberté. Il y avait un peu cette utopie aussi, dans les années 80, dans l'opposition, dans le fond, de transformer le régime plus que d'abattre le pays, c'est certain.
4: Ça a fait long feu, cette troisième voie, et donc il y a eu la nouvelle unité du pays, et puis le choc économique, bien sûr, dont on a beaucoup parlé pour expliquer, on y reviendra, la situation actuelle. Vous racontez dans le livre que la RDA n'avait pas les amortisseurs sociaux face au libéralisme.
5: Oui, tout à fait, parce que dans le fond, ce qui se passe est assez exceptionnel dans l'histoire, c'est-à-dire que vous allez en quelques années avoir la transformation d'une société socialiste en société apte, en quelque sorte, à se mouvoir dans le capitalisme. Les Allemands de l'Est n'avaient pas les armes, ils n'avaient pas les moyens financiers. Et lorsqu'on a vendu toutes les entreprises socialistes, c'est souvent des Allemands de l'Ouest qui les ont rachetées, voire des étrangers. Et donc, du coup, il y a toute une dépossession qui a été vécue des Allemands de l'Est. Si on rajoute à cela que beaucoup d'emplois ont été liquidés, pour s'adapter à une économie capitaliste, il y a des millions d'emplois qui ont disparu. Donc les Allemands de l'Est ont dû se confronter au chômage, aux emplois précaires, à la pré-retraite, au chômage partiel, au changement de job, et puis beaucoup partent à l'Ouest du coup. Et ça a aussi des conséquences très importantes, ça veut dire que beaucoup de services publics s'affaiblissent parce qu'il y a moins de population, donc ceux qui restent sont moins bien servis. Donc il y a tout comme ça un choc économique et social qu'il faut pas mésestimer en Allemagne de l'Est dans les années 90.
4: La population change, vous dites, d'ailleurs.
5: Mais oui, parce que vous avez quand même, vous avez plus d'un million d'Allemands de l'Ouest qui arrivent, vous avez de l'émigration, vous avez évidemment tout un changement de population. Et souvent, ce sont les plus jeunes, les plus aptes à trouver un emploi qui partent. L'Est devient évidemment plutôt vieillissant, se masculinise aussi, parce que beaucoup de femmes partent. Donc il y a tout un ensemble de changements de l'Est qui se sent pas seulement libéré des contraintes du régime, mais aussi bousculé par le monde capitaliste qui oblige à s'adapter.
4: Vous citez dans le livre un autre ouvrage de 2018 intitulé « Intégrez-nous d'abord ». Ce sentiment d'être un peu des citoyens de seconde zone est resté très actuel.
5: Il faut bien comprendre que, dans le fond, c'est pas une unification de deux entités à part égale. Il y a véritablement l'absorption d'un État par un autre. Ce qui, dans le fond, était en partie voulu par les Allemands de l'Est, qui voulaient avoir accès à la consommation. Donc, c'est pas un processus forcé, c'est un processus qui a une part de consentement, bien entendu. Mais sans doute que toutes les conséquences n'étaient pas prévues, et notamment ce chômage de masse, cette déqualification. Et il y a aussi le sentiment, sans doute, et ça, c'est très partagé quand on interroge les Allemands de l'Est, aussi d'une forme de morgue, de suffisance des Allemands de l'Ouest, qui, en quelque sorte, sont arrivés aussi comme des donneurs de leçons de ce qu'est une bonne économie, une bonne société. Il y a un essayiste aujourd'hui, professeur d'université, qui s'appelle Dirk Koschmann, qui a publié un livre il y a très peu de temps, qui dit très clairement, l'Ouest a le monopole de la perspective. Donc, il y a ce sentiment que tout a été vu à l'aune de l'Ouest. Et ça a des conséquences, c'est-à-dire qu'il fallait former les gens, mais on les formait de haut. Il y en a à qui on faisait épeler les noms de rues pour vérifier qu'ils savaient bien citer les classiques allemands. On faisait repasser le permis de conduire à certains dans l'armée. Donc il y avait ce sentiment, dans le fond, d'être humilié, d'être rendu à de grands enfants qu'il faut éduquer. Parfois, les discours, d'ailleurs, sont très clairs en disant les Allemands de l'Est savent pas travailler, les Allemands de l'Est, il faut les rééduquer, il faut leur apprendre tout, parce que dans le fond, ils ont vécu dans une dictature. Et ce sentiment, évidemment, est très humiliant, et l'humiliation, elle a été parfois ressentie très concrètement. Et d'ailleurs, c'est pour ça que beaucoup d'Allemands de l'Est ne cherchaient pas à mettre en avant cette identité quand ils cherchaient un travail. Et d'ailleurs, un bon exemple, c'est Angela Merkel, hein, originaire de l'Est, hein, qui, dans le fond, n'a jamais mis en avant ni véritablement fait usage de son histoire et de son identité jusque quasiment à la fin de son mandat. Donc il y avait cette idée qu'il fallait mieux mettre son histoire dans sa poche quand on voulait s'intégrer facilement à l'Ouest.
4: Cette humiliation dont vous parlez, elle demeure encore ?
5: Bien sûr, parce que si vous voulez, pourquoi elle demeure ? Parce que toutes les élites viennent de l'Ouest. Les professeurs d'université sont essentiellement des gens qui ont pris les postes de ceux de l'Est, qu'on considérait comme des marxistes dont il fallait se débarrasser. Les élites économiques, les sièges sociaux des grandes entreprises sont à l'Ouest. Il y a encore des différences de salaire, hein, qui peuvent aller jusqu'à facilement 30%. Donc il y a ce sentiment, effectivement, parfois, d'être gouverné de l'extérieur, que la domination culturelle, économique, elle est le fait des élites de l'Ouest qui sont venues occuper des places qui étaient celles avant des gens qui étaient les tenants du régime. Le seul endroit où il y a une élite un peu autochtone, entre guillemets, c'est dans les élections, c'est les postes de politiques régionaux.
4: Est-ce que vous pouvez revenir un peu sur l'histoire compliquée de l'implantation de l'extrême droite ? Il y avait déjà une présence, autant encore de la RDA, de ce courant, dans un pays quand même construit sur l'antifascisme, la résistance au nazisme.
5: Il faut rappeler que la RDA se construit comme un État antifasciste, parce que d'abord ses leaders sont des antifascistes, certains ont été dans les camps, et donc ils vont en quelque sorte passer l'éponge sur la population, sur les petits nazis ordinaires, pour construire le pays. En tous les cas, le discours officiel, c'est l'antifascisme, et il est difficile évidemment pour les responsables nazis d'avoir une place en RDA, contrairement à l'Ouest. Dans les années 80, lorsque le régime s'affaiblit, lorsque à la fois il est victime de problèmes économiques et sociaux, les relations internationales changent aussi, on voit remonter un néo-nazisme qui à la fois est assez neuf et en même temps prend appui aussi sur évidemment les traditions nazies qui avaient pu rester, notamment chez les réfugiés venus de l'Est. Et donc on le voit dans les stades, on le voit dans les groupes de musique, il y a tout un néo-nazisme qui se développe dans les années 80, et après l'unification, les nazis de l'Ouest ou les partis d'extrême droite vont envoyer du coup à l'Est leur cadre pour en quelque sorte cultiver ce terreau de néo-nazis qui existait déjà en RDA. Donc vous voyez, il y a toute une histoire de l'extrême droite à l'Est qui est très particulière.
4: Merci Nicolas Offenstadt. Je rappelle le titre de votre livre « Une histoire globale de la RDA ». Il est publié aux éditions Talendier. D'euros d'investissement pour l'Afrique. C'est la promesse italienne du plan Mattei qui concerne presque une vingtaine de pays, de l'Algérie à la Côte d'Ivoire en passant par l'Angola. Lancé il y a 2 ans, il a été récemment élargi à la RDC, au Gabon, au Rwanda, à la Zambie. Les résultats concrets de cette ambitieuse stratégie sont encore sporadiques. Certaines voix mettent en avant une ambition non prédatrice du gouvernement Meloni, d'autres sont moins convaincus. Il y a quelques semaines, les experts du sujet livraient leurs premières conclusions à Ascoli Piceno, dans le centre de l'Italie. Notre correspondante Cécile Debarge était sur place.
6: La promesse, c'est 5,5 milliards d'euros en 4 ans pour renforcer la collaboration entre l'Italie et les États africains, promouvoir le développement économique et social et prévenir les causes profondes des migrations irrégulières. Les faits, ce sont entre 1,3 et 1,8 milliard d'euros effectivement investis et des résultats encore difficiles à estimer. Sous les hauts plafonds de la Pinacothèque civile d'Ascoli Piceno, où il est invité, le journaliste Matteo Giusti, auteur de l'ouvrage « Africani Bravi », Vagente raconte quelques-unes des initiatives qu'il a pu découvrir en Afrique du Nord.
7: J'ai vu comment, grâce à des investissements italiens, l'artisanat tunisien permet à des familles de rester dans leur village, même s'ils sont loin de la capitale. En Algérie, un investissement mixte public-privé a permis de récupérer des eaux usées et de favoriser la culture de milliers et milliers d'hectares de dattes, ce qui a évité à 4 villages de se vider.
6: Au total, 60 84 projets ont été approuvés, la plupart encore en phase d'écriture. La Tunisie, l'Algérie et la Côte d'Ivoire en sont les principaux bénéficiaires. Le plan prévoit 6 champs d'intervention, santé, eau, énergie, infrastructure, agriculture et formation. Si la plupart des projets concernent quelques centaines de personnes tout au plus, d'autres sont de plus grande ampleur, comme le corridor de l'Obito, qu'étudie Mariana Lunardini, chercheuse à l'Institut des Affaires internationales à Rome et experte en coopération.
8: C'est une longue ligne de chemin de fer qui part d'Angola et va jusqu'aux régions de Zambie et de RDC où se trouvent les mines de cobalt et de cuivre pour ensuite ramener le minerai vers le port angolais de Lobito et le transporter vers les ports d'Europe et des États-Unis. Les Européens et les Italiens en particulier investissent beaucoup dans ce type d'infrastructure. Et ce n'est pas qu'un projet européen, c'est un projet que souhaitent aussi les États africains, la Zambie, l'Angola et la RDC.
6: 320 millions d'euros du plan Mattei sont investis dans le corridor de l'Obito. C'est le projet le plus financé. La chercheuse met toutefois en garde contre les erreurs du passé, car le gouvernement italien revendique haut et fort que le plan Mattei n'est pas un plan de prédation.
8: Si on veut réellement coopérer, il ne faut pas le faire comme dans les années 1970 où on construisait des infrastructures sans mesurer les conséquences.
6: Il faudrait, suggère-t-elle, pour le corridor de l'Obito, se poser la question du relogement des familles expropriées pour construire la voie ferrée ou anticiper les dégâts environnementaux. C'est ce travail d'équilibriste qui attend les artisans du plan Mattei, né en grande partie de la nécessité pour l'Italie de s'approvisionner en matières premières, en particulier en gaz liquéfié et en pétrole. D'autant plus que les États africains ont désormais une politique néo-souverainiste sur leurs matières premières, rappelle Jean-Léonard Touadi, fonctionnaire international auprès de l'Organisation des Nations Unies pour l'alimentation et l'agriculture.
9: Ils veulent mettre fin à des siècles et des siècles d'exploitation au cours desquels le continent n'a été qu'un réservoir de matières premières végétales ou minérales. Ils veulent que la première transformation ait lieu sur place pour créer de la valeur ajoutée, créer des emplois, etc. Est-ce que nous, Italiens, sommes prêts à faire face à cela ?
6: Pour lui, l'Italie a toutefois un atout.
9: L'Italie peut jouer un rôle important car, comme vous le savez, il y a un rejet de l'Occident en Afrique, en particulier un rejet de la France, alors que l'Italie, pour tout un tas de raisons, apparaît comme une alternative européenne possible.
6: Et si l'ancien député italien d'origine congolaise émet encore des réserves sur le plan, c'est aussi parce qu'il en attend plus qu'une coopération entre dirigeants.
10: C'est la coopération.
9: Est-ce que la coopération ira jusqu'à stimuler par exemple l'entrepreneuriat des femmes et des jeunes qui est en développement? Si c'est le cas, le plan Mattei pourrait vraiment contribuer à l'épiphanie de l'Afrique. Mais pas s'il concerne seulement les 10 ou 20% de personnes qui sont les interlocuteurs des gouvernements. Bien sûr qu'il faut négocier avec les gouvernements, mais il faut surtout être l'allié des peuples.
6: Côté africain, comment est perçu le plan Mattei? L'université de Palerme a réalisé un sondage auprès de 102 personnes issues du monde universitaire, associatif ou institutionnel, dans des dizaines de pays africains, partenaires ou non. 62% des sondés estiment que l'effort d'investissement italien dans leur pays a augmenté. 91% d'entre eux estiment que le soutien à des projets locaux communautaires est plus efficace qu'une aide financière directe.
4: À la réalisation d'Accent d'Europe, Théo Raison. Tout de suite, on retrouve Hervé Mandina et l'Afro Club sur RFI. Bonne soirée à l'écoute de la Radio du Monde. Nous, on vous dit à demain.
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11: Sophie Pouzrat.
13: Au sommaire de cette édition, les Émirats arabes unis visés par une attaque de drones iraniens, les premières frappes de Téhéran depuis plus d'un mois sur le pays, l'Iran qui lance aussi des missiles contre l'opération militaire américaine en cours pour débloquer le détroit d'Ormuz. On fait le point sur la situation au début de ce journal. Nous irons aussi en Arménie pour le sommet de la CPE, la Communauté politique européenne, une rencontre très diplomatique entre Yerevan et les dirigeants occidentaux. Elle a une également la visite de la première ministre japonaise en Australie, un voyage sur fond de renforcement des liens militaires et commerciaux entre les deux pays.
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13: Une violation flagrante du droit international pour la Commission européenne, une escalade dangereuse, disent les Émirats arabes unis. Le pays annonce avoir été visé par plusieurs attaques iraniennes ce lundi, au premier jour d'une opération américaine visant à rétablir une circulation des navires dans le détroit d'Ormuz. Ces attaques, les premières visant des installations civiles dans un pays du Golfe depuis plus d'un mois, fragilisent encore un peu plus le cessez-le-feu en vigueur depuis le 8 avril. Bonsoir Blaise Jounaïdi.
14: Bonsoir.
13: La tension ne cesse donc de monter dans le passage maritime ces dernières heures.
14: Oui, et ces dernières heures, nous devons nous contenter des déclarations contradictoires. Sophie, en l'occurrence, l'Iran, par la voix d'un haut gradé non identifié, dément avoir eu pour projet de cibler le site pétrolier émirien de Fujairah, mais cela survient le jour où les États-Unis ont entrepris une opération militaire pour libérer le passage des navires bloqués dans le détroit d'Ormuz, fermé depuis deux mois par l'Iran. Téhéran avait averti Washington de ne pas intervenir au risque d'être ciblé et attaqué. Le commandement américain pour la région, le CENTCOM, affirme ce lundi avoir détruit 6 embarcations iraniennes et intercepté des missiles et drones iraniens lancés contre des bâtiments militaires américains et commerciaux. Une opération qualifiée de défensive et qui a permis, selon Washington, de faire franchir le détroit à deux navires marchands battant pavillon américain. Autant d'éléments démentis par Téhéran. Le président américain, qui tente de répondre tout en rassurant les marchés, a menacé l'Iran au cas où des navires américains seraient pris pour cible. Il a assuré que pour l'instant, il n'y avait pas eu de dégâts, à part un bateau sud-coréen, un navire de la compagnie de transport HMM. Il a pris feu ce lundi après avoir subi une explosion sans faire de victimes.
13: Merci Abel Jounaïdi. De son côté, Israël est en état d'alerte élevé après l'interception de missiles iraniens par les États-Unis. Israël qui continue d'échanger des frappes avec le Hezbollah libanais malgré la trêve en cours. Ce lundi, le mouvement pro-iranien fait état de combats avec l'armée israélienne dans le sud du pays. Et sur le volet diplomatique, les États-Unis pressent le président libanais de rencontrer le premier ministre israélien, Benjamin Netanyahou. Mais Joseph Aoun affirme qu'un accord de sécurité devra précéder toute rencontre et que le moment n'était, je cite, pas approprié pour une réunion. Le choix de la paix est le seul choix raisonnable pour l'Arménie. Voilà ce qu'a déclaré Emmanuel Macron, le président français, actuellement à Yerevan pour une visite d'État qui a lieu en même temps que le sommet de la CPE, la Communauté politique européenne, dans la capitale arménienne. Elle accueille aussi le sommet entre l'UE et l'Arménie, signe d'une volonté de renforcer encore les relations bilatérales. On fait le bilan de cette première journée de rencontres diplomatiques dans le pays avec Talin Ulunjian.
15: Ce 8e sommet de la CPE trace une ligne claire, la volonté de consolider une souveraineté européenne élargie. Près de 50 dirigeants se sont rendus à Yerevan avec un invité inédit, le premier ministre canadien Mark Carney. C'est la première fois qu'un dirigeant outre-Atlantique se joint au sommet. Un rapprochement stratégique alors que le président Macron parlait un peu plus tôt du coût de la surdépendance au parapluie états-unien en termes de défense et de sécurité. La guerre en Ukraine, la crise du détroit d'Ormuz et les relations transatlantiques ont dominé les échanges. Mais aucune déclaration commune ni accord n'ont vu le jour après cette journée de rencontres diplomatiques. Le symbole fort de la journée est surtout cet ancrage européen de l'Arménie. Cette ancienne république soviétique cherche à s'éloigner de l'orbite russe et à se rapprocher de l'Union européenne. Un sommet bilatéral Bruxelles-Yerevan se tiendra demain. Ces rapprochements irritent Moscou, qui menace de resserrer l'étau économique autour d'Yerevan. Mais cette journée montre bien que le train de l'Arménie direction le bloc européen est en marche à quelques semaines des élections législatives arméniennes.
13: La correspondance de Talin Ulunjian depuis Yerevan. Moscou, qui avait annoncé un cessez-le-feu unilatéral avec l'Ukraine entre les 8 et 9 mai prochains pour les commémorations en Russie de la victoire soviétique contre l'Allemagne nazie, c'était en 1945. Mais le Kremlin menace d'ores et déjà Kiev d'une frappe massive de missiles si elle venait à violer la trêve. Kiev qui réplique par la voix de son président Volodymyr Zelensky, annonce que l'Ukraine va observer sa propre trêve qui, elle, aura lieu les 5 et 6 mai prochains. Il l'avait annoncé ce week-end dans C'est désormais quand Marco Rubio rencontrera le pape Léon XIV. Ce sera ce jeudi. Le secrétaire d'État américain se rend à Rome, alors que les relations entre son président Donald Trump et le chef de l'Église catholique sont loin d'être au beau fixe. Le locataire de la Maison Blanche n'avait pas du tout apprécié les critiques du pape sur la guerre au Moyen-Orient menée par Washington. Et cette visite de Marco Rubio apparaît donc comme une tentative d'apaisement des relations bilatérales. Et on l'a appris il y a quelques minutes aux États-Unis, les services secrets ont brièvement évacué les journalistes présents aux abords de la Maison Blanche. Ils les ont ensuite réunis dans la salle de presse, une opération sous lockdown qui est à présent terminée. Et c'est sur fond de guerre au Moyen-Orient et de crise énergétique que la première ministre du Japon a entamé ce lundi sa première visite officielle, Sanae Takaishi, qui s'est rendue à l'occasion du 50e anniversaire du traité d'amitié entre Tokyo et Canberra. Alors que la crise en Iran affecte les livraisons de carburant vers le Japon comme vers l'Australie, les deux pays ont signé plusieurs accords de coopération. L'objectif est clair, renforcer leur sécurité énergétique et aussi leurs liens militaires et commerciaux. À Sydney, les précisions de Grégory Pless.
10: Une batterie dédicacée par les membres du groupe de rock AC/DC, c'est avec ce cadeau à son homologue japonaise Sanae Takaishi, qui fut batteuse dans un groupe de heavy metal lors de ses années d'études, que le premier ministre Anthony Albanese a tenu à symboliser ce qu'il a décrit comme une amitié plus forte que jamais avec le Japon. Partageant tous deux les mêmes inquiétudes quant aux ambitions chinoises dans l'Indo-Pacifique, à la fiabilité de leur allié américain sous la présidence de Donald Trump et à la crise énergétique provoquée par le blocage du détroit d'Ormuz, les deux chefs de gouvernement se sont engagés à coopérer plus étroitement, notamment en matière de sécurité énergétique. Les deux pays sont en effet très liés en la matière, le Japon fournissant 10% des importations australiennes de diesel, tandis que l'Australie assure 40% des importations japonaises de gaz naturel liquéfié. Cette rencontre s'est également traduite par une coopération renforcée en matière de minéraux critiques, mais aussi sur le plan militaire, des sujets sur lesquels le Japon et l'Australie ont conclu des accords majeurs ces derniers mois. Grégory Pless, Sydney, RFI.
13: RFI 20h07 à Bamako, Mali, où Assimi Goïta va accumuler ses fonctions de président avec celles de ministre de la Défense. Le chef de la junte militaire au pouvoir l'a annoncé ce lundi via un décret lu sur la télévision publique. Une décision prise 9 jours après la mort du ministre de la Défense, Sadio Camara, dans les attaques djihadistes qui ont secoué le pays le 25 avril dernier. Toujours sur le continent africain, des milliers de militants étaient réunis ce lundi à Kinshasa. En RDC, ils ont marché en soutien aux sanctions américaines contre l'ancien président du pays, Joseph Kabila. Washington accuse l'ex-dirigeant de chercher à déstabiliser le gouvernement en place. Celui-ci a d'ailleurs été condamné à mort par contumace par la justice congolaise pour complicité avec le mouvement rebelle du M23. Et puis le vainqueur du prochain Tour de France sera-t-il français? En tout cas, le pays a des raisons d'espérer, car le prodige de 19 ans, Paul Sexas, vient d'annoncer dans une vidéo sur les réseaux sociaux qu'il sera sur la ligne de départ dans 2 mois tout pile, Christophe Diremzian.
16: Je suis quand même venu pour vous annoncer quelque chose de particulier. En juillet prochain, j'aurai quand même une course.
17: Laisse-nous deviner. Tour de France.
16: Ouais.
18: Elle n'aura pas cherché longtemps, la grand-mère de Paul Sexas. Oui, son petit-fils sera bien sur la grande boucle et passera en juillet en Haute-Savoie, où le prodige de 19 ans est venu annoncer à ses grands-parents ce que la France entière du cyclisme espérait. Un rêve d'enfant, explique le phénomène, confiant dans sa capacité à jouer un vrai rôle sur ce tour. Et il y a de quoi être optimiste au vu des résultats exceptionnels de sa première partie de saison. Une victoire finale sur le Tour du Pays Basque, couronnée de 3 victoires d'étape, la classique La Flèche Wallonne, remportée haut la main, et surtout l'impression que l'impérial Tadej Pogacar a désormais trouvé à qui parler sur les grosses difficultés d'une course. Deuxième derrière le Slovène lors des Strade Bianche début mars, encore dauphin après lui avoir tenu tête dans la côte de la Redoute sur Liège-Bastogne-Liège, Sexas impressionne, grimpeur, rouleur de contre-la-montre, le Lyonnais a déjà la panoplie des plus grands, le voir sur le Tour va faire de lui le plus jeune coureur depuis 1937 à s'aligner sur la plus grande épreuve cycliste du monde, mais également générer une énorme attente. Rendez-vous le 4 juillet à Barcelone pour savoir s'il sait aussi résister à la pression.
13: Le récit de Christophe Diremzian. Et c'est ainsi que s'achève ce journal. Merci à vous de nous avoir écoutés. 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Il est 22h, presque 10 minutes dans nos studios à Paris, 20h10 en temps universel.
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21: Et la semaine redémarre dans le building sur RFI pour les 50 prochaines minutes avec mes fidèles compagnons Arthur Bon et Yasmine Boulan. Dans un instant, nous serons en conversation avec Devon, rappeur et chanteur ivoirien que l'Afro Club a rencontré en Côte d'Ivoire. C'était lors du Massa. Un artiste touchant et totalement décalé. Mais ça, ce sera juste après notre classement de luxe, commencé vendredi dernier. Dites-nous comment s'est passé votre week-end. Sur WhatsApp, c'est le +33 6 58 18 46 86. Je répète, le +33 6 58 18 46 86. On y va.
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21: On ouvre la playlist de cette émission avec l'héritage du chanteur capverdien Nelson Freitas. Voici le titre Baïko Verde, extrait de l'album Legacy dans les bacs depuis ce 23 avril.

Spike Overde de Nelson Freitas pour ouvrir le club en bonne et due forme en ce lundi. C'est un titre qui voyage, un voyage sensoriel, et c'est un morceau que Nelson Freitas a dédié à son peuple. Un trait d'union entre la diaspora du Cap-Vert éparpillée aux quatre coins du monde et la terre des ancêtres. Et d'ailleurs, le titre Spike Overde signifie tout simplement « aller au Cap-Vert ». Le style, c'est de l'afro Morna Zouk. C'est moi qui l'ai baptisé comme ça, hein. Tout un programme. Allez, avant d'entrer dans le top 10 de la semaine, on va faire un petit arrêt à Banjul. C'est en Gambie. Pour écouter un titre rap dans le rétro, signé Passaliou. Voici Dus, extrait de l'album African Alien, sorti en novembre 2024.

0: Passayou, le rappeur gambien du Royaume-Uni, l'ovni de la scène et de la diaspora avec son titre tellurique, 10, extrait de son projet magistral African Alien. Passayou célèbre sa différence, il revendique ses racines et son parcours de self-made man, venu des quartiers difficiles de Coventry à Londres. Le mot heavy revient comme un mantra pour souligner le poids de son héritage et la force de son message. Une marche guerrière pour la jeunesse de la diaspora et ça fait plaisir. Allez, il est grand temps de découvrir les titres du haut du classement de luxe. Je rappelle que ce sont les morceaux les plus écoutés des plateformes de streaming en Afrique et dans la diaspora. Attention tout le monde, concentration. Arthur Bon, monte de son.
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0: À la 10e place, la nouvelle vague du son Amapiano made in Mozambique est restée stable avec Mopepe, un hit de Benzo, Buskin Keys et les reines du mix Tango Super.

Benzo et Baskin Keys avec le duo féminin Tango Suprême, deux DJ et productrices qui étaient numéro 10 avec Mot Pépé. Alors eux ils disent Mot Pipi dans la chanson. N'hésitez pas à nous envoyer des recommandations, surtout les vôtres, au plus 33 6 58 18 46 86. À la 9e place, on retrouve Triangle des Bermudes et Aya Nakamura qui chutent lourdement avec leur duo Balek qui était numéro 3 encore la semaine dernière. Oh

évolution dans ce classement, c'est promis. Une petite salade, ça vous dit? Voici le numéro 8, Horace Salade de Mavo et Soundgarden qui remettent le couvert.

Mavo et Soundgarden resteront peut-être un peu plus longtemps dans ce classement avec l'arrivée de la saison chaude dans l'Hexagone, et c'est ce qui explique la longévité du morceau Aura Salade, qui ne perd rien de sa superbe à la 8ème place. Le numéro 7, c'est toujours Baba Nazoué et Sté Milano qui cartonnent en Côte d'Ivoire grâce à un

Baba Nazwe et le prince du rap ivoire, Ste Milano, continuent de briller avec leur hit percutant, Un coup KO. Et c'est la Côte d'Ivoire qui gagne. On retrouve celles qui ont ravi la sixième place à Bien du Kenya et Ali Kiba de la Tanzanie. Voici Tyla et Zara Larson avec le hit étincelant.

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1: Tayla et Zara Larsson entrent dans ce classement directement à la 6e place. Elles cumulent toutes les deux des milliards de streams au compteur avec leurs catalogues respectifs. Et là, c'était She Did It Again, numéro 6, un morceau qui joue sur la confiance en soi et le magnétisme féminin. Et apparemment, ça marche. Numéro 5, c'est Wizkid et Asake qui se maintiennent avec leur duo Jogolo, extrait de l'EP Real.

C'était Wizkid et Asake pour le titre Jogodo qui commence à devenir un rendez-vous classique dans ce top 20. À tel point qu'Arthur Bon me le chante dans l'oreillette et vous ne l'entendez pas, c'est dommage. Allez, c'est l'heure du break dans ce classement des musiques les plus écoutées sur les plateformes de streaming en Afrique et dans la diaspora. Dans un instant, vous découvrirez les 4 titres qui sont en tête de ce top 10. Mais pour l'heure, on va aller en conversation avec Devon, notre invité du jour. C'est un entretien qu'on a enregistré en Côte d'Ivoire lors de notre passage à Abidjan pour le Massa et le DMC West Africa. On écoute le titre Changer pour ouvrir cette discussion.

0: L'Afro Club, c'est le terrain des artistes confirmés, mais on est aussi là pour la scène émergente. Je suis très heureux de vous présenter aujourd'hui l'homme que l'on vient d'entendre. Il s'agit de Devon, mesdames et messieurs.
1: Ça, c'est les cris des guerres.
0: Alors, je te pose la question, pour qu'on se cache, est-ce que je dois te présenter comme rappeur ivoirien ou chanteur ivoirien? Parce que ça diffère.
1: Chanteur, rappeur ivoirien.
0: Les deux.
1: Ouais, c'est ça, parce que je commence avec le rap, mais j'ai plus une touche R&B.
0: Ok.
1: Donc je chante beaucoup aussi.
0: Mais tu sais qu'il y a le rap ivoire et ses origines qu'on attribue parfois à Kisnobi. Toi, donc, tu apportes la chanson, un peu cette touche R&B.
1: Moi, j'apporte cette touche R&B.
0: Si tu devais te présenter à un public qui te découvre, qu'est-ce que tu dirais? Comment tu présenterais Devon?
1: Je dirais que Devon, aujourd'hui, c'est l'ultime Modia.
0: Pour ceux qui nous écoutent à l'international,
1: c'est pas un jeu. C'est pas un jeu. Modia, moi, je qualifie, si je veux expliquer rapidement, je veux dire que le Modia, c'est celui avant qui était gentil, qui laissait passer les choses, tu vois. Mm-hmm. On va dire au détriment de lui-même.
0: Ok.
1: C'est-à-dire, c'est le mec gentil tout court.
0: Voilà,
1: tout
0: il coup, laissait passer l'intérêt des autres avant le sien.
1: Avant le sien, tu vois. Mm-hmm. Mais maintenant, qui a décidé pas d'être méchant, mais d'être vrai, d'être cru, de dire les choses comme il pense. Quitte à passer pour le méchant, pour le Modia. Parce que après, tu vois, là, on est dans un monde aussi où il y a beaucoup d'hypocrisie. Mm-hmm. Donc, moi, je préfère dire la vérité, quitte à passer pour le méchant, pour le Modia. Donc, c'est ça. C'est
0: Là, tu vois, tu arrives avec une énergie, et un charisme quand même assez imposant. Quand tu te décris comme ça, et que tu dis que tu fais un peu du R&B, est-ce que tu t'adresses à un public féminin?
1: Je m'adresse directement à un public féminin. C'est vrai que c'est trash, c'est peut-être dur, mais j'ai cette manière-là d'envoyer. En vrai, je dis la vérité. J'explique des choses qui se passent réellement et que peut-être des gens ont peur de dire.
0: Donc, en fait, tu vois, souvent quand t'écoutes, tu dis une réalité que toi tu as vécu ou que tu vois.
1: Que j'ai vécu, que je vois. Du coup, tu peux te ressentir. Peut-être que toi-même, quelque part, toi, t'es un Modia, on sait pas.
0: Si ça se trouve,
1: ouais, parce que peut-être
0: un Modia,
1: que
0: t'as vécu. Pas l'ultime.
1: Non, pas encore l'ultime, non. Parce qu'il y a plusieurs niveaux. L'ultime, c'est moi. Mais tu peux faire partie des Modia, je pense.
0: Mais c'est bien que tu es en mode Saiyan Modia, là.
1: Super. Dire,
0: avec
1: super,
0: les cheveux à la Sangoku.
1: Vas-y.
0: Pour les auditeurs qui ne voient pas, parce que t'as les cheveux colorés.
1: Ouais, colorés.
0: Alors, mon cher Devon. Déjà, Devon, pourquoi ce nom?
1: Devon, de base, en vrai, c'est mon prénom.
0: Ok.
1: En vrai, de vrai, c'est mon prénom.
0: Ton vrai prénom, Devon?
1: Mon vrai prénom.
0: Ok.
1: Ça dit que je...
0: Ça tue.
1: Tu vois, merci beaucoup. Je cherchais, en fait, tu vois, j'ai un blaze au départ. Je vais donner une info, là. Avant, je m'appelais Youngji.
0: Ok.
1: Tu vois, j'ai cherché des noms comme ça et tout. Je me suis dit, attends, faut que ce soit original, faut que ce soit bien. Mais faut que ce soit moi. Mais après, je vois que mon prénom aussi... Tu vois, ça va, tu vois, il est très américain. De base, quand j'ai fait des recherches, justement, dessus, je me suis rendu compte que, c'est un prénom américain,
0: les
1: mais c'est plutôt stylé.
0: Ils étaient inspirés.
1: Ah, mon vieux, il s'est pas, mon vieux, il s'est pas eu la langue levée, ça, mais, tu vois.
0: Ouais.
1: Et puis, je me suis dit, mais écoute, vas-y, Devon, ça passe. C'est stylé, donc, j'ai gardé ça.
0: Bon, nous, en tout cas, on aime. On kiffe Devon.
1: Ouais,
0: et je te découvre, pour être honnête avec les auditeurs. Moi, quand tu arrives dans le game ivoirien, j'essaie un peu de scruter parce qu'on regarde toujours les chiffres, nous, et les plus gros vendeurs. Je découvre, en fait, que t'es un artiste en développement.
1: Clairement.
0: Mais t'as déjà fait un feat avec Suspect 95.
1: Ouais.

0: Comment tu expliques ça?
1: Déjà, gros big up à Sisplay 95. Lui, aujourd'hui, c'est un grand à moi. C'est quelqu'un qui m'a vu dans mes débuts, qui a tout de suite vu le talent, qui a tout de suite vu le potentiel en moi.
0: On peut dire depuis combien d'années tu es dans le game déjà?
1: Depuis 2020.
0: Voilà.
1: Et du coup, pour revenir à Sisplay, il voit le talent, il décide même de m'accompagner. Je pense que c'est mon premier producteur. Mais après, on n'a pas fait le son pendant la production, parce qu'après, on a arrêté. Pas de gros bif, et là, on est.
0: Ah, il y avait des embrouilles.
1: Non, okay. Pas d'embrouille. Comment je vais dire ça?
0: C'est des contraintes administratives.
1: Oui, ouais, okay. Peut-être, ouais. Et puis un peu à son niveau, mais sinon, il y a même pas. Donc, même hier, même on parlait. Du coup, même quand ça s'est terminé, on a gardé bon contact. Du coup, on s'est dit, mais attends, on devait faire un son depuis, on l'a pas fait. Pourquoi pas
0: le faire maintenant?
1: Donc, okay. On a fait ça, et puis ça s'est bien passé.
0: Ok. Tu aurais pu faire un son Modia avec lui.
1: Oui, justement, à l'époque, j'étais pas encore le Modia.
0: Ok.
1: Ouais, là, c'est
0: là, Modia, là, ça s'est réveillé.
1: C'est maintenant que ça se passe.
0: Ouais. Ok. Mais tu sais, moi, j'avais aimé aussi le titre que tu as fait avec Kaja. Tu m'as.

0: Ouais, là c'est rap.
1: Ouais. Oui.
0: Là c'est rap, là, là, là, là, côté rap.
2: C'est un autre Devon qu'on a.
0: C'est ça. Ça c'est
2: tu veux pas revenir à ce style-là?
0: Non, pas du tout. Pas du tout. Je pense que c'est mieux comme ça. Mm-hmm.
2: Alors on va essayer de danser un petit peu plus sur tes origines et ton identité, okay. Devon. Okay. Bah déjà ton prénom, on a vu que c'est un peu américain et tout.
0: Ouais.
2: Et tu viens de quel coin, Abidjan?
0: Je vis à Benjerville.
2: Je viens de Benjerville,
0: ouais. Mais je suis Atier, genre mon ethnie.
2: Ok.
0: Mon ethnie, je suis Atier. Uh-huh. Et tu vois, les Atiers, c'est la mélodie, c'est la chanson, c'est les Américains. Moi, c'est vrai qu'on dit les bêtés, mais écoutez, laissez ça. Ce sont les Atiers. Ce sont les Atiers.
2: Donc, moi, je suis Atier. Tu as passé ton enfance à Benjerville?
0: Oui, oui. Enfin, au départ, j'étais à Yopougon.
2: Oui.
0: C'est peut-être ma, tu vois, genre ma petite touche de tout. Je pense que c'est à l'âge de, si je me trompe pas, 13 ans, comme ça, qu'on quitte Yopougon et qu'on va maintenant à Benjerville. Mais depuis là, du coup, l'adolescence, tout ça.
2: Mais tes premiers souvenirs de la musique, c'est à Yopougon?
0: Non, c'est Benjerville.
2: Ah oui?
0: Tout part de là. À Yopougon, c'est le foot.
2: Ok, d'accord.
0: Là-bas, je jouais au foot.
2: Tu jouais au foot?
0: Tout le temps, ouais.
2: Ok.
0: Même à Benjerville aussi, hein. Même souvent, quand tu vas dans mes commentaires, tu vas voir d'autres qui vont dire, ah, mais lui, on pensait qu'il allait porter le maillot de la côte, tu vois.
2: D'accord. Ah ouais, il y a
0: deux choses. Oui, il y a deux choses. Tu vois, genre, il y a d'autres qui ont dit, ah, mais lui, il était très bon à l'école. Très bon à l'école, okay. C'est notre premier de classe. Non, c'est ça. Il y a d'autres qui ont dit, mais lui, en fait, le foot, c'est pas... parce que moi, en vrai, avant, c'était école, foot, point.
2: C'est marrant parce que quand je te regarde et quand j'ai vu l'équipe que tu as fait, je me suis dit, lui, forcément, la musique était omniprésente dans sa vie.
0: Oui, et... c'était là.
2: Ouais.
0: Mais je pensais pas faire.
2: D'accord.
0: C'est-à-dire, j'écoutais la musique. Mon grand frère, dès qu'on se réveille le matin, on branche les baffles, la musique de 8h à 20h, si tu veux. Hein.
2: Ok.
0: On écoute la musique. On a commencé par le rap US, par le R&B. Justement, ma touche R&B vient de lui. Parce qu'on écoutait beaucoup les Usher, Chris Brown et tout. On écoutait les Nelly, on écoutait du 50 Cent, du Snoop Dogg, tu vois.
2: Mais du coup, quelle a été la réaction de la famille lorsque tu as dit que je choisis la musique?
0: Ils ont très mal réagi.
2: Bah oui, puisque tu avais plein d'autres opportunités.
0: Ils ont, parce que ma mère, par exemple, elle s'est dit, ah mais moi, mon fils, il travaille bien, tu vois, genre à l'école et tout. À quel moment il décide de faire la musique? Mais c'est quand je lui fais comprendre que finalement, la musique aussi, c'est un domaine. Aujourd'hui, c'est devenu limite une industrie.
2: Ouais.
0: Ça demande beaucoup de connaissances, de réflexion, de choses. C'est pas que.
2: Bon, après, c'est une industrie depuis longtemps.
0: Oui, depuis longtemps. Voilà, maintenant,
2: On a beaucoup plus facilement accès à tous ces aspects que tu as cités.
0: Donc c'est quand je fais comprendre ça.
2: Et c'est vrai qu'avant, c'était réservé au domaine des majors.
0: C'est ça.
2: Des maisons de disques qui contrôlaient un petit peu ça. Et donc, ta mère, elle a.
0: Elle, au départ, c'était pas. Non. Okay. Mais tu racontes quoi? Mon vieux, lui, on n'en parle pas. Lui, il avait fermé ses oreilles. Mais c'est venu crescendo. Quand ils ont vu justement l'acharnement, le réel travail, ils ont vu justement que je travaillais vraiment dedans, que je me donnais, qu'il y avait du bon résultat. Par exemple, mon père, il apprend dehors que mes vidéos sont sur YouTube. Un jour, il tombe dessus, il écoute. Il voit que c'est pas mal. Il voit que genre, il y a la voix, il y a les textes, il y a...
2: Il n'a pas eu une réaction de, on va dire, un peu dégoûté que tu...
0: Il n'a jamais montré. Moi, j'ai senti, mais il n'a jamais montré. Jusqu'à ce qu'on ait une discussion. Et là, tout est rentré dans l'ordre. Il n'y a même pas de...
2: En fait, vous vous êtes assis en mode d'homme à homme et tout.
0: Oui,
2: écoute, papa, je vais faire ça.
0: Ça a duré. Ça a mis du temps.
2: Ok.
0: Ça a mis du temps. On n'a pas fait ça au départ. Et justement, comme je te disais que j'étais bon à l'école, ça a commencé à avoir des répercussions à l'école. C'est là qu'il m'a attrapé.
2: Ok.
0: C'est là que la famille, tu vois, c'est là qu'ils m'ont attrapé. Qu'est-ce qui fait que les notes là, ils ont comme ça, tu vois, genre savoir que genre je partais beaucoup au studio, que je commençais à gratter des scènes, que je commençais à m'imprégner du business de la musique.
2: C'est là qu'on voit que ton parcours n'est pas linéaire.
0: Non.
2: Ouais. Donc ça veut dire que si tu n'étais pas dans la musique, tu serais soit dans le foot,
0: soit comptable.
2: Ok. Ça aurait fait plaisir aux parents, c'est sûr.
0: Ouais.
2: À quel moment tu t'es dit bon voilà, moi je veux faire ça, uniquement ça et pas autre chose?
0: Ça vient crescendo, hein. C'est-à-dire que au lycée, au départ, c'est pour rapper, tu vois. C'est lycée, tu veux chercher un peu de hype, tu vois, de hype, traîner avec les gangs, traîner avec, tu vois, bon, vas-y. Donc au départ, c'est ça au lycée. J'arrête quand je dois passer le bac et je reprends quand je suis en première ou deuxième année. En comptabilité, du coup, je fais des sons, je commence à prendre, tu vois, genre à prendre plaisir. Je fais des scènes, je prends plaisir. Je fais sortir des sons, je vois que ça monte. Je vois qu'on passe de, avant, au départ, on cherchait à faire des 1000 vues. Après, on passe à des 5000, à des 10 000. Je croise des personnes comme toi. Je découvre ce qu'on appelle la créativité. Je découvre des gens qui sont un peu comme moi, qui n'aiment pas quand c'est fixe, qui aiment créer, qui aiment bouger, qui aiment impacter. Tu vois, je me dis, ah, là-bas, je me plais. Je me plais bien. J'ai toujours ce côté un peu fermé, mais Tu vois, genre, au fur et à mesure, je m'ouvre, je me découvre des talents. Et du coup, j'arrive à tu vois, genre, à mixer ce petit côté où j'aime apprendre. J'aime gratter les cahiers et tout, tout, j'aime apprendre. Mais en même temps, je veux créer. En même temps, je veux impacter. En même temps, je veux ramener quelque chose aussi. Donc, j'ai trouvé le juste milieu. Et c'est là que j'ai dit que c'est ça que je veux faire.
2: On sent quand même que tu es un gars passionné, quoi qu'il arrive.
0: Non, clairement.
2: Et c'est vrai que tu aurais réussi, quel que soit l'endroit où tu serais tombé, en fait.
0: Il y a beaucoup de personnes qui me disent ça, qui me disent que, écoute, t'es capable de faire beaucoup de choses. Et parfois, je pense à un défaut. Je me dis que être. Après, tu me diras ton avis. C'est vrai que c'est toi qui poses les questions, mais.
2: Ouais.
0: Tu me diras, moi, je. Je pense que le fait d'avoir la capacité, que ce soit intellectuelle, physique, je sais pas, pour pouvoir faire quelque chose, je t'ai dit que tu peux tout faire. Donc, est-ce que finalement, moi, finalement, c'est une question que je te pose.
2: Ouais.
0: Est-ce que finalement, tu te perds pas à tout faire?
2: Alors, parfois tu vas faire des choses et tu auras l'impression de te perdre. Mais en réalité, tu es en train de construire ou de fabriquer le chemin qui va te diriger vers là où tu veux être. Parce que, par exemple, tu as parlé d'être comptable, tu aurais pu être comptable.
0: C'est ça.
2: Tu vas découvrir très vite que dans la musique, mais il faut que tu sois comptable.
0: J'ai déjà découvert.
2: Il faut que tu sois ton propre comptable, il faut que tu sois ton propre communicant.
0: C'est ça.
2: Il faut que tu sois le directeur de ton entreprise.
0: Mon entreprise.
2: Donc, tu es obligé de toucher à plein de domaines.
0: C'est ça.
2: Pour finalement être incarné celui que tu dois être.
0: D'accord avec toi, et je pense que c'est cet aspect là que les parents ont vu. Ils ont dit ok, là on peut te laisser, parce que justement on voit que, parce qu'au départ mon vieux s'est dit mais attends, mais pourquoi t'es allé à l'université faire jusqu'un master de je ne sais quoi, est-ce que ça a été servi? J'ai dit si, ça me sert,
2: ça sert toujours.
0: La finance, j'ai appris. Le droit, j'ai des notions, ça fait que j'ai des ouvertures. J'ai quand même, tu vois, genre un bagage qui peut me permettre d'avancer. Le foot a fait que j'ai rencontré certains dirigeants, certaines personnes. Donc c'est comme t'as dit, tout ramène au même chemin. C'est-à-dire que toutes tes capacités, finalement, te ramènent à ça. Et comme tu as dit, quelque soit, on m'aurait mis, moi.
2: Tu aurais réussi. Ouais. Parfois, tu n'as pas douté aussi. Et tu t'es dit, non, là, la musique, quand même.
0: On doute toujours, mais la passion prend le dessus. Il y a toujours des moments. Et c'est là, justement, que tu te rends compte que c'est ce que tu as envie de faire. Parce qu'il y a des moments où, tu vois, on a cogné la tête, on sort un truc, on se dit que. Tu vois, souvent, nous, les artistes, on a un souci. Tu fais un son, tu mets le cœur, tu dis, ce son-là. Oh,
2: il va tuer,
0: il va tout péter. Ça là, ce son là, si je le sors, tu sors
2: et puis rien.
0: Tu vois. Et là, si tu fais pas attention, ça te touche, tu vois.
2: Tu peux partir en dépression.
0: Tu peux commencer à te comparer, tu peux commencer à tout ça, mais ça c'est des choses qui, moi, que je regarde pas, que je fais pas. Je suis comme tu dis passionné, focus sur mon truc, et puis le reste ça vient tranquillement.
2: Et du coup, quelle est la plus grande injustice que tu as vécue ou que tu as observée dans le milieu jusqu'à présent?
0: Bon, j'ai pas forcément appelé ça une injustice, mais tu sais, comme on dit, les gens, il y a un moment. C'est-à-dire que les gens vont regarder ta position pour pouvoir t'accorder certaines faveurs, pour pouvoir t'accorder certaines choses. Par exemple, je dis n'importe quoi, je vais prendre un exemple vraiment à toi. Hein. Là, on est sur RFI. Peut-être quelqu'un va venir te dire non, toi, t'as pas 100 000 abonnés. On n'essaie pas de voir ce que tu produis. Hein.
2: Mm-hmm.
0: Toi, t'as pas 100 000 abonnés. Donc, vas-y, tu peux pas passer là-bas. Ouais. Moi, ça me touche pas, hein. C'est juste un exemple que je dis. Moi, ça me dit absolument rien. Mais il y a des choses, il y a des portes qui te sont fermées. Parce que si, parce que ça. C'est un peu tout ça qui a fait qu'aujourd'hui, je suis devenu l'ultime Modia. Je fais ce que j'ai envie de faire. Je dis ce que je pense. Je suis pas impoli. Par contre, c'est vraiment la limite. Je suis pas méchant, je suis pas impoli.
2: Ouais.
0: Je dis juste ce que je pense. De sorte à ce que tu puisses savoir que lui, là, il est vrai tout court.
2: Okay.
0: Maintenant, comme on dit, la vérité blesse. Hein. Donc,
2: la
0: ça peut te
2: blesse.
0: Blesser.
2: Bien sûr.
0: Au moins, c'est la vérité.
2: Le projet Chrysalide, il en est où?
0: Je lui dis, tiens.

0: comme son nom l'indique, c'était un passage. Pour moi, c'était une traversée, parce que quand je sortais ce projet-là, il y avait justement ce moment de doute-là qui m'avait un peu tapé. Donc, je me suis assis. J'ai dit, attends, faut que tu comprennes dans quoi tu es et qui tu étais et puis qui tu veux devenir. C'est pourquoi j'ai sorti ce projet-là.
1: Et dans ce projet, on retrouve des titres comme Zogo.
0: C'est ça.
1: J'avais fait un visualiseur, un clip.
0: C'est ça.
1: Voilà.
0: C'est ça.
1: Et, mais il y a eu un changement de direction ici quand même entre les deux.
0: Tout de suite, je te dis que c'est l'évolution des choses. Tout ce dont on a parlé tout à l'heure là, de ma vie, je n'ai pas des injustices, mais de tout ça. Et j'ai voulu finalement ne plus faire les choses pour plaire tout court. Je voulais faire les choses réelles, les choses vraies, raconter vraiment ce qui se passe, dire les choses comme moi je ressens, comme je pense.
1: Et quand tu dis pour plaire, c'est plaire à qui?
0: Ah, tout le monde. Tu vois, par exemple, dans la musique, à un moment, on te dit fais tel type de son. C'est ça qui peut prendre, c'est ça qui peut passer.
1: Ok.
0: Tu vois, ouais. Ou bien, souvent dans les textes, tu es obligé d'arrondir ou bien de ne pas dire ça parce que ça peut créer ci ou ça, non. Et je pense que les gens ont besoin de ça et les gens aiment ça.
1: Donc tout à l'heure, on va écouter le titre Aniche dans lequel tu changes de DA.
0: Là, c'est vrai, ouais. Là, c'est viré.
1: Mais
0: ouais,
1: est-ce qu'on peut comparer avec un titre d'avant pour faire un petit
0: on
1: peu
0: la...
1: Mais donc aujourd'hui, c'est dans quelle phase de ta carrière?
0: Je suis au moment de tout péter. Tu vois, en fait, dans un son, j'ai dit que je suis déjà dos au mur. J'ai tout à gagner. Je dois juste avancer. Je ne peux plus rien faire d'autre. Mm-hmm. Je peux juste avancer. Là, j'ai rien à perdre. J'ai tout à gagner. Donc là, je donne tout. Je vais tout droit. Okay. Et là, je sens que je suis
1: à deux doigts de tout péter. C'est ce que tu me fais ressentir, en tout cas, que tu es beaucoup
0: merci.
1: Plus déterminé.
0: Ouais,
1: et si tu étais resté dans l'ancienne version avant la chrysalide, tu t'aurais dit que là, tu réfléchis trop. Essaye juste de foncer à un moment donné.
0: Justement.
1: Faut pas être trop intellectuel parce que c'est ce qui dessert souvent dans la musique, dans les métiers artistiques.
0: C'est ça.
1: C'est être trop intellectuel,
0: trop penser,
1: voilà.
0: Trop vouloir.
1: Faut parfois juste faire. On est content que le papillon soit sorti.
0: Tu viens de cerner le personnage.
1: C'est alors, ça. On va passer à une séquence que moi j'aime beaucoup, c'est dis-moi. La fort question. Donc avant d'écouter Aniche.
0: Okay.
1: Première question. Qu'est-ce qui te rend vraiment heureux aujourd'hui?
0: C'est de pouvoir, pratiquer ma passion. C'est de pouvoir chanter, rencontrer des gens comme toi, être sur scène, pouvoir vraiment faire ça me rend heureux.
1: Qui est Devon lorsque les projecteurs s'éteignent?
0: Quelqu'un de réservé, quelqu'un qui est chez lui, qui réfléchit un peu trop.
1: Est-ce que tu arrives à protéger ta vie personnelle?
0: Je fais le maximum. Ça, c'est primordial pour moi. Okay. Je mélange pas. Non.
1: Une sonorité ivoirienne que le monde ne connaît pas assez, selon toi?
0: La musique atie, c'est pur. C'est la guitare, c'est des mélodies.
1: Non, je sens que toi-même, tu es amoureux de ta propre musique.
0: Non, forcément. Forcément.
1: Alors, tu es plutôt studio ou scène?
0: Je vais dire scène.
1: Ok.
0: Studio, oui, parce que c'est là-bas que je crée. Et j'ai mon petit processus. Mais la scène. C'est fou là, la foule, l'énergie que vous communiquez. Je pense que tu arrives à bien rendre la chanson sur scène.
1: L'artiste avec qui tu aimerais collaborer, africain.
0: Il y a une longue liste. Hein.
1: Est-ce que tu peux choisir quand?
0: Là, tout de suite, quand on parle, c'est Fally qui me vient en tête. Ouais, c'est Fally qui me vient en tête. C'est un modèle. Moi, je pense que c'est pour ça que c'est un modèle, que ce soit de résilience, de réussite, de carrière, de tu vois.
1: Alors, succès rapide ou carrière longue?
0: Carrière longue, je pense que je suis dedans. Je pense que je suis déjà dedans. J'ai pas eu de succès rapide. C'est vraiment crescendo.
1: Et l'endroit en Afrique où tu te sens le plus chez toi?
0: C'est chez moi, la Côte d'Ivoire, bien sûr. Encore, ou même Agou, dans mon village.
1: Agou, ouais, c'est ça?
0: Ça, c'est plus chez moi. Là, même là, je suis chez moi, carrément.
1: Une chanson que tu aurais aimé écrire toi-même?
0: Dans mon état actuel, je vais te dire, Damso, je respecte R.
1: Ok. Quelque part, tu m'as un peu fait penser à Damso.
0: Ah ouais.
1: Je suis sûr que tu fais des cures de silence, tu restes des moments, sans
0: depuis que je suis devenu l'ultimodia, j'ai ces petites choses-là.
1: Ouais.
0: Par exemple, là, même avant d'arriver, quand j'ai appelé pour dire que j'étais là, j'ai pris genre 5 minutes pour moi, pour me poser, pour me dire voilà. On va dire méditer, mais bon, me poser avant de venir, tranquillement. Avant de sortir, j'ai des petits trucs comme ça que je commence à développer. Ouais.
1: Ok.
0: Ouais.
1: Ben Devon, merci d'être venu dans l'Info Club.
0: Merci aussi
1: de nous avoir reçus parce qu'on est chez toi.
0: Oui, forcément.
1: Quand est-ce que tu nous invites à vous là-bas chez toi?
0: Il n'y a même pas de souci. Si vous voulez, dès que vous avez le temps, le week-end, on bouge. Il n'y a même pas de souci. Il y a la maison, il y a tout là-bas, il y a la nourriture, il y a la viande, tout ce que tu veux.
1: C'est quoi la spécialité là-bas?
0: C'est le vieux cossé. Vieux cossé, je sais pas si tu connais, c'est le vieux cossé avec de l'escargot. Tu vois, ici quand tu dis atier, c'est escargot et c'est la sauce bico, c'est tout.
1: Ok, là c'est... Alors c'est toi qui nous dis la chanson qu'on va donc écouter pour se quitter. Je l'ai déjà un peu balancé, c'est...
0: C'est Aniche, Aniche, Aniche. C'est la récente sortie.
1: Merci Devon.
0: Non, merci.
1: Reviens
0: à toi,
1: nous voir quand t'as l'album qui est fait.
0: Forcément, forcément, t'auras toutes les informations en exclus.

On vous l'avait dit, hein, très touchant ce Devon. Et c'était le titre Aniche pour clore cette conversation. Allez, si vous le voulez bien, on replonge dans le classement de luxe de cette émission. Place maintenant à la crème des streamers et des plus gros vendeurs. Attention tout le monde, on se concentre. Arthur Bon, on remonte le son. C'est certainement mon duo préféré dans ce classement. Les plus écoutés au Sénégal, Niagissé et Veji avec Samahol. What?

Yagisé et Veji, le duo de cœur du Sénégal avec Samakhol. Une déclaration d'amour à voir aussi en images sur YouTube depuis le 7 avril dernier avec plus de 5 millions de vues. Et c'était le numéro 4. En numéro 3, c'est le compositeur zambien The Second Voice en duo avec Elvin Senna sur le morceau.

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1: The Second Voice n'est pourtant pas le deuxième choix de ce classement avec son hit Let Me Be, que l'on retrouve en troisième position en duo avec Elvin Senna. À la deuxième place, c'est toujours l'Éthiopien Teddy Afro qui se maintient avec le titre majestueux Dastal. J'adore ses arrangements, ses harmonies, écoutez ses instruments. Bref, j'adore ce titre. Allez, on apprécie.

L'Astal de Teddy Afo continue sa domination des classements aux Émirats Arabes Unis, en Suède, en Norvège, au Qatar, au Bahreïn et en Éthiopie, grâce à la diaspora éthiopienne. Merci de porter si haut les couleurs de l'Éthiopie et sa culture. La rumba congolaise et le compas haïtien occupent toujours la première place de ce classement. Voici Pali Poupa en duo avec Joey Douette Filet sur le titre « Doucement ».

0: Fally Ipupa et Joey Dwight Filet étaient réunis au Stade de France pour les concerts de Dicap La Merveille, qui ne va pas prendre du repos pour autant puisqu'il s'apprête à sortir le deuxième volet de son album XX Delirium, et ce sera au mois de juin. Merci pour les travaux, monsieur Fally Ipupa, et encore bravo. Et c'est donc avec Doucement de Fally Ipupa et Joey Dwight Filet que l'on clôture ce classement des titres les plus écoutés des plateformes de streaming. Allez, on va surveiller les mouvements à venir d'ici vendredi et on reviendra vous en parler dès qu'il y a du nouveau, c'est promis. 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
0: Et pour finir, on remonte le temps jusqu'en 2010 avec un hit qui a retourné les dance floors du monde entier. C'est Rude Boy de Rihanna. Extrait de son quatrième album Rated R, ce titre est un virage dans la carrière de la star de la Barbade. Après une période plus sombre et introspective, Rihanna revient avec un son dancehall audacieux, provoquant et taillé pour les clubs. Rude Boy devient son sixième numéro 1 au Billboard Hot 100, où il reste 5 semaines consécutives en tête. Le morceau est un retour à ses racines caribéennes. Rihanna y rajoute des influences dancehall et reggae, affirmant son identité culturelle à une époque où la pop internationale s'en inspire de plus en plus. Le clip ultra coloré et graphique, inspiré d'esthétique caribéenne et de pop art, devient lui aussi iconique. Une direction artistique forte qui renforce l'image d'une Rihanna libre, assumée et en contrôle total de sa narration. Avec Rude Boy, Rihanna impose une nouvelle énergie dans la pop mondiale, plus brute, plus sensuelle, plus audacieuse aussi. Bah, ce titre résonne encore plus aujourd'hui quand on sait que son dernier album, Anti, remonte à 2016, 10 ans déjà, une décennie sans nouvel album studio, même si l'artiste reste omniprésente dans la culture entre business, mode et performance.

0: hit classique de 2010, Rude Boy, qui continue de faire danser 16 ans plus tard. Et c'est ici que l'Afro Club referme ses portes aujourd'hui. On sera de retour ce mardi avec Arthur Bon, Yasmine Boulan et notre invité DJ Mo Green. Retrouvez toute notre programmation sur RFI.fr et les réseaux sociaux de l'Afro Club. Dans une minute, c'est le retour des nouvelles du monde. Passez une excellente soirée sur RFI et prenez soin de vous. Salut.
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5: À la une de l'actualité, la tension toujours très forte dans le détroit d'Ormuz. Washington et Téhéran accumulent les déclarations contradictoires. Dernière prise de parole en date, celle de Donald Trump qui se veut rassurant sur les réseaux sociaux. Nous irons aussi en Arménie dans ce journal où Emmanuel Macron est en visite d'État, le président français qui encourage Erevan à se rapprocher de l'Europe à l'occasion du sommet de la CPE qui a lieu dans la capitale arménienne. Vous entendrez le récit de notre envoyé spécial sur place. À la une également en France, l'ultime interrogatoire ce lundi de Nicolas Sarkozy. L'ancien président s'est exprimé à son procès en appel des soupçons de financement libyen de sa campagne de 2007. Un pétrolier érémien visé par un drone, un navire sud-coréen en flamme. La tension monte encore d'un cran dans le détroit d'Ormuz, toujours sous blocus iranien. Les États-Unis ont entrepris ce lundi une opération militaire pour le débloquer et pour rétablir le trafic maritime commercial, selon le commandant américain de la région. De son côté, Téhéran dit avoir lancé des missiles d'avertissement contre les navires militaires américains pour empêcher l'opération. Washington, qui affirme par ailleurs avoir détruit 6 navires iraniens, ce qui est démenti par l'Iran, et les deux camps soufflent toujours le chaud et le froid au sujet de possibles négociations. Mais Donald Trump s'est efforcé d'être rassurant dans un message posté sur les réseaux sociaux. Vincent Suriau.
6: Donald Trump minimise ses échanges de feu. Il confirme que les États-Unis ont détruit plusieurs embarcations iraniennes. Il parle de 7 bateaux légers visés par la marine américaine. 7 alors que l'amiral Cooper, le plus haut gradé chargé du Moyen-Orient, évoquait de son côté le nombre de 6 quelques heures auparavant. Et surtout, Brad Cooper expliquait à la presse que ces tirs avaient été déclenchés en riposte à des attaques iraniennes visant des bâtiments commerciaux, mais aussi les navires de guerre américains stationnés dans le détroit d'Ormuz. Il s'est agi, selon lui, de missiles balistiques et de drones ciblant l'armée américaine. Incident très sérieux qui a tout le relief d'une violation du cessez-le-feu. Mais Donald Trump ne l'a pas repris à son compte. D'après le président américain, les seuls dommages ont touché un porte-container sud-coréen. Manière sans doute pour le président américain de rassurer une fois de plus les marchés. L'amiral Cooper non plus ne s'est d'ailleurs pas risqué à dire si la trêve tenait encore. Nous sommes, dit-il, dans une posture défensive et nous nous contentons de fournir, je cite, une épaisse couche de protection aux navires commerciaux afin qu'ils puissent quitter le golfe Persique. Vincent Souriau, Washington RFI.
5: Et toute la région du Moyen-Orient continue d'être touchée par le conflit. Les Émirats arabes unis disent avoir été visés par une attaque de drones iraniens et avoir intercepté des missiles de croisière. Ce sont les premières frappes en plus d'un mois. Mais Téhéran assure qu'il n'avait aucun projet de cibler le pays. De son côté, Israël a déclaré un état d'alerte élevé après l'interception des missiles iraniens par les États-Unis. Israël toujours aux prises avec cette affaire qui crée la polémique à l'international, celle des 2 militants de la flottille pour Gaza arrêtés et détenus en Israël. L'ONG israélienne Adala a rendu visite aux prisons aux 2 activistes. Ce lundi, elle dénonce des maltraitances psychologiques et des mauvais traitements auxquels ils seraient soumis en détention. On rappelle que l'Espagne, pays d'un des 2 militants, réclame sa libération immédiate. Direction l'Arménie, où Emmanuel Macron a entamé ce lundi soir sa visite d'État dans la foulée du sommet de la Communauté politique européenne. Deux événements qui s'inscrivent comme le premier sommet UE-Arménie qui a lieu ce mardi dans un moment charnière de rapprochement avec l'Europe. Un rapprochement initié par le Premier ministre arménien auquel Emmanuel Macron a apporté son soutien. Récit de notre envoyé spécial sur place, Valérie Gass.
7: Il y a des occasions qu'il ne faut pas laisser passer. En s'exprimant devant la communauté française en Arménie, Emmanuel Macron l'a clairement fait comprendre.
8: L'Europe doit s'engager au service de la souveraineté arménienne et de ce choix pour l'Europe.
7: Ce choix de l'Europe ne coulait pas de source.
8: C'était habitué à ce que l'Arménie soit en quelque sorte un satellite de la Russie. Je dois bien reconnaître qu'il y a eu, avec la révolution de velours et l'avènement des nouveaux dirigeants, des choix courageux qui ont été faits, qui ont été de clarifier cette relation. La réunion de la communauté politique européenne qui s'est tenue aujourd'hui avec plus de 40 dirigeants ne se serait jamais tenue avec des dirigeants arméniens à la main des Russes ou ambigus avec la Russie.
7: Une manière de saluer l'action du Premier ministre arménien, Nikol Pachinian, dans son positionnement par rapport à l'Europe, mais aussi sa capacité à engager un processus de paix avec l'Azerbaïdjan après des années de guerre.
8: Et cette Arménie du 21e siècle, si on veut qu'elle se construise dans cette région, indépendamment de la Russie, dans la paix et la stabilité, je crois pouvoir vous dire que le choix des dirigeants actuels est le seul choix raisonnable.
7: Le soutien est clair, les objectifs aussi, faire de l'Arménie une alliée dans le Caucase. Valérie Gass, Erevan, RFI.
5: La Russie annonce un cessez-le-feu unilatéral avec l'Ukraine les 8 et 9 mai prochains pour les commémorations en Russie de la victoire soviétique contre l'Allemagne nazie en 1945. Mais le Kremlin menace d'ores et déjà Kiev d'une frappe massive de missiles si elle venait à violer la trêve. Kiev qui réplique par la voix de son président Volodymyr Zelensky annonce que l'Ukraine va observer sa propre trêve qui, elle, aura lieu les 5 et 6 mai prochains. La guerre qui dure depuis plus de 4 ans, mais pour la première fois depuis l'été 2023, l'armée russe a perdu du terrain en Ukraine, environ 120 km² entre mars et avril, selon des analyses de l'AFP, des données de l'Institut pour l'étude de la guerre. En France, à présent, c'était sa dernière chance de convaincre la Cour de son innocence. L'ultime interrogatoire ce lundi de Nicolas Sarkozy au procès en appel des soupçons de financement libyen de sa campagne de 2007. L'ancien président français, malmené la semaine dernière par les attestations ravageuses de son ancien fidèle Claude Guéant, a joué son va-tout. Il a été longuement interrogé sur le contenu d'une clé USB présentée par ses avocats comme la preuve de son innocence. Compte rendu d'audience par Baptiste Coulon.
9: Sur cette clé USB de l'intermédiaire Ziad Takieddine, 19 000 fichiers numériques épluchés depuis 3 semaines par les avocats de l'ancien président. Des documents comptables qui prouveraient, selon eux, une chose, les 6 millions d'euros d'argent libyen reçus par Takieddine au milieu des années 2000 n'ont pas été reversés dans la campagne. La moitié aurait en fait été rétrocédée au fils d'Abdallah Senoussi, le numéro 2 du régime libyen. Sur 19 000 documents, il n'y a pas la plus infime référence au financement de ma campagne, pas un centime, Martin. Nicolas Sarkozy, qui estime tenir la preuve matérielle de son innocence. Mais l'ancien président se heurte au scepticisme du procureur général, qui pointe les incohérences de dates et de chiffres. Quant au président de la Cour, il s'interroge à quel contrat pourraient être liées ces rétrocommissions. « Je ne suis pas le porte-parole de Takieddine que je n'ai pas vu depuis 2003 », évacue l'ex-chef d'État. Côté parti civil, on s'étonne que les avocats de l'ancien président aient attendu le procès en appel pour demander à la justice une copie de cette fameuse clé qui figurait au scellé depuis plus de 10 ans. Là encore, l'ancien président évacue. Le plus important, c'est qu'on trouve la vérité. Moi, ce que je veux, c'est retrouver mon honneur.
5: Baptiste Coulon. Direction l'Inde, à présent plus précisément l'état du Bengale occidental où Narendra Modi crie victoire. Le premier ministre du pays assure que les résultats des élections locales donnent son parti en tête dans cet état et ce n'est pas anodin, car l'État est depuis longtemps un bastion de l'opposition au BJP de Narendra Modi. Aux États-Unis, les journalistes qui attendaient la prise de parole de Donald Trump aux abords de la Maison-Blanche ont été évacués par les services secrets avant d'être amenés dans la salle de presse. La zone a été brièvement placée sous confinement et le Secret Service a déclaré être sur les lieux d'une fusillade impliquant un agent près de la Maison-Blanche et ajoute qu'une personne a été blessée. Toujours aux États-Unis, si vous suivez l'actualité de la mode, vous savez sans doute que les grands noms du milieu ont rendez-vous à New York ce lundi soir pour le traditionnel Met Gala, ce rendez-vous incontournable de la mode américaine et plébiscité par de nombreuses stars et personnalités publiques, oui, mais il y a une absence qui se fait remarquer, celle du maire de New York. Zoran Mamdani a en effet décidé de boycotter cette grand-messe, Achim Lippold.
10: C'est une première. Jamais un maire de New York n'avait manqué cette grande messe de la mode présidée par la célèbre Anna Wintour, ancienne rédactrice en chef de Vogue, dont la vie a inspiré le film Le Diable s'habille en Prada. Mais Zoran Mamdani a décidé de boycotter la soirée, une édition financée cette année par le patron d'Amazon, Jeff Bezos. Il faut dire que les appels au boycott de l'événement se sont multipliés ces dernières semaines. En ligne de mire, justement, Jeff Bezos sur des affiches placardées dans les rues de la ville. On voit le patron d'Amazon habillé en agent de l'ICE, la police fédérale chargée de l'immigration, avec laquelle son entreprise entretient des contrats. Le geste de Zoran Mamdani est aussi politique. Depuis son élection, le nouveau maire s'est imposé comme l'un des adversaires les plus virulents des milliardaires new-yorkais. Pas question donc pour lui de participer à un événement où le prix des billets d'entrée dépasse les 70 000 $.
5: Les précisions d'Achim Lippold. Et puis un mot de football, on connaît le nom du champion d'Italie, c'est l'Inter Milan qui remporte le 21e titre de son histoire, le 3e en 6 ans. À 3 journées du terme de la saison, le club compte 12 points d'avance en tête du classement après une victoire ce dimanche 2-0 face à Parme. Et c'est la fin de cette édition, merci à vous de l'avoir suivi. Il est 23h et presque 10 minutes dans nos studios parisiens, 21h10 en temps universel. Restez à l'écoute de la radio du Monde, l'information revient dans un peu moins d'une heure.

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1: Bonjour à toutes et bonjour à tous. Ravi comme chaque lundi de donner le coup d'envoi de la semaine en votre compagnie. L'Inter au sommet de la Serie A, les Nerazzurri qui récupère le Scudetto. Succès plutôt net, sans bavure, à 3 journées de la fin. Succès net, mais pas forcément emballant. Vu de loin, en tout cas, le championnat d'Italie et même le football italien en général n'ont pas exactement le vent en poupe. Matteo Cioffi, notre correspondant à Milan, sera en direct d'ici quelques minutes. Avec nous également, en direct, maison studio, Marc Libra. Bonjour Marc.
2: Bonjour Hugo, bonjour à toutes et à tous.
1: Votre club à vous, il intéresse tout le monde, ça c'est sûr. Mais il n'est pas champion, loin de là. Ce sera même pas en Ligue des Champions la saison prochaine. L'OM, c'est officiel.
2: Il est content.
1: Ville épilogue d'une saison en enfer. Est-ce que c'est la pire de l'ère McCourt? La pire des 10 dernières années à Marseille? Question posée à Marc Libra, donc, mais également à ses acolytes du jour, dont Nicolas Villas. Bonjour Nicolas.
3: Salut tout le monde, ça va? Moi j'ai pas de club, je suis heureux.
1: Non, mais vous avez un homonyme, ancien entraîneur de Marseille.
3: Il est très heureux, André.
1: Il est très heureux et qui lui est champion.
3: Il est champion avec le FC Porto depuis ce week-end.
1: En tant que président.
3: Non, je déconne, je sais pas, il m'a pas répondu.
1: Bon, s'il veut intervenir dans Radio Foot, la porte est ouverte. Envoyez-lui un petit WhatsApp, s'il vous plaît. La Ligue 1, c'est aussi une belle histoire qui nous donne de l'espoir. Le retour en tant que titulaire sur un terrain d'un certain Paul Pogba. Pogba, après 3 ans, 3 années de très, très grosses galères. Qu'avez-vous pensé de cet événement? Enfin, bonjour Hervé Penaud.
4: Bonjour mon cher Hugo, mais quel plaisir d'être en votre compagnie. Car vraiment, cette émission, j'ai un vrai crush.
1: C'est une dinguerie, c'est une dinguerie, nous sommes d'accord. On parlera d'un autre retour avec vous, une vraie dinguerie, le retour de Jean-Jacques Ndala au sifflet d'une finale africaine. Arbitre de Sénégal-Maroc, finale de la dernière CAN, j'ai pas besoin d'en dire davantage. Il officiera en finale de la Ligue des Champions. Est-ce que vous comprenez cette décision de la CAF? Pas de retour, pas de polémique, simplement de la constance, de la régularité et toujours autant de talent dans la coulisse de Radio Foot. Pierrot Guérin, le préparateur, Laurent Maestro Salerno, le réalisateur, on les salue. C'est parti.
5: Al limite nel rigore, Dumfries, destro!
6: Le but de Marcus Thuram, l'homme de 2026 pour emmener l'Inter sur la route de ce sacre.
5: Et solo Carlos Augusto a raddoppiato l'Inter.
6: 2-0.
5: Mkhitaryan.
6: Le sacre se décide.
5: Per la 21esima volta in 118 anni di storia, il cielo di Milano colora di nero azzurro l'Italia intera.
1: Et oui, un nouveau champion en Italie, pas exactement un nouveau venu, le club le plus régulier de la botte ces dernières années, le seul à ne jamais connaître la Serie B, l'Inter Milan, retrouve une couronne laissée à Naples la saison passée, un titre acquis hier, vous l'avez entendu, devant Parme, la ville natale d'un certain Marcus Thuram, buteur de l'Inter.
7: Il est vrai que beaucoup de choses ont changé par rapport à l'année passée, même si d'autres sont restées les mêmes. Le plus étonnant, c'est que certains considèrent la saison dernière comme un échec, alors que nous avons atteint la finale de la Ligue des Champions et terminé le championnat à 1 point de Naples. Cela prouve que nous étions une équipe solide. Depuis qu'il est arrivé, l'entraîneur Christian Kivu nous a donné la force mentale nécessaire pour retrouver confiance et relever la tête. Le résultat a été sans appel.
1: Il pose bien le décor, le fils de Lilian, l'international français Marcus Thuram. Son Inter sacré à 3 journées de la fin, 12 points d'avance et une petite revanche sur le Napoli. Ciao Matteo Cioffi.
8: Ciao, ciao Hugo, ciao tout le monde.
1: Ravi de vous retrouver, le correspondant de RFI et de Radio Foot donc à Milan. Il y a au moins une partie de votre ville qui s'est réveillée avec le sourire ce matin, un petit mal de tête également. J'imagine qu'on a pas mal célébré la nuit passée du côté des tifosi de l'Inter.
8: Oui, oui, mais ça a été plutôt une fête assez soft, hein, je vous le dis honnêtement. Je crois que il y aura une grande fête à la fin du championnat, qui sera certainement plus animée par rapport à hier. Vous savez, aujourd'hui c'est lundi, donc les gens travaillaient. Il n'y a pas beaucoup de gens qui à la fin.
1: C'est une ville sérieuse, Milan. C'est la capitale économique. On travaille.
8: Voilà, exactement, c'est la capitale de la mode, si je me trompe pas, c'est vrai.
1: Donc, on se lève tôt, on est bien habillé et on travaille.
8: Ok, moi je fais l'exception, mais je compte pas.
1: Sûrement pas. Vous êtes très élégant. Même si on
8: va
1: pas
8: voulais ensuite
1: vous
8: dire que l'Inter champion, ce n'est pas un crash ni une dinguerie. Hein,
1: c'est pas votre crash, c'est certain. L'Inter,
8: non,
1: je veux
8: non,
1: pas.
8: On l'avait compris depuis quelques semaines.
1: Je veux pas révéler. Surprise. Est-ce que néanmoins c'est un beau champion, c'est un champion qui mérite son titre en 2025-2026?
8: Alors, commençons par dire que pour la sixième fois dans son histoire, l'Inter emporte le Scudetto avec au moins 3 journées d'avance. Une victoire, celle-ci, amplement méritée, le chiffre le prouve, 26 victoires sur 35 matchs, la meilleure attaque, 82 réalisations, et 17 matchs sans encaisser le moindre but. Et à noter aussi une force physique des Nerazzurri, car 19 buts ont été inscrit de la tête, un chiffre qu'aucune autre équipe nationale des 5 grands championnats européens ne peut égaler. Donc des chiffres qui montrent très clairement le fait que l'Inter méritait à tout prix ce Scudetto.
1: Il vous a plu cette Inter crue 2025-2026, Nicolas Villas?
4: Ouais, voilà, c'est vrai que Marcus Thuram, il en a un peu parlé hier. Moi, j'aime bien la comparaison par rapport à la saison dernière, où finalement, il y avait une forme de désillusion d'avoir perdu la finale de la Ligue des Champions de cette manière-là. Mais la saison de la dernière, elle était quand même exceptionnelle. Je veux dire, le dernier club italien qui a gagné la Ligue des Champions, c'était l'Inter en 2010. Je regardais, à part une C3 pour l'Atalanta et la C4, la Conference League pour la Roma, les clubs italiens ont eu des finales perdues surtout, mais l'Inter, c'est quand même ce qui sauve un peu l'honneur, on va dire, du football italien. Et pour prolonger ce que disait Marcus Thuram, on disait que l'année dernière, la saison était catastrophique. Et là, Mathieu, j'aimerais bien avoir ton avis aussi, mais est-ce que finalement, cette année, l'Inter, c'est pas un peu un champion, je vais pas dire par défaut parce qu'ils ont une telle avance, mais est-ce que les clubs derrière ont pas été moins performants? Je regardais, l'Inter, la saison est pas finie, ils ont 5 défaites, c'est une de plus que la saison dernière par rapport au Napoli. Il n'y a pas eu un vainqueur en Serie A avec autant de défaites depuis la Juve en 2020.
1: Est-ce que c'était le champion d'une belle Serie A, en fait?
8: Écoutez, c'est vrai que ses adversaires ont montré des limites concrètes. L'AC Milan a réussi dans l'espoir de se faire battre 6 fois par des équipes dont celle placée mieux au classement est actuellement 10e. Si on prend un autre adversaire sur la carte qui pouvait vraiment miser au titre, le Napoli, de sa part, a souffert le grand nombre d'absences de joueurs clés qui se sont blessés et qui n'ont pas disputé une large partie du championnat, et c'est le cas de Bruyne, du Belge de Bruyne, d'Anguissa et du même Lukaku. Antonio Conte n'a pas cessé de se plaindre de cette situation, et pourtant une partie de l'opinion publique lui reproche tout cela à cause de ses entraînements qui seraient trop durs du point de vue physique. La Juve, il y avait aussi la Juve de son côté, après un début souffert sous la direction de l'entraîneur Igor Tudor, à partir de novembre, avec l'arrivée de Luciano Spalletti, a repris du souffle, mais sans vraiment trouver une continuité dans son parcours. Donc derrière l'Inter, il n'y a pas eu vraiment un gros péril pour les Nerazzurri.
1: En studio, est-ce qu'on a suivi la Serie A cette saison, Marc Lebras?
2: Moi, j'ai un petit peu suivi la Serie A, mais pour revenir à la saison passée, ils sont malheureux parce qu'il y a cette demi-finale stratosphérique face au Barça, dont on va se rappeler très longtemps. C'était une finale avant la lettre, puisqu'après l'Inter va croiser le PSG où ils sont un petit peu rincés. Ils perdent le titre, enfin, ils étaient sur le triplé ou le quadruplé la saison passée, si je me souviens. Et ça finit mal. Cette saison, pour moi, ils ont mis 82 buts, ils en ont mis 54 dans le jeu, 20 sur coup de pied arrêté, ils marquent 5 pénaltys et 3 CSC. C'est stratosphérique. Aujourd'hui, pas beaucoup d'équipes ont ces stats-là. Dans le jeu, je parle, hein, dans le jeu. Après, Lautaro Martinez, il y a des joueurs qui, pour moi, et c'est peut-être pas la meilleure saison de

0: technicien étranger à remporter la Serie A. C'était pas arrivé depuis 16 ans maintenant. L'Inter, la Serie A cette saison, tout ça, ça vous a plu, Hervé Penaud?
1: Alors plus, moi je suis pas un obsédé pour être honnête hein, de la Serie A, c'est pas le championnat qui me passionne le plus. Mais ce qui est intéressant d'ailleurs, c'est marrant de faire le rapport avec José Mourinho. Je me souviens, Didier Drogba m'avait dit avec Mourinho, c'est incroyable, c'est qu'il nous préparait énormément contre les petites équipes, contre les grosses. À la rigueur, c'était un peu la parole aux joueurs parce qu'il savait que de toute façon ils seraient concentrés. Et quand vous regardez le parcours de cette équipe, c'est contre les deux plus grosses équipes du championnat, ils n'ont pas gagné un match. Ils n'ont pas gagné contre l'AC Milan, ils n'ont pas gagné contre Naples, ils ont perdu trois fois, fait un match nul. C'est-à-dire que c'est une équipe qui a su se mobiliser contre, entre guillemets, les petites équipes, ou en tout cas les équipes qui étaient inférieures au départ. Donc je trouve qu'il y a une forme de filiation finalement aussi avec José Mourinho, c'est qu'il y a une préparation.
2: Mais tu peux même pousser ça à la Ligue des Champions, parce que
1: c'est le seul faux pas.
2: C'est Bodø/Glimt,
1: bien sûr. Exactement, ouais. Avec Bodø/Glimt, les autres sur Bodø/Glimt, mais qui est plutôt rare quand même dans les standards de Kivu.
0: Oui, mais c'est pas rare dans la saison italienne en général. Ça nous ramène au débat qui fâche. Matteo Cioffi, quasiment aucune performance notable sur la scène européenne pour les clubs italiens cette saison. Donc l'Inter sorti par Bodø/Glimt. On a l'Atalanta qui va jusqu'en 8e en Ligue des Champions.
1: Sélection nationale aussi.
2: Il y a Bologne et la Fiorentina en quart de ces 3 et 4.
0: Voilà, ce qui n'est pas extraordinaire. Et puis évidemment la sélection nationale, l'énième fiasco dans le cadre des éliminatoires pour la Coupe du Monde. Qu'est-ce que on en pense? Est-ce que justement, on n'est pas dans cette fin de saison encore un peu en gueule de bois par rapport à tous les maux du foot italien? Et là, je parle que du terrain parce qu'il y a aussi des choses qui concernent l'extra sportif.
3: Ouais, tout à fait. Non, mais cette gueule de bois, on l'aura jusqu'à la fin du prochain championnat du monde, c'est sûr. Et peut-être, qui sait, si un jour on oubliera tout ce qui s'est passé dans cette année qui était vraiment catastrophique pour le foot italien. Parce que, vous le disiez, justement, la Serie A est arrivée avec aucun club au quart des finales de la Ligue des Champions. Chose qui n'arrivait pas depuis 1999, c'est-à-dire il y a 27 ans. Et tout cela a provoqué une réaction de la part de l'opinion publique, de la presse italienne, qui a commencé vraiment à accuser le football italien. En plus, il y a eu, et vous justement vous l'avez souligné, il y a eu la débâcle de la nationale et qui a empiré le tout. Donc c'est un moment pour le calcio vraiment terrible, si vous y pensez. Il y a eu aussi des autres petits scandales ou pas scandales, ça dépend du point de vue. Je sais pas si vous avez suivi, mais il y a eu l'affaire des escortes où on a certains joueurs de Serie A serait concerné. Ouais, mais ça honnêtement, ça m'intéresse pas.
0: Non, on va pas épiloguer là-dessus.
3: On va pas juger les habitudes.
0: Simplement, mon cher Matteo, on aime les questions qui fâchent dans Radio Foot. Alors, on a posé une question qui fâche à nos auditeurs. Peut-on encore parler de l'Italie comme d'un grand pays de foot? Voici leurs avis.
4: C'est Bellman Manuel depuis la ville de Brazzaville. Le sacre de l'Inter Milan, trop esselé, relève le faible niveau global de la Serie A, notamment en Coupe européenne où il n'y a aucun club en demi-finale. Parlant de sa sélection, encore absente au mondial, difficile de parler d'un grand pays de foot actuellement. L'Italie vit sur son passé et devrait se reconstruire vite en passant par la formation des jeunes.
5: Joseph Mabruki, depuis la République démocratique du Congo, dans la ville d'Uvira. C'est vrai, l'Inter de Milan est sacré champion d'Italie. Malheureusement, l'équipe nationale, elle est en phase de disparition. La raison est simple, dans le championnat italien, les joueurs sont de pays différents. Il faudra engager des footballeurs locaux comme font les autres championnats, notamment le championnat espagnol, le championnat français.
6: Ousmane Diallo depuis la Guinée-Conakry. Moi, je disais que les problèmes de l'équipe nationale d'Italie, c'est depuis que les U20 sont déjà tombés. Si vous regardez l'équipe des U20 avant, il y avait 6 à 7 joueurs italiens qui évoluaient là-bas. Maintenant, tous les joueurs qui évoluent dans les formations des U20 sont des transients. C'est ça qui a fait l'équipe nationale.
7: Bonjour Hugo, moi c'est Josué depuis Kinshasa. Je pense que l'Italie reste toujours une grande nation du football, mais à quel prix? Il n'y a plus rien qui attire le football. Et quand tu regardes leur parcours européen, c'est la cata.
8: Je suis Colani depuis le Rennes. Pour moi, l'Italie est toujours une grande équipe. Elle n'est pas champion du monde 4 fois qui veut. Ils ont raté un peu. Les réformes que les autres pays ont appliquées en intégrant les jeunes du pays dans les centres de formation, dans les clubs, ce qui fait que l'équipe nationale est en difficulté. Avec ces leçons tirées, l'Italie peut rebondir.
0: Pour une note d'espoir dans les notes vocales de nos auditeurs, c'est chaque lundi. Note vocale sur WhatsApp, le numéro sur la page Facebook. Et puis derrière, vous avez le talent de Pierre Guérin qui fait le reste. Pierrot Guérin, Mon cher Matteo Cioffi, on va féliciter quand même de manière

0: fair play l'Inter ou alors vous êtes incapable de faire ça?
1: Non, je suis tout à fait capable de le faire. J'étais en train d'écouter là les messages.
0: Oui, vous en avez pensé quoi?
1: Africains, ils ont tout à fait raison. Ils ont tous dit des énormes vérités et on le sait bien, même en Italie, on se bat pour ça. Maintenant, il y a toute la question pour le nouveau président de la Fédération italienne de football qui sera nommé. Donc, il y a aussi le gouvernement italien qui a proposé de faire en sorte que l'année prochaine, au moins 4 joueurs italiens soient présents ou titulaires dans chaque équipe. À mon avis, c'est une idée qui n'est.
0: Il y en a quelques-uns dans l'équipe de l'Inter. C'est pas le plus mauvais élève.
2: Ce week-end, il y en avait 4 qui ont démarré. Ouais.
3: Je voulais te poser une question, ouais. Mathéo. S'il y avait un joueur symbole un peu de cette équipe-là, est-ce que ça pourrait être, justement, je pensais à Di Marco, par exemple?
1: Ouais, tout à fait. Di Marco, c'était, je crois, un des 3 joueurs avec Lautaro Martinez et Akan Calhanoglu. Non, j'ajoute aussi Marcus Thuram qui a été excellent, surtout dans cette dernière partie de championnat. Non, Federico Di Marco a été vraiment la grande nouveauté de Christian Kivu parce que il l'a déplacé au lieu de le faire jouer comme en défense. Ailier défenseur, il lui a proposé d'aller se placer au milieu de terrain et on a vu le résultat. Mais Federico Di Marco a réalisé cette année 18 passes décisives, qui est un record absolu pour la Serie A. En plus, il a marqué 6 fois, chose que malheureusement on n'a pas vu dans l'équipe, dans la sélection nationale de Gennaro Gattuso, où Di Marco jouait encore en défense avec la défense à 3, donc il était un peu limité dans ses mouvements. Malheureusement, je dis.
0: Une étape à la fois pour la reconstruction du foot italien. Merci beaucoup, Matteo Cioffi, d'être venu dans Radio Foot ce lundi, correspondant de RFI et donc de la Radio du Monde et de Radio Foot International, bien sûr, à Milan. En attendant un miracle pour le football italien, on va célébrer dans Radio Foot ce lundi un miracle pour le foot français.
4: Pour les sortants, vous voyez Paul Pogba. Ovationné au passage, comme d'habitude.
5: Ouais, il faut le souligner à chaque fois. C'est vrai que le public des stades de Ligue 1 réserve à chaque fois un accueil très chaleureux et mérité à Paul Pogba.
4: 520e match professionnel disputé.
0: Pogba, une quasi-résurrection. Après 3 années de blessures, de très graves problèmes personnels, Pogba, de nouveau, débuté un match de football, première titularisation depuis mai 2023, cette fois sous les couleurs de Monaco. 57 minutes, une petite heure, un peu moins, pour le football. Un pas de géant pour la pioche.
6: C'était un match à notre portée. On n'a pas fait le match qu'on voulait. On a eu la victoire, on a eu les 3 points. Maintenant, on va analyser les bonnes choses et les mauvaises choses et pour préparer le prochain match le mieux possible. Point de vue personnel, hein, franchement, pour moi, c'est une grande victoire d'avoir fait plus de 45 minutes, 55 aujourd'hui. Après, je pense que ça fait au moins 4 ans que j'avais pas joué autant. Pour moi, c'est un très beau jour, donc je suis content.
0: Nicolas Villas, qu'avez-vous pensé du retour de Paul Pogba?
2: Bah déjà que c'est une bonne nouvelle, hein. Alors même si c'est vrai que déjà certains critiquent en disant qu'il a pas le niveau, que enfin il revient quand même de très très loin.
7: C'est normal. Hein. Actuellement c'est normal, tu vois.
2: Ah, deux.
7: Qu'il n'ait pas le niveau, je suis en.
2: Ah bah oui. Ouais, d'ailleurs il le dit lui-même, ça faisait 3 ans qu'il n'avait pas autant joué. Après c'est quand tu regardes sur les 3 dernières saisons, il a 18 apparitions. Je crois qu'il a 400 minutes. Enfin ça équivaut même pas à 5 matchs sur 3 saisons, c'est peu. Alors il y a eu les blessures, il y a eu les problèmes personnels, il y a eu cette histoire de suspension pour dopage qui finalement a été réduite. Mais moi je suis très content surtout. Alors je suis très content pour Pogba déjà parce que c'est quand même fort, c'est un beau joueur. Je suis très content pour la Ligue 1 aussi parce que c'est un joueur qui est marquant, qui est impactant. Et j'espère moi très très sincèrement que c'est un premier pas vers la suite. C'est effectivement, comme disait Marc, pas normal qu'il soit pas encore au point physiquement. Moi, je suis très très enthousiaste par ce retour.
0: Mais on peut se projeter, c'est super ce retour, mais il est arrivé l'été dernier, il joue enfin en tant que titulaire au mois de mai.
8: Et puis il va partir, quoi.
0: Il y a vraiment, quelque chose auquel se raccrocher en termes de carrière. Il est en fin de carrière, Paul Pogba, Marc Desbras.
7: Quand j'ai vu qu'il avait signé, je me suis réjoui. Je dis, bon, mais c'est bon, on va le voir. Malheureusement, cette saison, c'est 115 minutes. Là, il est sorti à l'heure de jeu, 58e. Je regardais le match. Alors, il a frappé une ou deux fois. Il est en manque de rythme. Mais comme il a dit, ça fait 3 ans, 4 ans qu'il a pas joué. On sous-estime trop quand on lui dit, oui, mais un joueur, pendant 2 mois, il s'est arrêté. Il revient, il met du temps. Vous imaginez, lui? C'est une machine de précision qui s'est arrêtée presque avec les problèmes qu'il a pu avoir. Donc c'est très bien pour lui. Après, il faut arrêter de s'enflammer parce que c'est vrai qu'on dit oui, mais vous rendez compte, il est de retour, ça y est. Quand il avait, je l'ai commenté sur un match en mois d'octobre, novembre, quand il était revenu, il était rentré en cours de match. Et le lendemain, il dit oui, peut-être pour l'équipe de France. Non, mais je l'avais lu, c'était marqué comme quoi, ben, on peut penser, on peut espérer que parce qu'il reste, on est à 9-10 mois de...
2: C'était le fantasme quand il signe à Monaco.
7: Mais j'ai pensé très fort. Ouais. Le problème, c'est que tu peux pas démarrer la saison, il peut pas attaquer, puis l'attaquer, ils sont blessés, ils sont blessés à la cuisse.
0: Espoir de retour au bleu, j'imagine.
7: Ah, mais vous savez quoi? Non, mais déjà qu'il fasse une saison complète dans un championnat où il peut s'éclater, qu'on retrouve Paul Pogba. Parce que sur, on a vu deux, trois trucs sur ses contrôles, j'ai revu deux, trois trucs de lui qui nous ont fait vibrer en équipe de France, très précisément. D'autres clubs, c'est différent.
0: Il a quand même changé physiquement, il s'est étoffé dans le haut du corps.
3: Il est un petit peu plus lourd,
0: moins artiste.
3: Enfin, il est un petit peu plus lourd, c'est logique. Il a pas joué depuis très longtemps. Alors, ce qui est drôle, en fait, c'est le regard des adversaires sur lui, parce qu'on a l'impression qu'ils osent pas trop le tacler, ils osent pas trop l'attaquer. Et lui-même prend un peu plus de temps pour chaque geste, c'est logique, il peut pas faire autrement. Non, ce qu'on a hâte, moi, je suis tout à fait d'accord avec Nicolas, c'est de le revoir au niveau qu'il puisse enchaîner des matchs, parce qu'aujourd'hui, on est quand même dans l'expectative. Ça se trouve, on va apprendre dans la semaine qu'il a une petite douleur à droite, une petite douleur à gauche. Parce qu'on parle d'un joueur, effectivement, qui a eu tous ses problèmes personnels, mais qui a eu des blessures depuis des années et des années. Il a jamais vraiment fait des saisons complètes. Une année à la Juve, il avait été énorme, il y avait rien à dire. Mais rappelez-vous à Manchester, ça a été très compliqué pour lui. Donc, aujourd'hui, ce qu'on espère, c'est de le voir le plus possible. Parce que franchement, c'est un rayon de soleil sur le championnat. On a envie de le voir. Dès que vous entrez dans un stade, c'est un peu comme Giroud, les gens l'applaudissent, ils sont contents de le voir. Ça fait plaisir. Parce que le football, c'est aussi ça, c'est cette réunion.
0: C'est un héros de la Coupe du Monde 98.
3: Oui, et puis l'image qu'il transmet, il a un côté un peu flamboyant, bling bling, puis sympa. C'est pas le bling, c'est la caution.
7: C'est la caution sympathie pour moi, Paul Pogba. On a toujours, on se remémore à la Coupe du Monde 2018 de le voir chanter, danser. On a toujours cette image-là. Et je me rappelle quand on l'a commenté qu'il est rentré, pareil, tous les gens étaient heureux, tous les gens étaient très contents de le voir. Et encore, ce que je peux souhaiter, c'est qu'il fasse une saison complète dans n'importe quel championnat, mais il faut qu'il joue une saison complète pour le retrouver.
0: Un dernier mot.
2: Tu disais, il y a le regard des adversaires sur le terrain. Et je me souviens, je crois que c'était Madi Camara, quand il était revenu justement, il était rentré en cours de jeu. Et c'est ce qu'il avait dit. Il avait dit, en gros, c'était presque un rêve de jouer contre lui. Moi, je trouve ça hyper touchant, ces belles histoires. Pogba, il a 33 ans. Et je veux dire, on n'attend rien de Paul Pogba. Paul Pogba, il n'attend rien de nous, ni de personne. Sa carrière, elle est faite.
3: Il attend quelques petites choses de moi. Il me l'a dit une fois.
2: Ah oui,
3: Rends-lui son mug, c'est une dinguerie.
2: Non, mais je veux dire, il n'a plus rien à prouver, Pogba. Maintenant, ce qu'on espère, c'est que lui s'éclate, qu'il nous éclate. Et moi, je trouve que c'est une très très belle publicité pour la Ligue 1, mais au-delà même d'ailleurs du palmarès. Je veux dire, tout ce qui dégage, t'as raison, la bonhomie, la bonne humeur, c'est le rayon de soleil. Ouais, voilà, exactement. Moi, je trouve que c'est un très très beau focus sur la Ligue 1, sur Monaco et sur lui aussi d'ailleurs.
0: Monaco qui s'est imposé avec Pogba, titulaire donc 2-1 contre Metz. L'ASM 6e de Ligue 1 à deux journées de la fin, ça va être dur quand même d'accrocher la Ligue des Champions, une course dans laquelle l'OL est désormais bien placé.
8: Vois l'OL réussir la très très bonne opération en tête du classement. L'OL engrange un 4e succès consécutif. Si on gagne à Toulouse la semaine prochaine et qu'on balance dans 15 jours ici même au Groupama Stadium, on terminera 3e et on sera en Ligue des Champions la saison prochaine. Bravo les gars.
9: Yolabrand qui surgit au second poteau. Le but magnifique inscrit par Yolabrand, auteur d'un match titanesque. Et c'est terminé, les Lyonnaises réussissent à renverser Arsenal et s'offrent une finale de Ligue des Champions.
0: Les Lyonnais sont 3e de Ligue 1 dans le sprint final devant Lille et Rennes, adversaire du week-end donc battu 4-2. Ce sont très forts, la qualification directe pour la Ligue des Champions, une compétition dans laquelle l'OL Lyon disputera la finale. On est chez les dames, succès devant Arsenal ce week-end. Succès 3-1 samedi, après une défaite 2-1 à l'aller. Le but de la victoire, signé Jule Brandt, on l'a entendu, internationale allemande, qui avait déjà marqué au match aller et qui a été saluée par ses coéquipières, dont la vedette haïtienne, très suivie par les auditeurs de RFI, Melchie Dumordi.
10: Pour moi, c'est une chose incroyable. On sait qu'on peut compter sur elle dans des moments comme ça. Elle arrive à faire la différence dans les confrontations un contre un. On sait qu'elle a cette capacité de percuter, d'obtenir des fautes. Il nous faut des choses comme ça. Et le fait qu'elle ait marqué, c'est une surprise pour personne. Parce qu'on sait à quel point ça compte énormément pour elle. Elle n'a pas beaucoup marqué cette saison. Et moi d'ailleurs. Mais on arrive à être décisif dans les moments importants. Et pour nous, c'est tout ce qui compte.
0: Vous... Match du Mornay avec Pauline Guillou pour RFI. Quel sacré week-end pour les Lyonnais, auxquels on promettait l'enfer l'été dernier. Le club avait même été rétrogradé en deuxième division en raison de sa situation financière. En voilà une autre résurrection, voilà un autre miracle, Hervé Penaud. Et quel week-end pour l'ensemble de la famille lyonnaise.
3: Oui, absolument. Alors vous dites, on leur promettait l'enfer il y a un an, mais il y a quatre matchs. Hein. Ne serait-ce qu'il y a quatre matchs, parce qu'ils sortaient quand même d'une série très très mauvaise. Tout le monde se disait, ils accrocheront même pas une Coupe d'Europe. Ça va être très très compliqué pour eux. Et sans Coupe d'Europe, on se posait des questions sur l'avenir du club, parce que là, ils sont vraiment en immense difficulté financière. Même là, de toute façon, rien n'est terminé, attention. Hein. Simplement, ils ont eu la possibilité déjà, via la DNCG, puis via les instances françaises, quand même d'acheter des joueurs, prendre des joueurs cet hiver, ça c'était important, parce qu'ils ont toujours eu un recrutement très malin et très fin ces derniers temps, et ça c'est ce qui a fait aussi un peu la différence, même à Yaremchuk, qui a pas été immense avec eux, c'est le moins qu'on puisse dire, mais il a marqué des buts décisifs, un peu comme Brandt, et puis il y a la dynamique qui s'enclenchait avec un très très bon entraîneur, il y a eu un coup de moins bien, mais il y a eu beaucoup de blessures, et là on a l'impression qu'ils sont lancés sur une dynamique. Maintenant, je me méfie avec ce championnat, parce que ce qu'on dit cette semaine, aussi, hein. La semaine prochaine, ils vont peut-être aller à Toulouse, un Toulouse qui a plus rien à jouer, mais ce genre d'équipe Toulouse ouais. Sur un match, une dernière, aller au stadium, on va rigoler, youpla boum, et puis on est capable de faire un coup. Donc rien n'est fait, et puis un dernier match contre Lens, même si Lens sera peut-être content de pas aider trop Lille. Dans la course à la Ligue des Champions, c'est possible. Mais en plus, ça sera le Lens juste avant la finale de Coupe. Et ça, du côté des Lensois, ils vont peut-être pas prendre de risques inutiles non plus.
0: Vous parlez des hommes, ça va fort aussi du côté des femmes. C'était important dans l'ADN lyonnais, les résultats de l'équipe féminine. C'est plus tout à fait l'équipe féminine. Je sais pas si vous pourrez m'éclaircir ça, ouais. Nicolas Villas.
3: Ah bah oui, il va vous expliquer. La dernière
0: finale de Ligue des Champions que l'OL a remporté maintes fois, c'était en 2022. Donc là aussi, il y a un retour. Allez, expliquez-moi tout.
2: Faut que je me colle la thèse. Non mais disons qu'il y a un changement de branding et de naming, et lorsque Michel Kang, avant de devenir l'actuel propriétaire de l'OL Olympique Lyonnais, elle avait récupéré déjà la marque OL Lyon, qui s'est un peu dissociée de l'équipe masculine.
0: Et dont l'ancien président propriétaire. On prononce pas son nom. C'était un peu débarrassé à la grande époque.
2: Mais d'ailleurs, ce qui est très tendance d'ailleurs dans le football féminin en France, hein, dès que les clubs ont des problèmes économiques, ils en ont tous. La solution, c'est la section féminine qui représente d'ailleurs en moyenne 10% du budget,
0: sachant qu'à
2: Lyon, elle coûte moins et surtout ouais. Elle rapporte plus en termes notamment de titres. Mais ce qui est très intéressant en revanche chez les filles, c'est parce qu'on parlait d'entraîneur de Paulo Fonseca, c'est que Giraldez, il est arrivé quand même avec cet objectif de gagner la Ligue des Champions, lui qui a gagné les deux Ligues des Champions avec le Barça. Et il va jouer là, face au club avec qui il avait gagné la Ligue des Champions. C'est-à-dire que là, le symbole est vraiment puissant pour l'OL. Le Barça est un peu l'équipe qui marche sur le football féminin ces dernières saisons. D'un point de vue collectif, mais d'un point de vue individuel, les Ballons d'Or reviennent souvent joueuses catalanes ces dernières années. Et là, Giraldez, il est là pour ça. C'est-à-dire là, c'est l'heure, c'est quasiment le moment de vérité pour lui. Cette finale face au Barça, elle va être importante pour le club, pour l'OL Lyon. Elle va être très importante pour Giraldez aussi. Hein.
3: Et est-ce que vous avez vu l'attitude de Kang, donc la présidente?
0: Et désormais la présidente
3: aussi, des deux entités.
0: Elle a vraiment débarrassé Lyon du fantôme Textor. Voilà.
3: Mais c'est très drôle parce que les deux fois, vous l'avez vu, elle est complètement happée par la passion des matchs. On l'a vu avec les féminines, elle était sur la pelouse en train de montrer son cœur. On l'a vu en tribune hier de la même manière avec les mêmes attitudes. Donc il y a un côté aussi une espèce de dynamique lyonnaise qui est en train de s'enclencher, mm-hmm. qui est assez sympathique.
0: Les femmes ont gagné la Ligue des Champions et les hommes vont se qualifier pour la Ligue des Champions. C'est ça. Qui attend les Lyonnais dans les prochaines semaines, Marc Ibra.
7: Ils sont en tout cas sur une meilleure dynamique. On parlait de leur saison, il y a aussi leur coach qui n'a pas été là pendant plusieurs mois aussi, qui a été récupéré, il me semble, fin novembre.
0: Donc Paulo Fonseca,
7: qui est de retour, pareil, nous on l'avait commenté 2-3 fois, c'est pas forcément évident, c'est pas forcément facile, je pense qu'ils ont fait corps derrière leur entraîneur. Après, c'est un très bon entraîneur. Il y a eu cette série de matchs, de victoires consécutives qui était assez impressionnante. Et après, il y a eu cette défaite face à Marseille 3-2. Un petit passage à vide. Mais le passage à vide, c'était 4 nuls. On a commencé à leur taper dessus, alors qu'ils revenaient très loin. Et quand tu vis que tu prépares ta saison, au fait, t'es en Ligue 2. Quoi? Mais attends, mais moi, j'ai signé pour jouer à l'OL et, ah ouais, mais t'es en Ligue 2. Alors, ça s'est bien goupillé. Ils ont redémarré. S'ils finissent européens avec ce qu'ils ont vécu, chapeau. Non, mais vraiment, chapeau, parce qu'ils ont eu des soucis toute la saison.
2: Après, la question, c'est à quoi va ressembler leur équipe la saison prochaine, parce que les fameux problèmes de blé dont tu parles, ils vont pas disparaître du jour au lendemain, même avec une qualification. Alors, le recrutement est malin, mais moi, je sais pas. Alors, Hendrick a laissé une porte entrouverte, mais sa volonté, c'est de retourner au Real. De toute façon, je pense pas que l'OL ait même de quoi payer son salaire. Ouais. Mais même les pépites qui sont allés chercher, les Sulch, les Afonso Moreira, etc.
7: Après, t'as une jeune génération.
3: Afonso Moreira, il signe là.
2: Oui, il a prolongé, apparemment.
7: C'est une jeune génération qui est encore très bonne et qui arrive.
0: miracle à Lyon. Renaissance même, descente aux enfers en revanche un peu plus au sud, un peu plus aller, bas hein. Aussi dans le classement de la Ligue 1.
7: Bonsoir, à demain.
0: Un peu de musique.
3: Bon après-midi, on va parler de Montpellier.
7: Ah,
3: on va
7: je m'en vais.
0: On fait durer le plaisir. Sima Fung, Cosinarte.

0: On était bien là dans la playlist de RFI à Cuba avec Sima Funk, Cosin Arte, la compo d'équipe de Radio Foot ce lundi sur RFI, Marc Libra, Hervé Penaud, Nicolas Villas.
1: Et c'est terminé. La joie du stade de la Beaujoire. Nantes s'impose 3-0 avec la manière face à l'Olympique de Marseille.
2: Le cauchemar continue pour l'Olympique de Marseille. Toujours en difficulté.
0: Mais je crois qu'on touche le fond sur le Vieux-Port, nouvelle déroute. À Nantes.
3: Il y a des choses dans le Vieux-Port en plus, il y en a.
0: Perdre 3-0 à Nantes, c'est une performance.
4: En soi, oui.
0: Il n'y aura pas de Ligue des Champions la saison prochaine pour Marseille. A priori, il n'y aura plus grand-chose ni grand monde. De toute façon, d'ici quelques semaines, les joueurs, les dirigeants et les entraîneurs sont un peu tous sur le départ. On écoute notre ami, Abi Bey.
5: Il n'y a rien, tout simplement. Il n'y a pas de vie dans ce qu'on met, il n'y a pas de qualité. L'adversaire nous est supérieur. La réalité de ce match, c'est ce qu'on n'a pas été capable de donner quoi que ce soit. Cette place de Ligue des Champions, elle est pour l'instant très éloignée de ce qu'on produit surtout. Pas forcément de la logique de points, mais de ce qu'on produit. On ne peut pas espérer aujourd'hui aller en Ligue des Champions avec une telle production. Si je vais bien, non, je ne vais pas bien en vue de ce que j'ai vu et de ce que j'ai vécu avec mon équipe. Mais ça, c'est inhérent pour un coach parce que on pensait qu'on était capable de redresser la situation et de faire un très bon match. Ça n'a pas été le cas. À moi de me remettre en question, mon avenir, il n'a pas d'importance. Aujourd'hui, au vu de ce qu'on a produit, la réalité, c'est que quand vous êtes coach olympique de Marseille, il faut gagner des matchs, il faut être performant. Aujourd'hui, je ne l'ai pas été.
0: Le coach sénégalais qui est arrivé en cours de saison, une saison pénible, au-delà du cas Abi Bey, une saison en enfer. Est-ce que c'est la pire de l'ère Frank McCourt, le propriétaire américain, propriétaire depuis pratiquement 10 ans, jour
3: 2016,
0: pour jour,
3: Marc Libra? C'est pas une belle saison, quoi. La pire, je sais pas, parce que j'ai dans les années 80, enfin, début 2000...
0: Non, je parle vraiment de l'ère McCourt, depuis 10 ans.
3: Oui, j'ai envie de vous dire que l'élimination par le gardien du Benfica, les 5-0 au Parc, ils vont en travers de la gorge. Paris étant éliminé, il y a Toulouse qui arrive en face, tu perds au pénalty, il y a rien qui va. T'as connu 3 coachs encore cette saison, tranquille.
4: L'affaire Rabiot.
3: T'as l'affaire Rabiot qui doivent se pousser, ils se sont poussés, puis après, mais non, ils sont pas poussés, mais ils devaient se pousser après.
0: Rabiot, ça lance la saison. Premier match, première crise, totalement inutile.
3: Malheureusement, et puis après, il y a un président qui doit partir, directeur sportif qui part, mais le président, enfin, McCourt le garde, il faut que tu restes, mais non, mais je veux partir, mais tu reviens. Donc le contexte est très difficile, mais après, j'ai envie de vous dire que j'ai connu, presque la même chose à Marseille, et que si vous n'êtes pas prêt à vivre ce genre de choses à Marseille avec le contexte, il faut pas signer à l'Olympique de Marseille. Le problème, il est là. Et après, Habib, il est venu, je vous avais dit quand il a signé, j'espère une chose, c'est qu'ils vont lui faire confiance et qu'ils vont pas s'arrêter à 13, 14 ou 15 matchs, puisque quand il signe, il y avait encore ce match de Coupe de France qu'il fallait faire, et Ligue des Champions, tout était fini, on est bien d'accord. Ben malheureusement, ils y entendent rigueur parce qu'ils pensent que le timing était pas bon pour lui. Je suis désolé pour lui parce que c'est un passionné qui rêvait de ce club. Bon, eh ben le timing était pas bon, je ne sais pas ce qui va se passer pour lui, parce qu'aujourd'hui, rester dans des conditions là où il pourrait faire un vrai recrutement, mais sans Ligue des Champions, il n'y a pas d'argent, donc qu'est-ce qu'on fait? Je ne sais pas. Donc, très compliqué pour lui.
0: Il y a un nouveau président, ça c'est sûr, le reste c'est très flou. Hervé Penaud, la saison elle s'achève, c'est vraiment une saison galère.
3: Il n'y a pas de directeur sportif encore, ils cherchent un directeur sportif aussi.
0: Et l'été s'annonce meurtrier.
6: C'est un petit peu ça.
0: C'est pas de grand-chose, finalement, comme de très joyeux à dire sur le...
6: Non, mais ils vont se rendre compte, finalement, tout est parti en sucette dès le départ. Voilà. Recrutement raté, pas qu'on voit le nom des jeux, certains joueurs qui ont été pris, mais qui sont pas imposés à Marseille, parce que Marseille, c'est le club le plus dur en France, à mon avis. Il y a une pression phénoménale sur les joueurs. Il faut bien se rendre compte que chaque équipe qui joue l'OM attend ce jour-là avec une immense impatience. Donc, faut pas être fort. Faut être très fort. Si vous mettez l'équipe de Lens à Marseille aujourd'hui, ils descendent, en quelque sorte. Donc, Marseille, faut avoir cette âme-là. Et, malheureusement, les joueurs l'avaient pas. Et ce qui est très drôle, c'est que finalement, sur le premier incident de saison, c'est-à-dire l'histoire Rabiot, quand il se bat avec Rowe dans le vestiaire, on dit, en gros, on n'en veut plus. Et aujourd'hui, ils arrêtent pas de crier après, on veut des hommes avec de la personnalité.
3: Oui, vous en aviez, bien sûr.
6: Et ce qui est aussi marrant, après coup, hein, parce que au départ c'était peut-être pas facile à voir. Vous aviez deux joueurs importants dans ce milieu de terrain qui étaient Rongier, qui pouvait jouer un peu à tous les postes, et donc Rabiot. Et ça rendait Højbjerg très bon. Et aujourd'hui, Højbjerg, orphelin de ces joueurs-là, s'est retrouvé en immense difficulté. Vous avez perdu tout le cadre un petit peu structurel de cette équipe. Et je pense que tout est parti cacahuète d'entrée, quoi.
0: De mémoire récente, Nicolas Villas, est-ce que c'est la pire saison?
7: En fait, c'est difficile de comparer, mais moi, j'ai toujours en mémoire le feu à la commanderie, là.
6: Et on a eu tendance à l'oublier, c'était quand même d'une violence
3: en février
0: 2021, je crois, après le Covid, au moment de Villas-Boas.
6: Voilà. Et ben moi cette saison-là, elle était quand même hyper marquante. C'est-à-dire, on sortait du Covid, d'une période qui était compliquée économiquement, d'un point de vue mental, etc. C'était quand même d'une violence qu'on a. On a souvent tendance à oublier parce que finalement,
0: les supporters avaient vraiment envahi.
6: Ouais, non, mais c'était ultra violent. Ils avaient le feu à la commanderie, quoi. Voilà. Et on a souvent tendance à remplacer un buzz et finalement une histoire à faire
7: chanter des chansons du Gaufret, je crois.
6: Exactement.
0: Ouais. Et ce qui est fou, c'est que cette saison-là, c'était déjà un retour en Ligue des Champions. Là, l'OM retrouve à nouveau la Ligue des Champions et pourtant ça s'embrase.
6: Alors moi, je regardais même d'ailleurs, moi j'en viens presque à me demander si l'OM, ils ont pas intérêt à ne pas aller en Coupe d'Europe l'année prochaine. C'est-à-dire que sur les 5-6 dernières années, les deux saisons où ils vont pas en Coupe d'Europe, ils font deuxième en championnat. Et c'est les meilleurs classements qu'ils ont eu finalement. Et pour reprendre les mots d'Abibay, parce qu'il dit un truc que je trouve intéressant, c'est lui dit pas, on mérite pas d'aller en Ligue des Champions, non pas parce qu'on n'a pas le nombre de points, mais à cause du contenu. Mais même s'il avait le contenu aujourd'hui, Abibay, le problème c'est que le modèle de Marseille est fait d'une telle façon que vous avez le contenu aujourd'hui, dans 6 mois vous aurez pas les mêmes joueurs, donc il y aura pas le même contenu.
0: Le modèle, c'est le fait de
6: Le trading. Alors, voilà. Et c'est pas parce que Pablo Longoria est parti que le modèle va radicalement changer.
0: Ils arrivent à 6 mois.
6: Non, le fait est qu'il y a un truc qui change pas, c'est le propriétaire, et que ce soit Pablo Longoria, Jacques Henriero avant lui, etc. La sauce a toujours été la même. Il y a des entraîneurs qui ont pas aimé. Bah, tu citais Villas-Boas, il a fait partie de ceux qui aimaient pas le fait de changer systématiquement de joueur. Enfin, je veux dire, la stabilité, il faut qu'elle existe sur le terrain, mais elle doit exister aussi en haut. Enfin, il y a rien qui va. Quoi.
7: Mais si vous voulez, mais c'est exactement ça. Comprenez quelqu'un comme Mehdi Benatia. Mais son attitude est absolument invraisemblable. C'est-à-dire que c'est lui qui a coupé un peu la tête à Rabiot au départ. Après, il veut partir, finalement il reste. Il est capable de vous faire un retiro en plein milieu de saison en gueulant sur tous ses joueurs et après se mettre un peu de côté. C'est-à-dire qu'on ne comprend rien. Il y a rien dans cette équipe. Enfin, il n'y a pas de dirigeant, de vrai dirigeant. Et ça, mine de rien, vous en avez besoin.
0: Le voilà rhabillé pour l'hiver, le directeur sportif. Directeur du football marocain, Marc Lebras.
3: Je dirais pas que la saison de Marseille, ils se sont flingués. Parce qu'on va se rappeler que le trophée des champions face à Paris, c'est peut-être l'un des meilleurs match de l'Olympique de Marseille.
0: Mais ça, dans vraiment une saison,
3: c'est-à-dire qu'il se passe ce genre de choses.
7: Donc, il y a un match qui n'est rien.
3: On est le 8 janvier. On est le 8 janvier et quelques semaines après, tu joues le 8 février, tu te fais torcher chez toi, enfin tu perds face au PSG, tu perds en Ligue des Champions 3-0 face à Liverpool. À partir de là, il s'est passé une cassure en janvier. Parce que juste quand t'es deuxième, t'as rien à dire en fait. On a rien à dire sur l'Olympique de Marseille que l'histoire d'Euro. Et d'un coup, dès que ça va mal,
6: saison, c'est pas si
3: tu as raison. Tu as raison. Mais jusqu'à ce match où ils sont très bons, puis après il y a eu des petits soucis malheureusement. Il y a l'élimination de Bruges après quelques
7: C'est un petit souci quand même. C'est un énorme souci quand même, Bruges.
3: Tu as raison, mais je te dis juste qu'aujourd'hui de dire que oui, ça a lancé ta saison.
7: Parce que plus
3: ça
7: fait partie. Benfica, c'est quand même toi qui est en échec.
3: Ça fait partie des échecs de ta saison. Mais pendant 4 ou 5 mois, on a vu des matchs ou même un match face à Angers, une première période d'Olympique, de très haut niveau. Donc les mecs, à un moment donné, ils étaient concernés. Pourquoi du jour au lendemain, ils ne sont plus concernés?
7: Explique-moi comment tu passes de De Zerbi qui a un certain style de jeu. À Habib Bey qui pense autre chose du football avec plus ou moins les mêmes joueurs, tu refais du recrutement que tu ne comprends même pas durant ce mercato hivernal où notamment les deux Anglais
6: dans le profil des entraîneurs,
7: il n'y a jamais eu de continuité. Aucune cohérence. Et ce qui est très drôle, même quelqu'un comme De Zerbi qui est considéré comme un vrai tacticien dans l'esprit, un penseur du jeu, quand il prend Timber et Moneri,
3: il les a choisis.
7: Qu'est-ce qu'il fait? Premier match, il les met titulaires. Je sais pas si vous vous souvenez. Ouais. C'est-à-dire que, allons à l'encontre de toute la logique de quelqu'un qui justement travaille sur la structure d'une équipe, sur le jeu collectif, il fait ça. Donc ça, tout le monde est parti un petit peu au pays des nuages, quoi.
0: En attendant un été, pourquoi pas meurtrier à Marseille, et un éventuel retour de l'OM au premier plan, comme l'Inter, comme Pogba, comme l'OL, on va évoquer le retour, certain lui, d'un arbitre en finale d'une grande compétition africaine.
7: Là, on a battu les records.
0: Et pas n'importe quel arbitre. Jean-Jacques Ndala, le Congolais, désigné par la CAF pour diriger la finale aller de la Ligue des Champions sur le continent. Et oui, le même Jean-Jacques Ndala de la finale de la dernière CAN.
8: Ils vont pas la jouer là. On voit Edouard Mendy. Eh bien, applaudir de manière assez ironique.
9: C'est pas Pio qui les appelle et qui dit on joue pas.
10: J'imagine la pression que Jean-Jacques Ndala avait le soir de cette finale.
8: C'est fini le Sénégal. Le Sénégal est champion d'Afrique.
10: Quand vous regardez, vous faites l'analyse. Il n'y a pas d'erreur d'arbitrage. Jean-Jacques n'a pas pris de mauvaises décisions. Oui, mais c'est toute cette suspicion, cet environnement qui est né de donner l'impression que le Maroc avait été favorisé durant la compétition.
0: C'est peut dire que les décisions de Jean-Jacques Ndala, le Congolais, en finale de la dernière CAN, ont fait parler. Je ne vais pas vous refaire le film, sauf si vous étiez dans un long coma ou si vous viviez sur Mars. À mon avis, vous êtes au courant. Des confrères l'ont néanmoins défendu. Le Burkinabé, ancien arbitre international juste Ephrem Zio, qu'on vient d'entendre. La FIFA ne l'a pas retenu pour la Coupe du Monde, mais la CAF lui donne une deuxième finale arbitrée en quelques mois. La manche allée de la Ligue des Champions, excusez du peu, ma mélodie à AS FAR à Pretoria, sauf que les Marocains de la AS FAR, ils n'en veulent pas, donc la polémique n'est pas tout à fait terminée. Votre avis, Hervé Penaud, est-ce que la CAF continue un petit peu d'embarrasser tout le monde avec cette affaire?
7: Mais totalement invraisemblable. Moi, franchement, au départ, parce que je l'ai vu sur des réseaux, je pensais que c'est une fake news. Pas mal la blague. Mais enfin, si on veut se ridiculiser, mais comment on peut faire plus que ça? De prendre l'arbitre qui a été au cœur du scandale. En plus, notre arbitre burkinabé dit ça, effectivement. Mais n'oublions pas quand même que la commission d'appel a changé toutes les décisions. Parce qu'il y a des règlements qui n'ont pas été appliqués à la lettre, justement. Puisque
0: il a d'abord été confirmé par la CAF. Et puis
7: après, la commission d'appel a décidé de donner la victoire, en tout cas, de donner 3-0 au Maroc. Et la victoire, on ne sait pas.
0: Parce que les Sénégalais étaient sortis du terrain.
7: Qui a gagné la CAN. Donc, ce qui s'est passé là, c'est un truc invraisemblable. Vous avez l'homme au cœur de la folie ambiante, d'un truc qu'on n'a jamais vu dans le football moderne et mondial, et il va réarbitrer une finale de CAF, de compétition CAF. Mais ça paraît incroyable. Je sais même pas jusqu'où ils ont pu travailler
0: en même temps. Et en même temps, je pense que ce qui s'est passé en finale de la dernière CAN, Nicolas Villa, ça dépasse un petit peu l'arbitre qui a été dépassé par.
7: Oui, mais enfin, on doit le sortir de la polémique. Oui, mais lui doit être sorti de la polémique.
0: Il est sorti du terrain.
11: Mais au final, c'est rendre service à personne.
7: Bah, bien sûr.
11: C'est-à-dire, même lui, enfin, là, il est au cœur du truc. L'affaire est même pas encore terminée d'être tranchée ni d'être jugée. Mais en fait, ce qui est fou dans cette histoire, surtout, c'est que c'est pas juste les deux clubs ou les fédés des deux clubs qui sont pas contentes. C'est-à-dire Samuel Eto'o comprend pas. Enfin, il y a toutes les fédés africaines, quasi unanimement, qui se soulèvent en disant mais attendez, vous jouez à quoi la CAF là? Mais moi, je trouve ça complètement lunaire. Et surtout, moi, je pense même à l'homme qu'il est lui d'abord. Mais s'il le met dans une position, mais lui, il va pas dire non. C'est une finale de Ligue des Champions. C'est son boulot. Il va pas refuser. Mais enfin, après ce qu'il a vécu là, en termes de timing, c'est complètement lunaire. C'est encore, c'est-à-dire que il s'est passé ce qui s'est passé. Ils ont finalement décidé, passé 3 mois, de revenir sur la décision et repasser 2 mois. On leur met une couche. Tiens, on va retourner encore sur le grill. Enfin, c'est fou comme.
0: Alors,
11: comme
0: on rappelle que ce sont des décisions prises par Jean-Jacques Dalla qui ont un peu allumé. Et encore, ça avait commencé un peu avant, en finale de la CAN. Mais le pénalty qu'il accorde.
7: Toujours est-il qu'il est au cœur du conflit
0: au Maroc. Après avoir refusé un but au Sénégal, c'est ça qui a allumé la mèche. Néanmoins, ces décisions, elles n'étaient pas scandaleuses. Il n'a pas forcément.
7: C'est scandaleux pendant la finale de la CAN. Sa finale en tant que telle, oui. Mais n'oubliez pas que visiblement, le règlement disait que si vous sortez tant de minutes, le match peut être arrêté. Et notamment, si vous revenez, vous devez donner les cartons jaunes.
0: Il a validé le retour des Sénégalais et ensuite leur victoire. Mais il est un petit peu seul pour prendre la responsabilité d'annuler entre guillemets une finale de CAN. Marc Libre, à votre avis sur la question?
3: Non, mais j'étais devant ma télé, je me suis posé la question. Alors après, plusieurs jours après, je me suis dit, mais est-ce qu'il est vraiment fautif dans cette histoire? Parce que quand tu vis un truc comme ça, alors nous c'est facile, on doit le commenter ou alors on est assis dans son canapé. Je pense que c'est très compliqué. Je rejoins Nico qu'aujourd'hui il doit disparaître pendant quelques mois, quelques années pour qu'on oublie un petit peu.
0: Je pense que c'est
3: un peu injuste de lui taper dessus, de dire qu'il c'est le fautif de tout. Parce qu'on sait.
11: Ah non, c'est pas le fautif. Non, il est juste dans la sauce.
3: Mais il est dans la sauce. Mais beaucoup ont dit oui, tout ça c'est à cause de l'arbitre. Est-ce que les Sénégalais doivent sortir? Est-ce que tout ça, à un moment donné, ils avaient été victimes de ce qui se passe dans le foot aujourd'hui, où t'as un entraîneur sénégalais qui dit bah c'est comme ça. Peut-être qu'il est. Enfin, c'est. Je trouve que ça a été très facile de lui taper dedans. Moi, je suis devant ma télé, je me dis, oh, qu'est-ce qu'il doit faire exactement?
7: Non, mais on n'était pas en train de pointer du doigt, là.
3: Ton raisonnement. Donc, les mecs qui reviennent, chaque mec qui revient, carton.
7: C'est le règlement.
3: Mais ah bon, mais tous les week-ends le règlement est.
7: Tous les week-ends, c'est des équipes qui sortent du terrain.
0: C'est peut-être un petit peu trop pour un seul homme. Jean-Jacques Ndala.
7: Non, mais là on n'était pas en train de
12: le pointer du doigt, le Ndala.
3: Ah si un peu.
7: Non, pas du tout. On était en train de dire que laissez parler Hervé. Justement, au contraire, on est en train de dire pour le protéger d'une certaine manière, faut pas qu'il soit là sur la finale qui vient juste après. Enfin, ça me paraît d'une logique. Mais comment à la CAF on a pu imaginer ça? C'est surtout moi, à mon avis. Plus ça va, plus des fois ils sont capables de creuser. Moi, ils m'épatent. Franchement,
11: je les suis depuis longtemps.
0: D'autant que c'est vrai que pour la finale de la CAN, il avait déjà été victime d'un contexte impossible, puisqu'il y avait justement ces ces suspicions de favoritisme pour le Maroc, largement encouragées par les Sénégalais et leurs sélectionneurs à l'époque.
11: Non, mais c'est tout à fait ça. Mais vous dites la même chose, hein, Hervé. Mmh. Je vais essayer de faire le médiateur dans cette histoire.
0: Je vous laisse mon job.
11: Non, mais c'est ce que disait finalement Hervé. C'est ce qu'on disait d'ailleurs aussi. C'est que finalement l'idée de ne pas le nommer sur cette finale-là, on veut pas, arrête de bosser. C'est juste préserver le quoi. Et d'ailleurs, moi là où je te rejoins, c'est que toute cette histoire finalement, cette polémique autour de la CAN, c'est pas tant une affaire d'arbitrage, c'est plus une affaire de règlement. Même si l'arbitre est censé jouer le règlement jour de la finale, etc. Mais derrière, c'est une affaire administrative. Je veux dire, Ndala, il est loin de tout ça. Après, c'est pas de sa faute ce qui se passe derrière. La décision que prend la CAF d'annuler, de changer le titre du vainqueur, de refiler finalement la médaille aux Marocains. Enfin, lui, il y est pour rien là-dedans. Mais il est quand même dans la sauce le jour J, quoi.
0: Et en même temps, on rappelle que l'affaire, désormais, elle est entre les mains du TAS, sorte de cour suprême du sport mondial. Et justement, c'est le fait qu'il ait laissé le match, la finale de la CAN à son terme, qui est un peu plaidé, entre guillemets, par les Sénégalais. Voilà, c'était à lui de décider, mais
11: oui, absolument,
0: est-ce vraiment un homme seul de tout gérer dans une telle situation? On se garde ce débat-là pour plus tard.
6: Ce qui est bien avec ce débat, c'est qu'on n'a pas fini. Et imaginez la pression qu'il aura. De toute façon, comme ils ont décidé de récuser, je pense quand même qu'ils connaissent de la CAF, ils feront un petit peu cet effort-là au moins. Parce qu'imaginez, jour du match, il y a un pénalty, il n'ose pas, il est en difficulté. Là, ça va encore faire jaser.
0: Merci Hervé Penaud, merci Marc Libra, merci Nicolas Villas.
6: Merci
0: beaucoup. Merci
6: quel plaisir.
0: Demain, le retour de la Ligue des Champions et Dany Gasnier.
3: Ah. Mais allez l'OM.
0: Voilà, régal sur la radio du monde. Très bonne soirée.
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16: Bonjour, bonsoir et bienvenue sur RFI, Radio France Internationale. Il est minuit ici à Paris, 22h en temps universel et c'est l'heure de l'info sur la Radio du Monde.
14: Jérôme Bastion.
16: Au sommaire de cette édition, les Émirats Arabes Unis visés par une attaque de drones iraniens, les premières frappes de Téhéran depuis plus d'un mois sur ce pays voisin. L'Iran lance aussi des missiles contre l'opération militaire américaine en cours pour débloquer le détroit d'Ormuz. La Slovaquie et l'Ukraine sur la voie du réchauffement de leurs relations longtemps glaciales. À l'occasion du sommet euro-arménien d'Erevan, leurs deux dirigeants se sont rencontrés et ont promis de resserrer leurs liens, notamment dans la perspective d'une adhésion de Kiev à l'Union. Moins de 6 mois après le terrible incendie de Hong Kong qui avait fait près de 170 morts dans des immeubles résidentiels en rénovation, l'enquête en cours révèle qu'une série d'erreurs humaines pourrait être à l'origine du drame. Enfin, en France, ce débat social délicat engagé pour faire progresser la loi encadrant la recherche des origines des enfants nés d'une mère les ayant confiés à l'adoption tout en souhaitant conserver leur anonymat.
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16: Les Émirats Arabes Unis dénoncent une escalade dangereuse après avoir été visés par plusieurs attaques aériennes iraniennes ce lundi. Pour la Commission européenne, il s'agit d'une violation flagrante du droit international. C'est le site pétrolier de Fujairah, près du détroit d'Ormuz, qui a été touché par des drones la nuit dernière. 3 personnes ont été blessées, alors que plusieurs missiles iraniens ont également atterri ou été interceptés sur le territoire du petit État au premier jour d'une opération opération américaine visant à rétablir une circulation des navires dans le détroit. Ces attaques sont donc les premières visant des installations civiles dans un pays du Golfe depuis plus d'un mois, fragilisant le cessez-le-feu en vigueur depuis près d'un mois. Alors que de leur côté, les États-Unis y vont également de leur communiqué victorieux. Depuis quelques heures, la tension ne cesse de monter dans ce passage maritime de tous les dangers, Abla Junaidi.
17: Les heures passent et les déclarations contradictoires des belligérants s'accumulent. En l'occurrence, l'Iran, par la voix d'un haut gradé non identifié, dément avoir eu pour projet de cibler le site pétrolier émirien de Fujairah. Mais cela survient le jour où les États-Unis ont entrepris une opération militaire pour libérer le passage des navires bloqués dans le détroit fermé depuis deux mois par l'Iran. Téhéran avait averti Washington de ne pas intervenir au risque d'être ciblé et attaqué. Le commandement américain pour la région, le CENTCOM, affirme ce lundi avoir détruit 6 embarcations iraniennes et intercepté des missiles et drones iraniens lancés contre des bâtiments militaires américains et commerciaux, une opération qualifiée de défensive par Washington et qui a permis de faire franchir le détroit à deux navires marchands battant pavillon américain. Autant d'éléments démentis par Téhéran, le président américain qui tente de répondre tout en rassurant les marchés, a menacé l'Iran au cas où des navires américains seraient pris pour cible. Il a assuré que pour l'instant il n'y avait pas eu de dégâts à part un bateau sud-coréen. Un navire de la compagnie de transport HMM, il a pris feu ce lundi après avoir subi une explosion sans faire de victime.
16: Récit signé Abla Junaidi pour le service international de RFI. Et conséquence directe de ce conflit, le trafic de l'aéroport de Dubaï s'est effondré de 66% en mars sur un an, selon des statistiques officielles publiées ce lundi. L'aéroport, qui était avant la guerre le deuxième au monde pour le nombre de passagers derrière Atlanta aux États-Unis, n'a accueilli que 2,5 millions de voyageurs au cours du mois. Et puis Israël se met en état d'alerte élevé après l'interception de missiles iraniens par les États-Unis et des missiles qui lui étaient potentiellement destinés. Le Premier ministre slovaque, le nationaliste Robert Fico, a rencontré Volodymyr Zelensky ce lundi au sommet de la communauté européenne en Arménie. Le président ukrainien s'est dit ouvert à un dialogue constructif avec la Slovaquie. Les deux hommes multiplient les contacts ces derniers temps, alors que Robert Fico, réputé proche de Moscou, a longtemps affiché des positions hostiles à Kiev. Alors, comment et pourquoi expliquer ce changement de pied ? Écoutez la réponse de Jacques Rupnik, professeur à Sciences Po et au Collège d'Europe à Bruges.
18: C'est une reculade en partie, mais ce qui ne lui coûte rien, puisque cette adhésion, pour l'instant, reste lointaine, hypothétique et qui dépend de l'issue de la guerre. Par contre, sur l'autre point, l'aide militaire à l'Ukraine, il va camper sur ses positions, c'est-à-dire pas de soutien militaire à l'Ukraine. Donc voilà, il se range, mais il le fait sans chercher à provoquer l'Union européenne ou à faire un bras de fer ou un chantage sur les fonds qui seraient alloués à l'Ukraine ou le prêt qui a été formulé vis-à-vis de l'Ukraine. Donc voilà, c'est Orban sans Orban et sans le style véhément d'Orban. Le style véhément, Fico le garde pour la politique intérieure.
16: C'était donc le chercheur Jacques Rupnik interrogé par Julien Chavannes. En mars, les Russes ne progressaient plus sur le terrain, sur le front ukrainien. En avril, ils ont même perdu du terrain, 120 km carrés environ, une première depuis l'été 2023. Alors il y a peut-être un lien avec cette information que, selon laquelle la Russie annonce une trêve les 8 et 9 mai pour commémorer la victoire lors de la Seconde Guerre mondiale et promet des frappes massives sur le centre de Kiev si ces cérémonies sont perturbées. Enfin, en bref, la Maison-Blanche a brièvement été confinée dans l'après-midi de ce lundi. À quelques hectomètres de l'endroit où se trouvait Donald Trump, il y donnait une conférence de presse. Le Secret Service a déclaré être sur les lieux d'une fusillade impliquant un agent. Une personne a été blessée, les lieux ont été sécurisés, les routes fermées pendant quelques heures. RFI minuit, bientôt 7 minutes ici à Paris, 22h07 en temps universel. Vous vous souvenez certainement de ces images d'un incendie monstre qui avait ravagé plusieurs immeubles à Hong Kong en novembre dernier. Elles étaient particulièrement impressionnantes, elles montraient des tours en flammes dans d'énormes volutes de fumée noire et le bilan humain était terrible, 168 morts et des milliers de déplacés. L'enquête menée depuis cherche à éclaircir les circonstances dans lesquelles cette catastrophe a eu lieu. Eh bien, il s'agirait d'une série d'erreurs humaines dans le vaste projet de rénovation de ces immeubles qui auraient causé ce gigantesque brasier. C'est ce que semblent révéler les audiences de la commission d'enquête dans lesquelles s'est plongé Nicolas Rocca.
19: Des cigarettes fumées par les ouvriers proches de débris, des matériaux de construction inflammables, des alarmes désactivées. La vingtaine d'audiences du comité d'enquête indépendant de Wang Fu Court, menée depuis février, dessine un scénario où les erreurs humaines sont omniprésentes. S'appuyant sur des témoignages de résidents et des preuves matérielles, les enquêteurs estiment qu'un mégot allumé aurait causé le départ des flammes. De nombreuses cigarettes ont été retrouvées sur les lieux de pose des ouvriers. Les alarmes incendies auraient été désactivées, les réserves d'eau vidée et les fenêtres le long des couloirs et des cages d'escalier des immeubles ont également été retirées. Cet espace laissé libre aux flammes aurait contribué à la propagation ultra rapide de l'incendie. Les résidents ont également alerté les autorités sur les normes de sécurité insuffisantes du chantier, tout comme sur leurs soupçons de détournement d'argent de la part d'entrepreneurs véreux. La commission d'enquête indépendante doit rendre son rapport en septembre, mais elle ne dispose pas d'un pouvoir légal pour convoquer des témoins. 16 personnes ont déjà été arrêtées en lien avec l'incendie. Plusieurs ont été inculpés pour corruption et homicide involontaire.
16: Nicolas Rocca. Enfin, en France, comment respecter à la fois le choix d'une femme d'accoucher anonymement et le besoin pour un enfant de connaître son histoire ? Eh bien, un rapport publié ce lundi relance le débat, Laurence Théo.
20: Depuis la loi de 2002, les femmes qui accouchent sous X sont invitées à laisser des informations à leur enfant sous pli fermé, y compris leur identité si elles le souhaitent. Mais rien ne les y oblige. Les auteurs du rapport s'inspirent du modèle allemand et parmi les préconisations, demander à la mère biologique de se manifester lorsque l'enfant atteint l'âge de 12 ans, mais si elle souhaite maintenir le secret, ce serait à la justice de trancher. Pour Éric Pilardeau, cofondateur du collectif Né sous X, c'est une avancée, même s'il émet quelques réserves.
21: On aurait bien aimé que dans le rapport, il y a un peu plus aussi, de considération pour les parents adoptifs aussi. Voilà, parce qu'on est vraiment sur ce trépied-là, enfant adopté, mère de naissance et parents adoptifs. Et c'est un petit manque qu'il y a dans le rapport, comme l'aspect santé, transmission de toutes les données de santé dès la naissance de l'enfant. Ça, c'est quelque chose qui manque dans le rapport et c'est quelque chose qu'on va demander. Au-delà de ça, ce rapport est quand même une évolution, voire une révolution pour le droit d'accès aux origines personnelles en France.
20: Éric Pilardeau espère que les recommandations de ce rapport aboutiront à un projet de loi.
16: Merci Laurence Théo. Tout de suite, vous retrouvez Grand Reportage, retour de l'info dans 50 minutes sur RFI. Et il est 10:00 à Paris.

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1: Nos larmes sont des larmes d'émotion parce que la terre du Sud nous a beaucoup manqué. On va dormir sur la terre, sur les ruines. Le Sud, c'est chez nous.
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2: Une trêve au Liban est entrée en vigueur en mi-avril, trêve relative. Après cette date, la pluie de missiles israéliens s'est calmée, mais les bombardements se sont poursuivis dans le sud et l'est du pays, et le Hezbollah a continué ses attaques. L'État hébreu occupe toujours des dizaines de municipalités dans le sud du Liban et publie quasi quotidiennement des vidéos de dynamitage et de destruction au bulldozer. Politique de la terre rase, diffusée en direct sur les réseaux sociaux, destinée à empêcher le retour chez eux de 1 200 000 déplacés. Notre correspondante a suivi le retour, là où c'est possible, de certains d'entre eux. Un retour sur des ruines, un retour tant rêvé depuis 2023, lorsque le Hezbollah a ouvert contre Israël un front de soutien à Gaza, suite aux attaques terroristes du 7 octobre en Israël. À l'ombre de la trêve, l'anéantissement du sud du Liban, un grand reportage de Sophie Guignon.
3: Des files de voitures jusqu'à l'horizon. Des familles entières s'entassent dans des véhicules chargés des valises de l'exil. Sur les toits, on peut voir des matelas et même quelques meubles. Nous sommes sur l'autoroute qui mène au sud du Liban, au lendemain de l'entrée en vigueur du cessez-le-feu. Maïssa El Amir, les très doux, un voile beige et ses trois enfants reviennent à Tyr, la dernière grande ville du sud, à 20 km de la frontière avec Israël. Pendant la guerre, la famille avait trouvé refuge à Tripoli, au nord du Liban.
4: Je ne peux pas décrire ce que je ressens. Je suis heureuse, mais je sens comme un poignard dans mon cœur. Je suis peinée pour les jeunes du Sud. Le sang qui a coulé, ceux qui ont perdu leur maison. Nous sommes heureux, mais avec la gorge nouée. Tous les gens qui ont perdu leurs enfants, ils sont brisés de l'intérieur. C'est impossible d'être heureux, même si on rentre chez nous. On était à Tripoli, les gens nous ont très bien accueillis. Personne ne nous a maltraités. Les gens étaient adorables avec nous. Mais rien ne vaut la maison, notre ville, notre environnement.
3: À l'arrière de la voiture, Narges, sa fille adolescente, a hâte de retrouver sa vie d'avant la guerre.
5: Avec tous mes amis, on a été dispersés. J'espère qu'on va tous se retrouver dans le sud. Je n'ai eu ni école, ni cours en ligne. On était livrés à nous-mêmes. J'espère qu'on va pouvoir étudier et terminer l'année correctement.
3: La maison de la famille El Amir est restée intacte malgré la guerre. Mais beaucoup dans ces embouteillages savent qu'ils roulent vers des ruines, comme Fadi et sa femme Rodeina. Pour se donner du courage, ils écoutent Férouz, la diva libanaise, qui chante le sud du Liban. Visiblement ému, Fadi improvise un zajal, un poème.
1: Ô terre du Sud, ô terre de fierté, de toi nous puisons la force et l'espoir. Quand je suis loin de toi, je suis sans terre, comme perdu, sans identité. Mais près de toi, je défie mes ennemis. Nos larmes sont des larmes d'émotion parce que la terre du Sud nous a beaucoup manqué. On va dormir sur la terre, sur les ruines. Le Sud, c'est chez nous.
3: Après plusieurs heures d'embouteillage, nous arrivons sur le fleuve Litani, où la quasi-totalité des ponts ont été détruits par l'armée israélienne pour isoler le sud du Liban. Pour permettre le retour des déplacés, l'armée libanaise s'attelle à les remettre sommairement en service. Les voitures traversent le fleuve sur un filet de route entre deux trous béants causés par les bombardements. On voit encore la ferraille de la structure du pont éventré. Nous poussons quelques kilomètres pour arriver à Tyr, la ville est endeuillée. En plein centre-ville, à deux pas de la corniche, une zone résidentielle de 6 immeubles a été entièrement détruite jusque durant les dernières minutes avant le cessez-le-feu. Des pelleteuses tentent de dégager les ruines, les pompiers y cherchent encore des disparus. Abbas Awad est secouriste de l'association Al-Risala, affilié au parti Amal, allié du Hezbollah.
6: 3 minutes avant le cessez-le-feu, ils ont bombardé ce quartier où il y a plus de 243 habitations. C'est l'un des pires bombardements qui ait visé la ville. Cette tragédie laisse une blessure profonde pour les familles de Tyr et ses habitants. Il n'y avait aucune cible militaire, c'était un quartier très dense, c'est un massacre.
3: Ces frappes ont fait au moins 23 morts et plus de 100 blessés. Sur le trottoir d'en face, Fadel Hijazi, chauffeur de taxi, a le bras encore ensanglanté. Il est enveloppé dans une couverture et entouré de voisins qui tentent de le réconforter. Ses yeux bleus, remplis de larmes, restent inconsolables.
7: Les enfants profitaient de la soirée. Je suis venu les voir, ils jouaient, ils riaient. Et puis, on a entendu les avions. Je leur ai dit pour les rassurer qu'ils partaient, qu'ils nous disaient au revoir. Et puis, on est allé se coucher. À peine une heure plus tard, tout s'est effondré. J'ai entendu un bruit terrible, comme un tremblement de terre. J'ai vu le plafond s'écrouler sur moi. Mon petit-fils a été aspiré. J'ai couru, j'ai essayé de le sauver, mais en un instant, tout s'est écrasé. Le plafond, les murs, les étagères, tout. C'était très violent. Ma fille, mes petits-enfants et ma femme sont tous morts. Je n'ai plus personne.
3: Des frappes menées sans le moindre appel à évacuer auprès de la population.
7: Dans cette rue, il n'y a que des civils, tout le monde se connaît. S'il y avait eu des combattants, on aurait trouvé une explication. Là, ils ont juste massacré les gens et tué nos enfants. Il n'y a pas eu d'avertissement. S'il y avait eu un avertissement, on serait sorti, on aurait attendu qu'ils frappent et on serait revenu. Mais là, ils ont bombardé 2 minutes avant de cesser le feu. 2 minutes. Personne ne peut supporter ce qui est arrivé. Il n'y a pas une maison sans chagrin, pas une maison sans larmes.
3: Viser délibérément des civils est un crime de guerre, mais les victimes de ces frappes ont peu d'espoir d'obtenir justice face à l'impunité d'Israël. Le quartier est meurtri, mais tout près, faute de choix, la vie reprend timidement. De nombreuses devantures sont toujours fermées, mais quelques cafés ont rouvert au milieu des ruines, comme celui d'Imad Fessaï.
8: Je vous souhaite la bienvenue. Nous sommes revenus, mais à Tyr, il n'y a pas beaucoup d'endroits qui ont ouvert. Environ 5% des commerces. C'était important pour moi de revenir, parce que c'est chez moi. J'ai grandi à Tyr. Mais il n'y a pas beaucoup de vie. Les gens viennent et ils repartent. J'espère qu'ils vont se réinstaller. Vivre au paradis tout seul, ça n'en vaut pas la peine.
3: Malgré la trêve, la guerre n'est jamais loin. Depuis le café d'Imad, on peut voir la côte. Des fumées de bombardement s'élèvent au-dessus du village de Bayada, à une quinzaine de kilomètres. Nous nous rendons dans une autre grande ville du sud, Nabatillé. Sur la route, de nombreux immeubles sont détruits. En temps normal, Nabatillé est un carrefour commerçant de 75 000 habitants, mais la ville a été très durement bombardée. En première ligne, le personnel soignant est lui resté.
9: Bonjour, comment ça va ?
3: Nous sommes à l'hôpital du Secours Populaire. C'est le premier hôpital à avoir été construit au sud du Liban dans les années 80. Mona Abouzaïd, la directrice, nous fait visiter les lieux.
9: Les ambulances déposent les blessés directement sur les chariots. Ça permet de gagner du temps. Puis on les emmène dans les salles d'examen et ensuite ils vont au bloc opératoire. Et là-bas, c'est la salle de soins intensifs et les lits. Pour les cas les plus graves, on les stabilise ici et on les transfère vers d'autres hôpitaux.
3: Profitant de la trêve, l'hôpital a évacué les blessés dans d'autres établissements, dans des zones jugées plus sûres. Mais les équipes restent sur le pied de guerre. Mahdi Zaitoun, infirmier.
10: Quand la trêve a commencé, on était contents. On a pu voir nos proches. Mais on dirait que la guerre va s'embraser de nouveau. Il y a eu des bombardements pas loin dans la région, tout près de l'hôpital.
3: Pour éviter un maximum les déplacements, les soignants, les secouristes et même les pompiers dorment à l'hôpital, dans les chambres vides des patients.
9: Toutes les portes en verre ici ont été cassées, sur tout l'étage.
3: Pourquoi ?
9: Parce qu'il y a eu un bombardement. Vous voyez le centre, là-bas ? Tout est détruit. C'est à 200 mètres environ, mais le souffle était très fort. C'était un grand immeuble. La fumée est entrée ici. Toutes les fenêtres sont cassées. Il y avait des gens qui dormaient ici. On ne se sent pas très en sécurité. Il n'y a aucun respect du droit international qui protège les secouristes, les hôpitaux. À la fin, si personne ne nous protège, aucune loi, qui va protéger la population ? Le jour où ils vont bombarder l'hôpital, qui va rester ? C'est comme s'ils nous poussaient à partir.
3: Au moins 59 centres de soins et 6 hôpitaux ont été détruits ou ont dû fermer. À l'extérieur, le vrombissement des drones israéliens est omniprésent. Sur le parking de l'hôpital, les ambulanciers ne relâchent pas la pression.
8: Il y a une trêve, mais même les drones sont toujours là. Hier, il y avait beaucoup d'avions de guerre dans le ciel, et la veille aussi. C'est clair qu'ils violent la trêve. Nous, en tant qu'équipe de secours, nous restons présents et prêts à servir les gens en cas d'incident.
3: Uniforme bleu et logo rouge vif, gilet pare-balles.

0: directement ciblé alors qu'il était dans une ambulance en train d'accomplir son devoir pour aider nos collègues des autres associations de secours qui avaient déjà été frappés par une première et une deuxième frappe. Nous sommes allés les soutenir pour évacuer les blessés. Notre ambulance a elle aussi été ciblée par une troisième frappe.
1: Ces trois frappes successives sur des ambulances ont fait 4 morts.
0: Nous doutons que ce soit une erreur, car en suivant tous ces développements et en considérant que leurs drones sont 24 heures sur 24 au-dessus de nous, ils ne quittent pas notre ciel. Ils peuvent surveiller le moindre mouvement.
1: Un constat que partage Hussein Fakir, le chef des pompiers de la région à la tête de 500 hommes. Il a le visage marqué par les épreuves de la guerre.
2: On a essuyé une frappe à proximité de notre centre à environ 6 mètres. Il y a eu 13 blessés et 6 ambulances ont été endommagées. On a aussi eu un mort dans notre centre de Zefta, un mort dans notre centre de Saïda et un mort à Tyr. Et ces pompiers ont été pris pour cible pendant qu'ils accomplissaient leur mission. Alors qu'ils se rendaient sur un lieu ciblé une première fois, une deuxième frappe les a visés et ils sont morts. C'était très dur, très douloureux, à cause de l'intensité des bombardements et des ciblages. On demande à ce que le droit international qui protège le travail des secouristes, des pompiers et du personnel médical soit respecté. Mais malheureusement, ça n'est pas le cas. Le droit a disparu.
1: Plus de 115 secouristes ont perdu la vie en tentant d'en sauver d'autres depuis l'éclatement de la guerre le 2 mars. À l'écart, sous une tente, une équipe de légistes tente d'identifier des corps emballés dans des sacs mortuaires blancs. La directrice nous y emmène.
3: C'est la plus grande mort qu'on a partie. C'est chez nous.
4: Non, mais il n'y a pas de place. On est plein.
3: Oui, ils font le DNA.
1: DNA ou test ADN. Abbas Roumani, légiste en combinaison médicale et muni de gants, voit défiler des corps ou des membres isolés retrouvés dans les décombres.
5: D'abord, on vérifie s'il y a des signes distinctifs, des tatouages ou autre chose. On voit si la famille reconnaît le corps grâce à son apparence, ses vêtements. Si personne ne vient pour reconnaître le corps ou si on n'arrive pas à l'identifier, on passe alors aux échantillons ADN. Pour procéder au test ADN, on fait un prélèvement sanguin auprès des familles. Pour comparer, on peut utiliser des échantillons d'os ou de muscles. Mon objectif est de rendre un être humain non identifié à sa famille afin qu'il puisse être enterré et traité avec la dignité qu'il mérite. Plus le temps passe, plus il devient difficile d'identifier les corps. Ça m'inquiète beaucoup.
1: À ce jour, il est encore impossible d'estimer le nombre de disparus. À une quinzaine de kilomètres de Nabatillé, nous arrivons à Malouanié, en haut d'une colline qui surplombe la ville, l'hôtel Montana. L'établissement, qui était désaffecté, a ouvert ses portes aux déplacés des villages frontaliers dès 2023, après le début des affrontements entre le Hezbollah et Israël. À l'entrée, du linge pend sur les balcons des chambres, des enfants jouent et font du vélo. Nous rencontrons Hosna, du village de Beit Lif, située à quelques kilomètres seulement de la ligne bleue qui sépare le Liban d'Israël. Elle vit exilée dans son propre pays depuis presque 3 ans.
6: Nous avons apporté un frigo, un réchaud à gaz, une machine à laver, des affaires, nos vêtements. Mais on est les uns sur les autres, on vit à 5 dans cette pièce.
1: Derrière elle, à Beit Lif, Hosna a laissé sa maison, les souvenirs d'une vie entière.
6: Donne-moi ton téléphone. On regarde tout le temps les cartes sur les réseaux sociaux. Ils ont tout détruit au bulldozer. Depuis le cessez-le-feu, les Israéliens qui sont dans notre village détruisent tout sur leur passage. Absolument tout. Il ne reste pas une seule maison. Ça nous détruit de voir notre village en ruine, de voir toutes les ressources détruites, les maisons.
1: Pas une seule maison, ni une seule tombe. Il y a quelques mois, Hosna a enterré sa mère dans son village d'origine. Elle s'inquiète de ne jamais retrouver sa sépulture.
6: On est bouleversé. Je pleure beaucoup, surtout qu'ils profanent les cimetières. S'il n'y a plus d'êtres humains à tuer, ils commettent des crimes sur la pierre.
1: Dans les villages frontaliers occupés, de nombreux lieux de culte, chrétiens ou musulmans, et les cimetières ont été profanés par l'armée israélienne, qui relaie en direct sur les réseaux sociaux son propre herbicide à coups d'explosions et de dynamitage simultanés. Des images insoutenables pour les habitants du Sud, qui renforcent la popularité du Hezbollah, notamment auprès des plus jeunes, comme Ali, le fils de Hosna, 24 ans, enseignant en littérature.
6: Je vous présente Ali. Comment ça va, mon fils ?
7: tout le monde soutient la résistance parce que c'est eux notre seul espoir. Et si

0: Jamais ils arrêtent le combat, alors qui va empêcher les Israéliens d'occuper l'État ?
1: Ali considère le Hezbollah comme un rempart face à Israël. Pour lui, l'armée libanaise qui s'est retirée du sud du Liban pendant la guerre les a abandonnés.
0: Le gouvernement est en train de traiter les gens du sud libanais comme s'ils ne sont pas des Libanais. Jamais l'État ou l'armée libanaise officielle n'a jamais levé le petit doigt pour protéger les terres au sud. Et c'est ce qui a entraîné ou c'est ce qui a poussé le Hezbollah, la résistance, à faire ce qu'ils sont en train de faire aujourd'hui.
1: Sur son téléphone, Ali nous montre des photos de jeunes hommes armés en treillis.
0: Là, maintenant, il y a plein de jeunes hommes qui n'étaient pas, avant la guerre, organisés officiellement dans le Hezbollah et qui, aujourd'hui, lèvent la voix pour dire au chef de la résistance, nous sommes prêts pour faire quoi que ce soit, si vous le demandez.
2: Vous voyez devenir combattant ?
0: Ah bien, pourquoi pas ? Pourquoi pas, s'il le demande, pourquoi pas ?
2: Ça vous fait pas peur ?
0: Eh bien, ça me ferait plus peur de mourir pour rien. Hein. Mourir dans un champ de bataille, ça serait mieux.
1: La colère est un terreau fertile de recrutement pour le Hezbollah, qui mène encore des attaques pour tenter de repousser l'armée israélienne dans le sud du Liban et qui refuse toute négociation de l'État libanais avec Israël. Plusieurs centaines, plusieurs milliers, le secret entoure le nombre de combattants du parti milice tombés pendant ce dernier conflit. Mais dans les villes du sud du Liban, comme à Tyr, des cimetières provisoires voient le jour. Ici, coincés entre la route et un magasin de jouets sur un terrain vague, les drapeaux du Hezbollah et de son parrain iranien flottent au-dessus des tombes de combattants photographiés armés. Quelques familles viennent s'y recueillir, elles préfèrent se tenir à l'écart des micros. Mais juste à côté, les civils sont aussi enterrés là. Hussein Saleh a perdu 8 membres de sa famille, dont des enfants dans des bombardements.
3: Je viens souvent pour leur rendre visite et prier pour eux. On a mis des fleurs parce qu'on ne sait pas quand on pourra rentrer dans notre village. On n'a pas pu faire notre devoir envers eux. On n'a pas pu organiser de funérailles. Chacun de mes frères est déplacé quelque part. C'est très difficile. On ne peut pas retourner dans notre village. Les Israéliens l'occupent. On dit qu'il y a un cessez-le-feu, mais il n'en est rien. Ils ont rasé toutes nos maisons. Ils n'ont rien laissé au village. Même le cimetière, ils l'ont détruit.
1: Un retour au sud du Liban, encore impossible pour les vivants comme pour les morts. Tandis que l'État libanais a ouvert la voie à des négociations directes avec Israël, les premières depuis 1983, l'anéantissement du sud du Liban se poursuit à huis clos.
4: Fin de ce reportage avec cette prière aux morts dans l'un des cimetières provisoires de la ville de Tyr. À l'ombre de la trêve, l'anéantissement du sud du Liban, un grand reportage de Sophie Guignon, réalisation Lorraine Nemoza.
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8: Deux titres dans l'actualité de la République démocratique du Congo ce soir. Kinshasa tout d'abord, avec cette manifestation de soutien du parti présidentiel aux sanctions américaines contre Joseph Kabila. Et puis l'arrivée d'un premier convoi humanitaire depuis des mois dans le territoire de Minembwe, dans les hauts plateaux du Sud Kivu. Le Mali, le chef de la junte Assimi Goïta, prend le ministère de la Défense. Il remplace Sadio Camara, tué lors de l'offensive conjointe du JNIM et des rebelles Touareg du FLA. Au Cameroun, près de 3 millions de personnes seraient touchées par une crise alimentaire, selon les ONG. Des réfugiés, des déplacés ou encore de simples citoyens, ce sera notre dossier avec Amélie Tulé. Le Nigeria se dit prêt à évacuer ses ressortissants d'Afrique du Sud où des immigrés sont victimes d'une vague d'attaques xénophobes. À suivre en deuxième partie d'émission, les sports, nous parlerons de basketball, l'Africa League. On connaît désormais les 8 équipes qualifiées pour les quarts de finale. Et enfin, musique avec l'entrée dans la playlist d'RFI ce mois-ci du Sénégalais Cher Ifrafam. À Kinshasa, une manifestation de soutien du parti présidentiel aux sanctions américaines contre Joseph Kabila, l'ex-président de la RDC, accusé par Washington et par les autorités congolaises de soutenir les rebelles de l'AFC M23 dans l'est du pays. Le cortège, composé de plusieurs milliers de manifestants, est parti du boulevard Lumumba pour rejoindre le siège du Parlement. C'est un reportage de Pascal Molégua.
10: La manifestation s'est voulue avant tout une démonstration des forces, explique Évariste Kalala, cadre du parti présidentiel, entouré des siens, chemise floquée à l'effigie du président Félix Tshisekedi.
11: Nous avons aussi voulu démontrer à la face du monde que la santé politique du parti présidentiel n'est pas en mal. Nous avons en 24 heures démontré que nous gardons notre capacité de mobilisation et que la grande frange du peuple congolais est derrière bel et bien le chef de l'État.
10: Les partis présidentiels n'étaient pas seuls. Des dizaines de formations de la majorité ainsi que des fidèles d'une église évangélique ont rejoint les cortèges. Kabila maîtrisé, Kabila neutralisé, Kabila bientôt aux arrêts. Les slogans contre l'ancien président se sont multipliés. D'autres manifestants ont affiché leur soutien aux États-Unis. Parmi eux, Mukendi, un sexagénaire coiffé de deux fanions américains.
12: Donald Trump résonne bien pour les Congolais.
13: Je marche car je suis heureux. Ces sanctions américaines contre Joseph Kabila vont résoudre beaucoup de choses. Le robinet est désormais fermé pour l'argent que Joseph Kabila sortait pour alimenter les rebelles ou acheter des armes. On est heureux.
10: À l'issue de la procédure, sur l'esplanade du siège du Parlement, Augustin Kabuya, le chef du parti présidentiel, demande d'aller plus loin.
14: Nous demandons aux autorités américaines d'aller plus loin avec les sanctions, jusqu'à réclamer même l'arrestation immédiate de Joseph Kabila.
10: Un mémorandum a ensuite été remis à l'ambassade américaine par une délégation restreinte dans un centre-ville interdit aux manifestants. Pascal Molégua, Kinshasa, RFI.
8: Et la RDC encore avec cette première depuis des mois, une équipe humanitaire du Comité international de la Croix-Rouge a pu atteindre le territoire de Minembwe dans les hauts plateaux du Sud Kivu, des deux côtés de la ligne de front. Ce convoi a pu profiter d'une trêve humanitaire de quelques jours. Qu'est-ce que ça va changer sur place? Le point avec Passion Nigodi.
15: Ce que les humanitaires ont trouvé sur place est très préoccupant, selon les premières informations. Les structures de santé à bout de souffle, privées de médicaments et d'intrants depuis des mois, confronté en même temps à un afflux massif de blessés liés au combat. Pour mesurer l'ampleur de la crise, le rappel des quelques chiffres, au moins 500 blessés ont été admis dans 3 hôpitaux des hauts plateaux de Sud-Kivu en 3 mois, à Bukavu, Uvira et Fizi. Et les week-ends, les donations ont été faites des deux côtés de la ligne de front au centre de santé 2.0 sous contrôle des FRDC et de leurs alliés, ainsi qu'aux hôpitaux des Minembwe sous contrôle de l'AFC M23 et de leurs alliés. Ce que le convoi du CICR a pu apporter, c'est essentiellement du médical. Des deux côtés, la réalité est la même. Un désert médical, des blessés sans prise en charge suffisante, des communautés coupées de tout approvisionnement depuis plusieurs mois. Est-ce que ça change quelque chose durablement? La prudence s'impose. Et les faits sur le terrain le rappellent brutalement. Cette trêve obtenue, au terme de mois des négociations discrètes avec les porteurs d'armes, est restée fragile. Des frappes des drones ont été enregistrées vendredi et samedi, notamment à Rugezi.
8: Patient Nigodi. L'actualité, c'est aussi au Mali, avec Assimi Goïta qui prend les rênes du ministère de la Défense. Il va remplacer Sadio Camara, qui était l'un des piliers du régime, mais qui a été tué lors des attaques du 25 avril. Des attaques sans précédent, menées conjointement par le groupe djihadiste Jnim et les rebelles Touareg du FLA, le Front de Libération de l'Azawad. Assimi Goïta qui va donc cumuler plusieurs fonctions, Serge Daniel.
16: Le général Assimi Goïta a les titres de président de la transition, chef de l'État, chef suprême des armées. Il est désormais aussi ministre de la Défense. Il prend en main le ministère dirigé jusqu'au 25 avril par le général de Sadio Camara, tué lors de l'attaque de sa résidence dans la ville garnison de Kati. Le flash spécial de la très officielle télévision nationale qui a rapporté ce lundi la nouvelle a également annoncé la nomination d'un ministre délégué à la Défense, le général Oumar Diarra. Jusque-là, ce dernier était chef d'état-major des armées maliennes. Si Assimi Goïta est des forces spéciales, son ministre délégué est de l'armée de terre. Il fut dans le passé commandant de la zone militaire de Tombouctou dans le nord. Il est également un ancien chef d'état-major de l'armée de terre. Sa tâche aujourd'hui sera d'assister le général Assimi Goïta dans ses nouvelles fonctions. Ces nouvelles nominations interviennent au moment où les défis à relever sur le terrain sont nombreux. De nouvelles nominations au sein de la grande muette malienne sont attendues, ne serait-ce que pour remplacer le général Oumar Diarra à la tête de l'état-major des armées. Serge Daniel, Dakar, RFI.
8: Et par ailleurs, Amnesty International appelle les autorités du Mali à faire toute la lumière sur le sort de l'avocat et opposant à la junte au pouvoir, Mounta Gatal, enlevé samedi soir chez lui à Bamako, devant ses proches, par des hommes armés portant des cagoules. Depuis, sa famille est sans nouvelles de lui. Le Nigeria réagit face aux attaques xénophobes ciblant ses ressortissants depuis la mi-avril en Afrique du Sud. Abuja se dit prêt à évacuer les Nigérians travaillant dans ce pays et menacés par des violences racistes. L'ambassadeur sud-africain a même été convoqué à Abuja pour s'expliquer sur ces mauvais traitements. Lisa Fabian.
17: Deux Nigérians sont décédés dans des incidents distincts impliquant des personnels de sécurité sud-africains, a indiqué la ministre nigériane des Affaires étrangères dans un rapport de situation publié au cours du week-end. L'un d'eux a été passé à tabac par des militaires le 25 avril à Port Elizabeth. L'autre avait été retrouvé mort quelques jours plus tôt à Pretoria après une interaction présumée avec des membres de la police métropolitaine. Ces crimes sont absolument condamnables et inacceptables, cette insurgée Bianca Odumegwu Ojukwu, qui met en garde les ressortissants nigérians présents sur le territoire sud-africain alors que de nouvelles manifestations sont prévues cette semaine dans le pays. Au moins 130 Nigérians résidant en Afrique du Sud ont demandé à être rapatriés dans leur pays d'origine, a en outre fait savoir le gouvernement fédéral. La ministre Bianca Odumegwu Ojukwu a néanmoins salué l'attitude des responsables politiques sud-africains qui ont unanimement condamné ces attaques. Le ministre sud-africain des Affaires étrangères s'est aussi entretenu avec son homologue nigérian, réaffirmant les liens entre les deux pays.
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8: Une crise humanitaire négligée et donc sous-financée. Au Cameroun, les organisations de l'ONU et la Fédération internationale de la Croix-Rouge alertent sur le manque de moyens pour venir en aide aux personnes en situation d'insécurité alimentaire. Réfugiés, déplacés ou encore citoyens touchés par la pauvreté, ce sont près de 3 millions de personnes qui ne mangeraient pas à leur faim, selon les organisations humanitaires. Amélie Culé.
18: Une évaluation issue d'une enquête menée en octobre dernier par le Programme Alimentaire Mondial, ses partenaires et le gouvernement du Cameroun, avec une méthode appliquée à tous les pays d'Afrique de l'Ouest et d'Afrique centrale. Selon la projection, cette année, 2 900 000 personnes n'auront donc pas assez de nourriture pour être en bonne santé. Des réfugiés venus du Nigeria et de la Centrafrique, des déplacés internes et des citoyens pauvres ou vivant dans des zones troublées comme le Nord-Ouest et le Sud-Ouest avec la crise anglophone ou l'extrême Nord avec Boko Haram. Une situation globale qui se détériore d'année en année. Les problèmes sécuritaires ne sont pas résolus. Les perturbations climatiques de plus en plus fréquentes. Dans l'extrême nord, par exemple, l'impact des inondations de 2024 sur les cultures se fait toujours sentir. Et à cela s'ajoutent les effets sur les prix de la crise au Moyen-Orient. Dans le même temps, les financements internationaux pour les ONG sont en baisse. Ainsi, le 26 février, la Fédération internationale des sociétés de la Croix-Rouge et du Croissant-Rouge a lancé un appel d'urgence pour mobiliser 10 millions d'euros, soit 12 millions de dollars pour le Cameroun. Et mi-avril, moins de 20% de ce montant a été financé.
8: Et il en est de même pour le PAM, le Programme Alimentaire Mondial, qui tente, lui, de mobiliser les bailleurs pour venir en aide aux personnes identifiées comme prioritaires. Mais faute de financement, des choix difficiles ont déjà dû être faits au détriment des habitants qui sont dans le besoin. Gianluca Ferreira, le représentant du Programme Alimentaire Mondial au Cameroun, avec Amélie Tulé.
19: Nous, au niveau de PAM, nous avons dû fermer 5 bureaux et en laissant beaucoup de personnes qui étaient assistées sans assistance. Pour vous dire, notre chiffre de planification pour l'année 2026 était de presque 600 000 personnes assistées dans le cadre de 2,9 millions en insécurité alimentaire. Donc, c'était déjà un ciblage des plus vulnérables parmi les vulnérables. Et de ces 600 000, nous avons pu assister entre janvier et mars que 170 000.
18: Et donc, par exemple, qu'est-ce que vous, le PAM, vous avez dû faire comme choix?
19: La choix était D'abord, un ciblage géographique. Nous avons fermé à la fin du mois de mars les deux bureaux du Nord-Ouest, à Bamenda et à Buea, pour nous concentrer donc sur l'extrême nord du pays. Et ce choix a été motivé par le fait que voilà, les enquêtes de sécurité alimentaire, malgré les faits qu'ils montrent, un nombre important de personnes aussi dans le nord-ouest et sud-ouest du pays, la plus grande partie des populations en insécurité alimentaire réside à l'extrême nord. Donc nous avons dû mettre à côté des régions, le nord-ouest, le sud-ouest, mais aussi l'est, où il y a en présence des réfugiés centrafricains et nous concentrer que sur l'extrême nord. Et même là, devoir faire des choix assez compliqués sur quel village assister, la situation pourrait devenir encore plus compliquée dans la deuxième moitié de l'année parce que nous ferons face à une réduction encore plus accentuée de nos ressources.
18: Quels sont les besoins de financement comblés et donc quels sont les besoins qui ne sont pas comblés?
19: Dans l'immédiat, dans le très court terme, les PAM auraient besoin de au moins 40 millions de dollars pour pouvoir continuer à assister les 600 000 personnes que nous avons planifiées pour 2026. 40 millions dans les courts termes et 85 millions pour l'année 2026.
18: Et dans les faits, il y a quoi pour l'instant de disponible?
19: De disponibles, on est dans les 10 millions. Donc, le gap est énorme et malgré le contexte extrêmement compliqué, la multiplicité des crises qui sont difficiles pour la communauté internationale d'y faire face, nous continuons à faire le plaidoyer pour qu'on parle du Cameroun, qu'on puisse parler de ces problèmes et que la communauté internationale ne l'oublie pas.
8: Voilà, donc c'était Gianluca Ferreira, le représentant du PAM, le Programme Alimentaire Mondial au Cameroun. Il répondait aux questions d'Amélie Tulé.
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8: Mahamatidriss Déby met en garde contre les manœuvres de manipulation interne et externe pour diviser les Tchadiens. Dans un entretien réalisé par son équipe de communication, le président du Tchad est revenu sur son déplacement de plusieurs jours dans l'Est. Un déplacement consécutif à des violences intercommunautaires qui ont fait plusieurs dizaines de morts, 42 au moins selon le gouvernement, 60 au moins selon des sources locales. Le président tchadien a surtout dénoncé les conséquences de la guerre au Soudan voisin. François Mazé.
20: Le chef, c'est celui qui est sur le terrain, a expliqué Mahamatidriss Déby pour valoriser les déplacements qu'il entreprend dans chaque région frappée par des conflits locaux. Il est de mon devoir de constater moi-même la situation et de prendre les dispositions nécessaires, a-t-il dit, au sortir de 5 jours passés dans le Wadi Fira, quand nombre d'observateurs s'inquiètent de déplacements illusoires en l'absence de solutions aux problèmes de fond à l'origine de ces violences. Pour le chef de l'État, la cause est à chercher du côté du Soudan. Armée soudanaise et FSR ont tout fait pour que le conflit déborde au Tchad. Les belligérants l'ont sciemment transformé en conflit intercommunautaire en jouant sur les fibres ethniques des populations à cheval sur les deux pays, accuse-t-il. Mahamatidriss Déby a rappelé que contrôler la circulation des armes le long de 1500 km de frontières est difficile. Tant qu'il y a des armes entre les mains des civils, nous n'aurons pas la paix, a-t-il dit, faisant du désarmement des populations la priorité. Alors que certains responsables communautaires s'inquiètent d'un processus de désarmement inégal et qui tournerait à l'opération de confiscation de biens, notamment des moyens de transport.
8: Et voilà une situation qui est liée au contexte international, à la guerre au Moyen-Orient. Les actes de piraterie maritime sont de retour au large de la Somalie et dans le golfe d'Aden. Samedi, le pétrolier Eureka, qui navigue sous pavillon togolais, a été détourné par des hommes armés au large des côtes du Yémen avant d'être dirigé vers les côtes somaliennes. Et c'est le dernier d'une série d'incidents, Clotilde Hasard.
18: Les capitaines des cargos et des pétroliers sont appelés à redoubler de vigilance sur cette route maritime très fréquentée. Sur de rapides frégates, des pirates somaliens armés sont susceptibles d'attaquer les navires pour prendre en otage leur équipage dans l'attente d'une rançon. Deux équipages de marins sont toujours retenus à l'heure actuelle. Selon Omar Mahmoud, analyste de l'International Crisis Group, ces réseaux criminels de piraterie n'ont jamais vraiment disparu et profitent des opportunités.
21: Fin 2023, début 2024, on a vu une
2: recrudescence de la piraterie, puis les choses se sont un peu calmées début 2025. Il y a eu quelques incidents mineurs, mais rien de grave. Aujourd'hui, on assiste à nouveau à des incidents majeurs. Je pense que cela s'inscrit dans un contexte plus large lié à la situation géopolitique globale. Le blocus du détroit d'Ormuz et la guerre avec l'Iran ont déplacé une grande partie de la tension maritime dans cette région, plus au nord, et ils en tirent parti.
21: Les pirates sont organisés en clans dans le nord de la Somalie, dans la région du Puntland. Pour y faire face, les autorités du pays ont peu de moyens sécuritaires. Ils sont surtout déjà mobilisés contre les djihadistes Shebab et de l'État islamique qui sévissent dans la région. Après un pic en 2011, la piraterie somalienne avait fortement reculé grâce à la mise en place de forces navales internationales.
8: Piraterie d'un côté et puis cette croisière qui tourne au cauchemar. Le navire à bord duquel un foyer d'antivirus présumé a fait 3 morts pourrait accoster aux Canaries. L'archipel espagnol est en effet envisagé, selon l'opérateur de la croisière, puisque le Cap-Vert a refusé de laisser accoster ce bateau. 149 personnes se trouvent à son bord. La cause des 3 décès pourrait être due, selon l'OMS, à un foyer d'antivirus, une hypothèse encore à confirmer. Une enquête épidémiologique est en cours. Un cas a été identifié sur un passager qui est actuellement soigné en Afrique du Sud. Que sait-on de ce virus ? Magali Lagrange a posé la question à Yazdan. Yazdan Pana, directeur de l'ANRS, maladie infectieuse émergente.
22: Les hantavirus, c'est les virus qui, surtout, on détecte au niveau des rongeurs et la contamination se fait des rongeurs à l'homme. En général, c'est par inhalation dans les forêts, dans les maisons fermées ou en touchant ou même en mangeant des aliments qui sont contaminés par l'hantavirus. En général, la transmission de personne à personne, c'est rare. Là, c'est très important parce que si vous voulez la gravité en termes de transmission, si c'est une transmission personne à personne par voie respiratoire, c'est beaucoup plus inquiétant que si c'est une transmission classique via les rongeurs. Il y a 2 formes. Il y a des formes dans un virus que vous avez surtout en Europe. Ça donne plutôt ce qu'on appelle des fièvres hémorragiques. Ce qu'on rencontre en Amérique du Sud où là, ça donne plutôt des formes cardio-respiratoires.
8: Voilà, je vous le disais, hein, le navire donc pourrait accoster aux Canaries. Les choses sérieuses vont bientôt commencer. Là, on parle de sport et de basketball Africa League, car après la conférence de Kalahari, l'autre conférence, celle du Sahara, a rendu son verdict hier à Dakar. On connaît les 8 équipes qualifiées pour les quarts. Et c'est un tableau très renouvelé, puisque seules 2 équipes étaient déjà présentes l'an dernier à ce stade de la compétition. Victor Missistrano.
23: Il s'agit du FUS de Rabat qui se qualifie pour la 3e fois d'affilée et du Petro de Luanda qui n'a manqué aucune phase finale depuis la toute première édition en 2021. À l'exception des Égyptiens d'Al Ahly, tous les autres vont découvrir les quarts de finale, à commencer par le club africain, dont le jeu a séduit Malik Dao, ancien joueur et sélectionneur de la Côte d'Ivoire.
24: Un jeu un peu plus léché, un peu plus créatif, avec du coaching aussi très imaginatif.
23: Pour sa première participation, l'équipe tunisienne, poussée par un public déchaîné et nombreux, a fait sensation en terminant en tête de la conférence Sahara. Autre novice dans ce top 8, l'ASC Dakar, emmené par la légende Solo Diabaté et l'ancien champion NBA Axel Toupane, qui vient d'enchaîner 3 victoires pour décrocher son ticket. Comme les 7 autres qualifiés, l'équipe sénégalaise peut croire au sacre continental.
24: La formule étant ce qu'elle est, ça va être des play-offs très indécis. Les matchs se jouent en aller-retour, donc il n'y a rien qui est fait dans un sens comme dans l'autre. Il n'y a pas de favori, on va dire, tout le monde repart de zéro. Et c'est peut-être aussi ça qui fait le charme de la Basketball Africa League.
23: Rendez-vous du 22 au 31 mai à Kigali pour la phase finale de cette 6e édition.
8: Victor Missistrano. Et nous partons en Centrafrique, dans la ville de Boali, qui se trouve à 95 km au nord de Bangui. Une 10aine d'élèves du lycée auraient perdu la vie dans des circonstances troubles. De nombreux habitants évoquent des causes mystiques, tandis que la justice, faute de preuves, piétine. Et à l'approche des examens de fin d'année, l'inquiétude grandit. C'est un reportage de Rolf Steve Domialeux.
25: Dans la cour du lycée moderne de Boali, les élèves se promènent par petits groupes. Les visages sont fermés, chacun observe autour de lui avec une inquiétude palpable, comme si le danger pouvait surgir à tout instant. Sako Do, Nelson Tende et ses camarades de 6e tentent de contenir la peur qui les envahit.
0: On a peur. On se demande s'il y a de mauvais esprits dans cet établissement. Chaque fois qu'un camarade tombe malade, on pense que c'est la fin pour lui. L'école, qui devrait être un lieu d'apprentissage, devient un endroit où on lutte pour survivre.
25: Dans cet établissement public, les élèves restent sur leur garde. Certains envisagent même des manifestations, voire un boycott des cours si la situation perdure. Depuis le début de l'année, selon Euphrasie Ngumba, membre de l'association des parents d'élèves, 15 élèves ont déjà perdu la vie.
1: D'après nos observations, les victimes présentent toujours les mêmes symptômes. Agitation, troubles mentaux, maux de tête, perte de connaissance, puis parfois la mort. Un enfant peut être en parfaite santé quelques heures auparavant, puis s'effondrer brutalement. Nous envoyons nos enfants à l'école pour construire leur avenir et non pour mourir.
25: Ce matin, Jacob Ponzé se rend au champ accompagné de sa femme et de leur chien. Depuis la mort de son fils, élève en classe de 3e, survenu en février dernier, le 2 ne l'a jamais quitté.
3: J'ai élevé mon enfant dans la difficulté. J'ai traversé tant d'épreuves pour lui offrir une éducation. Il rêvait de devenir médecin. Ce matin-là, il est parti à l'école en parfaite santé. Il n'est pas revenu vivant. Je suis convaincu que les élèves sont ensorcelés.
25: Malgré ses soupçons, aucun suspect n'a été interpellé à ce jour, faute de preuves tangibles. Une absence de réponse qui renforce l'angoisse des familles.
3: L'avenir de mes enfants est menacé. Je ne peux pas prendre le risque d'en perdre encore un. La vérité doit être établie avant que je ne les laisse retourner à l'école. L'école ne doit pas être un lieu dangereux. Les autorités doivent agir pour garantir leur sécurité.
25: Entre hypothèses médicales et croyances populaires, la vérité peine à émerger. À l'hôpital de la ville, le personnel appelle au calme. Aucune épidémie n'a été détectée ces derniers mois. De leur côté, les autorités locales poursuivent les investigations pour tenter de comprendre ce phénomène. Au lycée de Boilly, les responsables multiplient les actions de sensibilisation pour rassurer les parents et encourager le retour des élèves en classe. Rolf Estève de Merle, Bangui, RFI.
8: Un reportage à retrouver comme l'ensemble de nos chroniques ou de nos podcasts sur notre site internet www.rfi.fr. Afrique Soir, et nous allons parler de musique avec notre programmateur Kaizloum. Bonsoir.
4: Bonsoir Sylvie.
8: Ce soir, nous parlons de l'artiste Cher Ibra Femme et de son titre Amoul Solo qui fait son entrée dans la playlist d'RFI ce mois-ci.
4: Oui, et pour notre plus grand plaisir, Cher Ibra Femme, il est venu nous dire tout simplement Amoul Solo, il n'y a pas de problème, en Wolof. Ce titre souligne la force du collectif face à l'adversité.

0: Quel plaisir de s'écouter une musique qui vient de l'âme et qui fait du bien. Le titre démarre avec le tromboniste Wilfried Zinsouk, avec ses airs capverdiens.
1: Alors parlez-nous un peu de cet artiste, qui est-il ?
0: Chakri Brafane, il est né à Hambourg. Il a grandi à travers le Sénégal dans un foyer où l'art était très présent, avec un papa poète et une maman peintre. Mais c'est sous l'influence de son oncle Colly qu'il découvre la musique, notamment en écoutant Bob Marley.
1: Alors vous nous parlez d'un artiste, d'un musicien déjà pas comme les autres.
0: Oui, vous savez, la culture musicale sénégalaise, elle est très très forte, elle est très présente. Mais lui, il a choisi très vite de métisser son bala et de l'emmener ailleurs, de le tresser avec de nouvelles sonorités.
1: Et ça, c'est peut-être dû à ces très belles inspirations musicales.
0: Oui, ces inspirations, elles vont de la soul d'Otis Redding au rythme afro-cubain d'Orchestra Aragon, en passant par la spiritualité Baïfad. Elles sont surtout dirigées par l'envie de voyager et de mêler sa culture sénégalaise à d'autres cultures. Sa route d'artiste, alors qu'il s'appelait encore Freestyle, croise celle d'une formation mythique, symbole de l'union cubano-sénégalaise, j'ai nommé Orchestra Baobab. Souvenons-nous,

0: Et cette rencontre va énormément compter dans sa vie.
1: Mais alors Sylvie, c'est vraiment, vraiment le moins qu'on puisse dire. D'autant plus que son envie folle de voyager a été comblée, puisque le monde entier a eu la chance de voir un saxophoniste, un chanteur, toujours dans cette envie d'améliorer son art, de travailler, et surtout, surtout, s'inspirer des anciens pour pouvoir proposer son propre univers.
0: Alors vers quel univers justement, cher Ibrahim, va-t-il se tourner?
1: Tout d'abord, sous l'influence de légendes comme Bala Sidi B, fondateur quand même de l'Orchestre Baobab, il a décidé de chanter en Wolof et en Bambara. Ses rencontres, ses voyages, elles l'ont poussé à chanter à la croisée de l'innovation et des racines. Cher, c'est un artiste qui se nourrit de ce qu'il vit pour pouvoir le mettre dans sa musique. Il observe le monde et le raconte en chanson.
0: Et finalement, ça nous donne un très bel album, hein, synonyme d'espoir, mais aussi de lutte.
1: Oui, c'est tout à fait ça. Aduna, c'est un album qui reflète l'identité nomade et l'esprit collectif. Cet opus, il l'a initié dans son home studio à La Réunion, où il vit aujourd'hui, et qui rassemble des musiciens du monde entier, du Sénégal, de la Gambie, de France, de Rwanda, du Canada et de La Réunion, évidemment.
0: Donc

0: signifie « Unis son nom » en Wolof, il appelle à l'unité de la diaspora africaine. C'est un album qui contient de très très belles chansons comme « Wartan » ou « Mama Africa ». Deux titres dans lesquels il aborde la foi, la communication et il rend hommage aux femmes africaines.
1: Et Amoul Solo, c'est donc le choix de nos programmateurs musicaux que vous pouvez retrouver sur les antennes d'RFI et sur toutes nos plateformes d'écoute, Deezer, Spotify ou encore YouTube. Et bien sûr, en vous rendant sur rfi.fr/musique. Merci Kaizloum.
0: Merci beaucoup Sylvie.

0: Eh bien, on souhaite la bienvenue à Cher Ibra Femme qui fait donc son entrée dans la playlist d'RFI en ce mois de mai. Merci de nous avoir suivis. Toute l'équipe d'Afrique Soir vous salue bien. Raphaël Lazizi à la réalisation, Marion Lestel attachée d'édition et à la rédaction en chef, Alexis Guilleux. Reste en place, hein. Jérôme Bastion est déjà là en studio. J'en suis sûr, il a déjà chaussé son casque et il vous attend pour une partie de la nuit.
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0: Il est 23h en temps universel, 1h du matin, ici, à Paris. Alors, on n'est pas dans le même studio, mais je sais que vous êtes pas très loin, Jérôme Bastion, bonsoir.
3: On s'entend, on se parle, c'est l'essentiel. Bonsoir et merci, Sylvie Berruet. Et bienvenue à vous toutes et à vous tous sur la Radio du Monde pour ce nouveau point sur l'actualité de notre planète. À la une de ce journal, la tension est montée d'un cran ce lundi dans le détroit d'Ormuz. Après moins d'un mois de cessez-le-feu, la journée a été marquée par des échanges de tirs d'artillerie, des dégâts humains et matériels et des déclarations contradictoires des deux côtés. L'Arménie accueille plusieurs dizaines de chefs d'État et de gouvernement pour deux sommets, c'est lundi et mardi. Le président Macron a, lui, encouragé Erevan et son président et son premier ministre, Nicole Pachinian, à se rapprocher de l'Union européenne. Les 149 passagers et membres d'équipage du paquebot de croisière Ondius demeurent en quarantaine au large de la capitale du Cap-Vert après la découverte d'un foyer d'infection à hantavirus qui a fait au moins une victime sur 3 décès survenus au cours de leur traversée en provenance d'Argentine. Enfin, en fin de journal, nous ferons un tour par la bourse de New York, bien sûr.
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3: Un pétrolier émirien visé par un drone, un navire sud-coréen en flammes, la tension monte encore d'un cran dans le détroit d'Ormuz, toujours sous blocus iranien. Les États-Unis avaient entrepris ce lundi une opération militaire pour le débloquer et pour rétablir le trafic maritime commercial, selon le commandant américain pour la région. De son côté, Téhéran dit avoir lancé des missiles d'avertissement contre des navires militaires américains pour empêcher cette opération. Washington affirme par ailleurs avoir détruit 6 navires iraniens, ce qui est démenti par Téhéran. Les deux camps soufflent donc toujours le chaud et le froid au sujet de possibles négociations. Mais Donald Trump s'est voulu rassurant dans un message posté sur les réseaux sociaux. Vincent Souriau.
4: Donald Trump minimise ses échanges de feu. Il confirme que les États-Unis ont détruit plusieurs embarcations iraniennes. Il parle de 7 bateaux légers visés par la marine américaine. 7 alors que l'amiral Cooper, le plus haut gradé chargé du Moyen-Orient, évoquait de son côté le nombre de 6 quelques heures auparavant. Et surtout, Brad Cooper expliquait à la presse que ces tirs avaient été déclenchés en riposte à des attaques iraniennes visant des bâtiments commerciaux, mais aussi les navires de guerre américains stationnés dans le détroit d'Ormuz. Il s'est agi, selon lui, de missiles balistiques et de drones ciblant l'armée américaine. Incident très sérieux qui a tout le relief d'une violation du cessez-le-feu, mais Donald Trump ne l'a pas repris à son compte. D'après le président américain, les seuls dommages ont touché un porte-container sud-coréen. Manière sans doute pour le président américain de rassurer une fois de plus les marchés. L'amiral Cooper non plus ne s'est d'ailleurs pas risqué à dire si la trêve tenait encore. Nous sommes, dit-il, dans une posture défensive et nous nous contentons de fournir, je cite, une épaisse couche de protection aux navires commerciaux afin qu'ils puissent quitter le golfe Persique. Vincent Souriau, Washington RFI.
3: Et selon les autorités américaines, 2 destroyers lance-missiles de l'US Navy sont entrés dans le Golfe afin de briser le blocus iranien et 2 navires marchands américains ont bien transité par le détroit d'Ormuz après que l'Iran a affirmé avoir empêché un bâtiment de guerre américain d'y pénétrer. Des affirmations invérifiables de sources indépendantes. Toujours est-il qu'Israël s'est placé en état d'alerte élevé dans la crainte d'être ciblé par des tirs iraniens. Israël qui continue d'échanger des frappes avec le Hezbollah libanais, malgré la trêve en cours. Ce lundi, le mouvement pro-iranien fait état de combats avec l'armée israélienne dans le sud du pays. Sur le volet diplomatique, les États-Unis pressent le président libanais de rencontrer le premier ministre israélien Benjamin Netanyahou, mais Joseph Aoun affirme qu'un accord de sécurité devra précéder toute rencontre et que le moment n'est, je cite, pas approprié pour une telle réunion. Il est bientôt 2h03 et 5 minutes à Erevan, direction donc l'Arménie, où Emmanuel Macron a entamé lundi soir une visite d'État dans la foulée du sommet de la Communauté politique européenne de lundi. Deux événements qui s'inscrivent comme le premier sommet UE-Arménie qui a lieu ce mardi, dans un moment charnière de rapprochement avec l'Europe, un rapprochement initié par le Premier ministre arménien auquel Emmanuel Macron a apporté son soutien. Récit de notre envoyé spécial sur place, Valérie Gasse.
5: Il y a des occasions qu'il ne faut pas laisser passer. En s'exprimant devant la communauté française en Arménie, Emmanuel Macron l'a clairement fait comprendre.
6: L'Europe doit s'engager au service de la souveraineté arménienne et de ce choix pour l'Europe.
5: Ce choix de l'Europe ne coulait pas de source.
6: C'était habitué à ce que l'Arménie soit en quelque sorte un satellite de la Russie. Je dois bien reconnaître qu'il y a eu, avec la révolution de velours, et l'avènement des nouveaux dirigeants, des choix courageux qui ont été faits, qui ont été de clarifier cette relation. La réunion de la communauté politique européenne qui s'est tenue aujourd'hui avec plus de 40 dirigeants ne se serait jamais tenue avec des dirigeants arméniens à la main des Russes ou ambigus avec la Russie.
5: Une manière de saluer l'action du premier ministre arménien, Nikol Pachinian, dans son positionnement par rapport à l'Europe, mais aussi sa capacité à engager un processus de paix avec l'Azerbaïdjan après des années de guerre.
6: Et cette Arménie du 21e siècle, si on veut qu'elle se construise dans cette région, indépendamment de la Russie, dans la paix et la stabilité, je crois pouvoir vous dire que le choix des dirigeants actuels est le seul choix raisonnable.
5: Le soutien est clair, les objectifs aussi, faire de l'Arménie une alliée dans le Caucase. Valérie Gasse, Erevan, RFI.
3: Un navire néerlandais avec 149 personnes à bord immobilisé au large de Praia au Cap-Vert en raison d'une contamination à un foyer d'antivirus, une maladie qui provoque des symptômes respiratoires aigus. Trois croisiéristes sont morts, un seul d'entre eux est reconnu officiellement contaminé. Le bateau était parti d'Argentine avec ce type de virus généralement transmis par les rongeurs, explique Vitor Junior de l'Institut d'hygiène et de médecine tropicale de Lisbonne, joint par Miguel Martins de la rédaction lusophone de RFI.
7: Cette maladie est probablement venue d'Argentine, car c'est le virus le plus répandu dans ce pays. Il est également présent au Brésil et aux États-Unis. La forme pulmonaire du virus est une forme pulmonaire sévère qui a probablement touché les voyageurs de la croisière. Des rongeurs sauvages locaux se sont sans doute introduits dans le bateau, comme c'est souvent le cas, lors du chargement et du déchargement de marchandises dans un port. Le navire venait d'Argentine, mais nous ne pouvons pas en être sûrs à 100%. Certains de ces rats ont dû s'introduire dans le bateau et c'est tout. Ils ont dû réussir à y maintenir un cycle de vie et à provoquer cette situation. Ce qu'il faut maintenant, c'est traquer les rats, savoir où ils se trouvent et essayer de les éliminer. C'est la seule chose à faire.
3: Le docteur Vitor Junior, interrogé par Miguel Martins. Et tout de suite, nous prenons la bourse, la direction de New York.
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3: C'est la bourse avec Pierre-Yves Dugas.
8: L'indice Dow Jones commence la semaine sur une baisse de 557 points qui le ramène à 48 942. Le Nasdaq, après son record de vendredi, ne perd que 46 points et finit à 25 068. Wall Street s'inquiète de la remontée des tensions dans le Golfe Persique. Le cessez-le-feu est, semble-t-il, interrompu. La nouvelle de frappes iraniennes sur des installations des Émirats fait rebondir le cours du pétrole. Le marché cherche aussi à comprendre comment le plan du président Trump pour guider les navires souhaitant sortir du Golfe peut, dans la pratique, fonctionner. Le baril américain de pétrole pour livraison au mois de juin regagne plus de 3% pour finir à plus de 105 $. L'or repart à la baisse. On associe la baisse du métal fin à des besoins de financement des pays du Golfe qui les conduisent à vendre de l'or, maintenant que leurs recettes de devises venues des ventes de pétrole et de gaz sont interrompues. La remontée de l'inquiétude pénalise aussi l'euro, car l'Europe est plus vulnérable à cette crise que les États-Unis. L'euro s'effrite à 1,1692 $. La surprise du jour, la belle hausse du cours d'eBay. La société de commerce sur Internet fait l'objet d'une offre de rachat non sollicitée de 56 milliards de dollars de la part de la société GameStop, qui est près de 5 fois plus petite. Hausse du cours d'Amazon, le leader du commerce en ligne propose ses services de livraison express à d'autres entreprises, faisant ainsi concurrence à FedEx et UPS. L'indice Dow Jones perd 1,1%, le Nasdaq cède 0,2%.
3: Merci Pierre-Yves Dugas à la Bourse de New York. Il est 1h10 quasiment ici à Paris. Tout de suite vous retrouvez autour de la question, retour de l'information dans 50 minutes sur RFI.
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12: Bonjour, ravi de vous retrouver en direct, chers amis auditrices et auditeurs, autour de notre table ronde mensuelle avec mes consoeurs et confrères de la presse scientifique, venus, vous le savez, avec quelques exemplaires de leur magazine pour vous les faire gagner. En ce joli mois de mai, nous allons nous intéresser au lien invisible et permanent entre corps et cerveau. L'interoception est à la une de Science et Vie, ou comment l'état de nos organes, cœur, intestin, poumon influence nos pensées. Enquête de Lise Barnéou, rapportée par Aurélia Lieber-Air. Sur le site de The Conversation, Elsa Coudet partagera le pouvoir de nos émotions, même virtuelles. Pourquoi lire « J'ai mal » suffit à déclencher la douleur? Tiens donc. Et Fiorenza Grazzi dans Epsilon nous entraînera sur la piste des tout premiers vaccins anti-cocaïne ou comment s'immuniser contre la drogue et résoudre des crimes passés grâce à l'ADN. Ça, c'est dans la recherche. Philippe Pajot nous dira pourquoi la généalogie génétique est devenue la bête noire des tueurs en série. Mais avant cela, du microcosme au macrocosme, François Lassagne, dans Pour la Science, nous fera découvrir l'extraordinaire influence planétaire du phytoplancton sur tout le vivant terrestre. De la Terre à la Lune, autour de la question comment la science infuse et se diffuse, on commence avec Philippe Hénarejos dans Ciel et Espace, par un arrêt sur l'image de l'amérissage des 4 astronautes qui viennent juste de faire le tour de la Lune.
13: Splashdown confirmed.
14: Copy splashdown, waiting on DLDR.
13: From the pages of Jules Verne to a modern-day mission to the moon, a new chapter of the exploration of our celestial neighbor is complete. Integrity's astronauts, back on Earth.
15: Cette capsule vient de parcourir quasiment 1 million de kilomètres en 9 jours.
16: Let's go! Welcome home! Christina, welcome home!
12: Bienvenue chez vous, bienvenue chez nous. Ils ont fait le tour de la Lune. Retour en image dans Ciel et Espace avec vous, Philippe Hénarejos, sur cette mission Artemis 2, un voyage spatial historique, on peut le dire.
17: Et oui, je vais pas bouder mon plaisir là, parce que ça faisait quand même longtemps qu'on n'avait pas vu une mission spatiale habitée. Aussi intéressante, ouais. Aussi passionnante, parce que là, on renoue avec l'exploration, donc je ne boude pas mon plaisir, et j'ai fait écrire un numéro historique, Ciel et Espace, et on l'a titré simplement, De la Terre à la Lune, c'est un titre que tout le monde comprend.
12: C'est clair.
17: C'est le voyage de Jules Verne.
12: En fait, c'est ça, c'est le voyage de Jules Verne, on voit, vous avez ouvert là-dessus, mais ils ont fait le tour de la Lune, on les voit hilares, ces héros, parce qu'on peut appeler ça quand même des héros, hein, ces quatre astronautes, dont une femme, oui. Rappelons-le, dont un afro-américain.
17: Absolument.
12: Rappelons-le aussi. Ils sont absolument hilares, hein, en ouverture de votre...
17: Oui, surtout là, les deux photos qu'on présente en ouverture de l'article, c'est juste après leur récupération, après le splashdown.
12: Donc,
17: on vient d'entendre le son à l'instant. Et là, ils peuvent être hilares, parce qu'il y avait quand même une petite crainte lors du retour. Il faut savoir qu'ils revenaient à 38 000 km à l'heure dans l'atmosphère terrestre, ce qui est presque 10 000 km à l'heure de plus que les capsules qui reviennent de l'orbite terrestre. Mmh. Et donc, il y avait quand même un petit... pas un souci, mais avec une petite interrogation sur le bouclier thermique de leur vaisseau Orion, puisque lors de la mission Artemis 1 en 2022, eh bien le bouclier avait fonctionné, mais il s'était un peu dilité en petits morceaux, ce qui laissait une petite inquiétude. La NASA a changé le design de rentrée atmosphérique avec un petit rebond, etc., pour ralentir tout ça, pour faire que ça fasse pas des bulles et que ça fasse pas des morceaux qui partent. Ça a bien marché. Donc ils sont hilars et ils ont de quoi, parce que ils sont les premiers humains depuis décembre 1972 avec la mission Apollo 17 à contourner la Lune. Bon, ils l'ont contourné beaucoup plus haut que les missions Apollo. À l'époque, on était à 100 km de la Lune. Là, c'était à 6500 km. Donc ils avaient une vue globale de la Lune. Ils ont fait plein d'observations sur lesquelles, d'ailleurs, nous allons revenir sur le site Ciel et Espace, notamment les impacts d'astéroïdes qu'ils ont vus sur la face nocturne de la Lune.
12: Et oui, sur la face qu'on ne voit jamais, sur la face cachée de la Lune. Hein.
17: Voilà, et surtout sur la face nocturne. La face cachée était majoritairement nocturne à ce moment-là. Et donc, ils ont observé des flashs qui correspondent à des impacts de météorites sur la Lune. Alors, on s'est demandé si en quelques heures, ils ont observé pendant 7 heures. Alors, pas forcément en continu, mais quand même, ils se relayaient au hublot. S'ils ont vu 5 ou 6 flashs comme ça, est-ce que ça nous dit quelque chose sur le taux d'impact sur la Lune, etc.
12: Donc, on peut vraiment apprendre des choses. Il y a une photo magnifique que vous montrez, il y en a plein, mais où Christina Koch, elle voit la Terre s'éloigner, elle est de loin, et puis il y a évidemment absolument, toutes ces photos sur la face cachée de la Lune, le coucher de Terre, le lever de Lune, enfin, c'est des images extraordinaires.
17: Franchement, au moment où c'était l'atterrissage à la fin de la mission, c'était au moment où on finissait le journal. Donc, j'ai pas résisté au fait de tout casser, finalement.
12: Pour
17: qu'on voit les photos en grand. Parce que vous savez, ces photos, on les voit. On les a tous vues sur les sites web, sur nos portables, etc. Mais moi, je suis né en 67. Je suis né dans la folie lunaire d'Apollo. Mmh. Et je me rappelle, quand j'étais petit, quelques années après, j'allais au grenier et je retrouvais des gros magazines au papier glacé sur lesquels on voyait les photos d'Apollo en grand. Et je me suis dit, ça quand même, si nous on ne le fait pas, 53 ans après, qui va le faire? Et donc voilà, on a...
12: Elles sont superbes, ces photos en couleur, vraiment.
17: On a la joie, le plaisir physique de voir ces photos en grand, la Lune à quelques centaines de kilomètres.
12: Oui, pour ceux qui ont mis l'œil dans le télescope, c'est
17: quelque chose.
12: C'est vraiment quelque chose de voir la Lune d'aussi près. Ouais. Et puis vous avez le récit de tout ce grand voyage par Émilie Martin qui était sur place.
17: Absolument, c'était, je le signale, la seule journaliste française qui était à Houston pour suivre la mission là-bas. Et donc elle nous fait le récit de son reportage, parce que bon, vous pouvez croire que c'est que un cahier photo, alors c'est facile à faire, on fait ça en 2 jours. Mais non, on a Émilie Martin qui était là-bas, qui est restée plus longtemps que prévu, qui a repoussé son retour parmi nous, parce qu'à mesure que la mission se déroulait bien, elle voulait, comme nous tous, avoir le fin mot de l'histoire, et donc elle était au centre de contrôle de mission de Houston, le fameux Houston, où il y avait de problème, donc là, il n'y en avait pas de problème, et donc elle a vécu le moment où les astronautes sont réapparus de l'autre côté de la Lune, avec le fameux blackout, et les quelques minutes de terreur de la rentrée atmosphérique, et donc elle nous raconte tout ça de l'intérieur, avec évidemment des infos de première main, puisqu'il y avait tous les responsables de la mission qui étaient là-bas et qui parlaient à la presse.
12: C'est vraiment à lire sous la plume d'Émilie Martin. Et puis évidemment, il y a tous les messages vraiment inspirants de ces astronautes. Allez, on va citer celui de Glover, au milieu de tout ce vide, vous avez cette oasis où nous avons la chance d'exister ensemble. On ne le dira jamais assez. Et il dit, il faut rentrer maintenant parce qu'on a trop de choses à raconter.
17: On a des choses à vous raconter. Et ça, c'est bien parce que par rapport à Apollo, c'était des militaires à l'époque, eux, ils le sont aussi, mais ils sont militaires 2.0, on va dire, ils aiment bien les réseaux sociaux, etc. Et ils nous racontent les choses, ils vont nous raconter mieux qu'à l'époque, et on en a besoin d'avoir ce recul sur la planète.
12: Je suis d'accord, on en a besoin de ce recul-là. En tout cas, le récit est inspirant, les images sublimes, c'est le moins qu'on puisse dire, à retrouver dans Ciel et Espace, dont vous nous avez apporté quelques exemplaires, Philippe Hénarejos. Merci à vous, ils sont pour vous, chers amis auditrices et auditeurs. Si vous nous les demandez par mail ou sur notre page Facebook, autour de la question comment la science infuse et se diffuse, avec Cosmonaute, single signé Suzanne Belombre, une nouvelle voix à suivre sur RFI. Les oiseaux.

0: et le dossier de Pour la Science à l'influence planétaire du phytoplancton, invisible à l'œil nu, tout petit, mais très costaud, très essentiel à tout le vivant, pour tout, pour réguler le climat, pour nourrir les océans, pour fixer le carbone, à toutes les échelles. On ne sait pas trop, mais le plancton est absolument essentiel, François.
1: Oui, on le sait un peu, hein, mais je reprends l'idée de le lien entre microcosme et macrocosme. Là, on va pas se faire cosmonaute, mais océanaute, en fait. Tout se passe dans l'eau. C'est assez tentant de regarder ces toutes petites choses microscopiques et de se dire il y a un lien entre ce qui est petit, ce qui est grand. Ça, c'est un vieux réflexe des savants de la Renaissance. On fait plus trop ça aujourd'hui en science. On cherche des vraies interactions, des vrais liens de causalité entre les phénomènes. Et c'est ce qui se passe avec le plancton, effectivement. Ce qu'on sait depuis assez longtemps, en fait, hein, c'est que le plancton joue, le phytoplancton en particulier, c'est-à-dire les petits micro-organismes végétaux qu'on trouve dans l'eau, ils sont responsables de 45% de la production primaire. La production primaire, c'est un mot un peu savant pour dire simplement ce qui est produit comme matière organique par des plantes et qui va ensuite nourrir tout le reste des chaînes trophiques. Ouais, c'est considérable. Ouais. Et ils font pas que ça, c'est déjà énorme, mais ils fixent 40% du CO2 atmosphérique aussi, le phytoplancton. Pour donner une idée, c'est l'équivalent de ce que fixent les forêts et les plantes terrestres. Mmh. Et puis ils nourrissent ce qu'il y a dans les profondeurs, donc chaque année, ils envoient 10 milliards de tonnes de carbone au fond de l'eau qui va nourrir toutes les chaînes trophiques en profondeur. Donc on sait déjà tout ça depuis quelques années. Ce qui est assez nouveau, enfin ce qui est même très nouveau, c'est que on commence à comprendre ce qui se passe entre les phytoplanctons, qui sont souvent des microalgues, dont les diatomées sont les plus connues peut-être. Eh bien, on commence à comprendre comment ces petits organismes fonctionnent avec d'autres micro-organismes, notamment des bactéries, des archées, des champignons microscopiques. Et on se rend compte qu'en fait, que toutes leurs interactions, c'est ça qui fait que le phytoplancton a un effet énorme sur les océans, sur le climat, sur les chaînes trophiques.
0: Ce sont ces interactions entre finalement ces algues et des tout petits organismes vivants, c'est ça.
1: Exactement. Alors il y a un super exemple pour le comprendre qui nous a été donné par les autrices qui écrivent cet article, c'est Flora Vincent et Laurine Plana, qui sont toutes les deux au laboratoire européen de microbiologie. Elles ont la chance d'avoir des outils assez extraordinaires pour observer cellule à cellule des échantillons où il y a des milliers et des milliers d'organismes, et elles arrivent à faire du séquençage génétique à haut débit et à regarder les interactions vraiment organisme par organisme. Ça, on savait pas le faire il y a quelques années et maintenant, ça devient possible. Alors, ce qu'on voit notamment, par exemple, c'est que l'azote qui est fixé dans l'océan, alors l'azote, c'est ce qui nourrit les plantes, c'est ce qu'on a dans les engrais azotés, malheureusement. Cet azote-là, on savait qu'il était fixé par des bactéries. Il y a que les bactéries qui savent le fixer dans l'eau, ce qui vient de l'atmosphère. Sauf que ça collait pas. C'est-à-dire, quand on considérait les bactéries dans l'eau toutes seules et qu'on faisait des calculs pour se dire, bon, on sait à peu près combien il y a de bactéries par litre d'eau, qu'est-ce que ça va donner comme fixation d'azote? Ça ne marchait pas. Et ça devient compréhensible en 2024 quand on se rend compte qu'il y a une petite espèce de diatomée qui a un truc génial d'algues, de microalgues, qui a un truc génial, c'est qu'elle s'est associée elle a absorbé en symbiose une bactérie, et c'est cette bactérie qui va fixer l'azote, lui redonner un petit bout d'azote, et en échange récupérer de la matière organique fabriquée par photosynthèse par l'algue. Alors ça, c'est un exemple parmi des dizaines et des dizaines.
0: De symbioses extraordinaires.
1: Exactement, des symbioses où, en général, tous ces petits organismes qui viennent se greffer à des microalgues, ce qu'ils vont prélever, en fait, c'est les produits de la photosynthèse. C'est une toute petite plante dans l'eau qui fabrique de la matière organique grâce à la photosynthèse, et en échange, vont donner quoi? Ben, vont donner des antiviraux pour les protéger des virus, vont donner des fonctions mécaniques. Alors il y a des diatomées, elles savent pas nager, les diatomées, pas de bol.
0: Quand on est dans l'eau, c'est dommage.
1: Sauf qu'elles s'associent à d'autres micro-organismes unicellulaires pour se déplacer. Donc il y a des interactions physiques où elles se collent, des fois elles s'absorbent, parfois c'est positif, c'est du commensalisme, elles cèdent les unes les autres. Parfois c'est destructeur, ça peut aussi détruire des algues alors qu'elles allaient bien. C'est ce qu'on voit par exemple quand il y a des blooms. En fait, on voit le phytoplancton parfois même par satellite quand il y a des efflorescences qui sont très massives à la surface de l'eau. Elles se reproduisent très très vite quand les conditions sont favorables, et ça fait des espèces de grandes flaques de couleur à la surface des océans, et ces flaques disparaissent parfois très rapidement parce que justement il va y avoir un virus par exemple qui va venir décimer une population très rapidement. Et on se rend compte que le virus qui va ou pas décimer une population, eh bien, il va être parfois repoussé par une symbiose, par un symbiote en fait du phytoplancton, ou parfois au contraire, il va être accueilli parce qu'il va rendre service au phytoplancton. Il peut y avoir des virus qui sont favorables. Donc, on découvre ça de plus en plus. Alors, ça a un intérêt pour comprendre ce qui va perturber ou pas les océans, qu'est-ce qu'on rejette dedans, quelles sont les grandes dynamiques sur lesquelles nous, humains, on peut agir, ou en tout cas auxquelles il faut faire attention. Et puis, c'est un intérêt aussi très pragmatique, c'est que le phytoplancton, on se rend compte qu'on peut en faire beaucoup de choses. Deux exemples pour aller vite. Un qui a été assez connu déjà, c'est la spiruline. Oui. La spiruline, c'est une microalgue. On peut le transformer en complément alimentaire, c'est très efficace, c'est plein de nutriments utiles pour les mammifères en général.

0: On sait faire aussi, et ça, je renvoie à la photo qu'on a en couverture de Pour la Science, ce qu'on voit, c'est une espèce de structure un peu planétoïde, c'est la structure de calcaire des coccolithophores. Donc c'est du phytoplancton.
1: Coccolithophores.
0: Oui, c'est un joli mot. Oui. Et les coccolithophores, en fait, eh bien, quand on les utilise pour, quand on les sèche et qu'on en fait de la poudre, on peut faire des ciments qui ont une empreinte écologique minuscule par rapport au ciment qu'on va faire en mettant des fours et des minéraux chauffés à très haute température. Je donne simplement deux exemples. C'est un truc un peu facile de dire c'est l'économie bleue. En fait, oui, il y a beaucoup, beaucoup de choses à faire avec le phytoplancton pour les faire bien et pour bien les utiliser, bien les comprendre sans détruire les grands équilibres dont ils sont la source. Bah, il faut savoir quelles sont leurs interactions avec tout le reste de leur milieu. Oui. Et c'est ce que notamment le consortium Tara, dont font partie les deux chercheuses qui ont écrit cet article.
1: La fameuse fondation Tara et du navire Tara qui
0: aide, voilà, c'est ce que ça aide à comprendre. Et notamment grâce à un camion en Europe qui a tourné le long des côtes pour faire de l'expérimentation in situ, pour que ça soit très frais. Donc on prélève, on récupère dans le camion, on fait des analyses et on découvre des merveilles, en fait, parce que les symbioses sont innombrables. Ça n'est vraiment que le début.
1: Les merveilles, et ce n'est que le début. Tout ça, c'est à découvrir dans Pour la Science. Moi, je trouve qu'il y a un message derrière. C'est finalement à nous de nous engager avec la communauté océanographique pour les océans à toutes les échelles. C'est vraiment ce qui ressort de ce dossier, l'influence planétaire du phytoplancton, à lire dans Pour la Science, dont vous nous avez aussi apporté quelques exemplaires. On vous en remercie, François Lassagne. Ils sont pour vous. Chers amis auditrices et auditeurs à l'esprit libre et curieux, accrochez-vous maintenant, car c'est une séquence science et crime qui s'ouvre, comment de plus en plus de cold case sont résolus grâce aux bases de données génétiques, assure avec Philippe Pajot dans La Recherche, juste après s'être remis dans le bain de l'ADN avec Zenzile Sampling DNA sur RFI.

0: sampling DNA, l'ADN est à la une et dans le dossier de la recherche avec vous, Philippe Pageau. Comment la généalogie génétique permet de rouvrir des dossiers classés, des cold cases, aux grandes dames des tueurs en série, qui peuvent être identifiés grâce au fond à toutes ces bases de données qu'il y a maintenant, génétiques privées qui pullulent, notamment aux États-Unis.
1: Tout à fait. Alors, donc, c'est ce qu'on appelle la généalogie génétique d'investigation. Ça, c'est un domaine qui commence à émerger. En fait, que j'ai interrogé des policiers et ils ont bien insisté sur le mot, c'est la généalogie génétique d'investigation, c'est vraiment le terme important.
0: C'est donc, à partir de toutes ces banques de données génétiques quand on veut savoir notre généalogie génétique.
1: Alors d'abord, donc on a tous de l'ADN et l'ADN en matière policière, c'est pas quelque chose de nouveau. Hein, c'est quelque chose qui existe depuis longtemps. Dans les années 80, 85, en fait, il y a un papier dans Nature d'un généticien britannique qui met au point la technique de l'empreinte génétique. Hein, et la première identification criminelle se suit d'assez proche, hein, c'est en 86. On retrouve comme ça l'auteur de deux meurtres en Angleterre. Et ça permet aussi d'innocenter un suspect par le même...
0: grâce à l'ADN.
1: En France, ça commence un peu plus tard. En France, dans les années 90, en fait, on commence à effectivement récupérer ce qu'on appelle les traces d'ADN riches, hein, du sang, du sperme. Il y a beaucoup d'ADN, donc c'est assez facile. Alors, sachez qu'il y a aussi quand même des traces plus subtiles d'ADN. Par exemple, rien qu'en vous parlant, là, j'émets de l'ADN.
0: Il y a de l'ADN dans ce studio, il y en a plein.
1: Il y en a plein, il y en a dans l'air. Et donc maintenant, on commence
0: donc, pas de crime, s'il vous plaît,
1: On commence à récupérer des traces d'ADN plutôt pour des problématique d'environnement, mais en tout cas, voilà, on peut aussi. Et donc, on a créé, en fait, en 98, ce qu'on appelle le fichier national automatisé des empreintes génétiques, le FNAIG, en France, en 98. Et donc, d'abord, c'était pour essayer de trouver les infractions sexuelles, puis dans les années 2000, la quasi-totalité des crimes, en fait, et des nombreux délits. Voilà. Et donc, ça, c'est des fichiers qui existent depuis assez longtemps et qui s'échangent en Europe depuis longtemps aussi.
0: Mais ce qu'il y a de nouveau, c'est quand même, notamment aux États-Unis, toute cette, inflation, on va dire, de tests ADN privés qui peuvent, du coup, c'est là où c'est compliqué au niveau juridique, éthique. On peut utiliser aussi
1: À côté effectivement de ces fichiers d'empreintes génétiques, hein, où on regarde des choses très particulières qu'on appelle des STR, des points sur l'ADN, il y a une pratique de il se développe aux États-Unis en fait des bases de données récréatives, hein, donc ça a commencé en 2000 FamilyTreeDNA, 2006 23andMe, peut-être que vous avez entendu parler de cette de ces sociétés.
0: Donc, on peut faire sur Internet des tests.
1: Voilà. Alors, qu'est-ce qu'ils font, en fait? Ils vous demandent de cracher de la salive dans un tube et vous envoyez la salive. Et à partir de ça, ils font pas comme dans le fichier d'identification. Ils regardent beaucoup plus d'endroits. Ils regardent la variation d'une seule base à beaucoup, beaucoup d'endroits dans votre ADN. Et ça permet de faire beaucoup de choses. Ça permet de retrouver les origines géographiques, du phénotypage, avec évidemment ce qu'on appelle la couleur des yeux, les cheveux, ce qu'on appelle le portrait robot ADN, qui est un objet de recherche également assez important. Retrouver des liens en parentalité. Mmh. Donc on peut retrouver vos parents, évidemment, mais vos cousins.
0: Les frères et sœurs qu'on ne connaissait pas.
1: Voilà, ça, c'est, vous pouvez avoir des surprises, effectivement. Mais voilà, des deuxièmes, troisièmes, quatrièmes, cinquièmes cousins. Et surtout, ce qui est intéressant, c'est que on peut retrouver des gens assez éloignés. Et en fait, sachez que des cousins au cinquième degré, vous en avez des milliers. Donc en fait, tout simplement, si vous avez une population, vous avez 2% des gens qui ont leur ADN dans ces bases-là, vous couvrez 98% de la population.
0: Et c'est bien pour ça que ça inquiète les tueurs en série ou les criminels, c'est qu'en fait, on peut les retrouver grâce à ça.
1: Exactement. Donc ça a des possibilités énormes. Alors, il y a ensuite dans l'utilisation il y a des différences très très fortes entre les pays. Aux USA par exemple, ils ont mis en place c'est beaucoup plus évidemment libre qu'ici. Donc il y a ce qu'on appelle les cowboys de l'ADN. Il y a plein de sociétés privées qui sont créées, des laboratoires qui effectivement font ces séquençages particuliers et mettent les gens dans les bases de données, des collaborations avec le FBI. Donc ça a donné lieu à plusieurs milliers en fait de résolutions ou d'avancées dans des
0: cold cases. Et comment ça se passe en France, parce qu'on se rend bien compte qu'il y a un flou. Enfin, c'est quand on cherche à avoir son ADN ou qu'on donne son ADN, on s'imagine pas que ça va pouvoir peut-être.
1: Alors, en France, il y a plusieurs facteurs. D'abord, c'est interdit d'utiliser ces bases récréatives américaines. Ah. Déjà, il y a un problème législatif, hein, parce que ils vendent effectivement l'aspect généalogique, mais ils vendent aussi la recherche de susceptibilité à une maladie génétique, et là c'est un peu plus délicat. Donc en France, en fait, on n'a pas le droit de le faire, les choses sont plus encadrées, mais c'est pas non plus la panacée, hein, parce que L'inquiétude en fait des policiers français, une des inquiétudes, c'est que ça peut emmener des gens dans des fausses directions, parce que évidemment, si vous avez des centaines de personnes sur lesquelles enquêter, ça devient difficile.
0: Oui, ça peut être un bénéfice pour des enquêtes pour ouvrir des cold cases, mais ça peut aussi emmener les policiers sur des pistes ingérables.
1: Donc effectivement, donc vraiment en France, c'est utilisé comme technique de la dernière chance. Hein. Mm-hmm. Voilà, et donc il y a cet aspect légal qui commence à arriver, mais quand même, il y a un pôle cold case qui a été créé à Nanterre en 2022. Donc c'est une utilisation encore marginale, mais qui a quelques cas résolus avec un prédateur des bois qui a été repéré en 2022. Il y a le violeur au couteau à Poitiers qui a été repéré avec la collaboration du FBI.
0: Donc là, c'est vraiment. Et vous en pensez quoi en ayant fait cette enquête, Philippe Pageau, entre la question du flou juridique, les questions éthiques, et puis les questions, enfin, faut bien résoudre des crimes. Donc
1: Alors, c'est vrai que ça peut être utile dans des cas très très particuliers, et c'est pour ça que le cadre législatif, qui est pour l'instant assez flou, devrait être quand même beaucoup plus clairement établi. Il y a une loi de justice criminelle, un projet de loi pour justement sécuriser la procédure et encadrer les conditions d'usage pour éviter toute dérive, mais aussi pour prévenir les risques d'annulation pour vice de procédure. Donc vraiment, l'utilisation, ce sera, dans tout cas le cadre de ce projet de loi, ce sera fait dans des cas exceptionnels pour des tueurs ou des violeurs en série pour lesquels vraiment on arrive à pas trouver le responsable.
0: Pour tout savoir, en tout cas, sur toutes ces promesses, hein, au fond, de la généalogie génétique, mais aussi, donc on l'a compris, les questions éthiques, juridiques que ça pose, article à lire donc sous votre plume, Philippe Hénarejos, dans le dossier... Philippe Pageau, c'est fini. Philippe Pageau, dans la recherche, on est bien d'accord, c'est vous que j'ai en face de moi. Ah, de Philippe, c'est trop. Donc, à lire sous votre plume, Philippe Pageau, dans ce numéro 285 du mois d'avril-juin de la recherche, disponible en kiosque et dont nous avons quelques exemplaires à vous faire gagner. Chers amis auditrices et auditeurs qui vivez loin d'ici, si vous nous demandez par mail ou sur notre page Facebook, autour de la question comment la science infusée se diffuse jusque chez vous, saviez-vous à quel point nos organes internes, cœur, poumons, intestins influencent notre cerveau, nos pensées, nos émotions? Dossier spécial dans Science et Vie qui va s'ouvrir avec vous, Aurélia Lieber-Herr, juste après s'être laissée enchanter par la voix de Neka sur RFI avec ce morceau de circonstance Mind vs Heart.

0: Mind versus Heart sur RFI, NECA fait battre notre cœur un petit peu plus vite. Comment notre rythme cardiaque module nos émotions, comment notre respiration joue sur nos performances cognitives, comment notre intestin nous lance parfois des alertes, comment nos organes influencent nos pensées dans un dialogue permanent avec le cerveau, c'est le dossier et la une de Science et Vie que l'on consulte avec vous, Aurélia Lieber-Herr, et ça s'appelle l'interoception. Une petite définition de l'interoception.
1: Alors, l'interoception, c'est une toute nouvelle science qui est en train de voir le jour et qui est pleine de promesses. C'est l'étude de nos perceptions intérieures, de nos organes. Nos organes sont bardés de capteurs qui informent le cerveau de l'état global du corps. Et ça remet en question un petit peu le paradigme du cerveau qui contrôle les organes.
0: Il n'y aurait qu'un seul commandant à bord, ça serait le cerveau, c'est pas ça du tout.
1: Le chef d'orchestre, pas du tout. En fait, c'est un dialogue entre le cerveau qui donne ses ordres, mais aussi qui reçoit des tas d'informations de nos organes, de nos...
0: C'est très étonnant d'ailleurs dans ce dossier qui a été cette enquête menée par Lise Barnéon, on découvre quoi que tout joue un rôle. Alors le cœur joue sur nos émotions, nos poumons, notre rythme respiratoire joue sur nos performances cognitives, et puis nos intestins aussi nous tiennent en alerte. Enfin, c'est vraiment tous les organes finalement dialoguent avec le cerveau et ça va dans les deux sens. C'est ça.
1: Tout à fait. Pour prendre l'exemple du système digestif, on sent bien quand on a faim, quand l'estomac est vide, on a une alerte qui nous dit j'ai faim, il faudrait que j'aille manger. Ça c'est grâce à des capteurs qui sont sur des capteurs des récepteurs sur l'estomac qui vont alerter le cerveau de notre faim. De même pour la satiété, à ce moment-là c'est un autre type de capteur qui va un mécano-récepteur en fait qui va ressentir l'étirement de l'estomac et qui va informer le cerveau que ça y est, c'est fini, on n'a plus besoin de manger.
0: Et puis il y a des choses plus subtiles encore que nous envoie notre intestin ou notre corps dans un dialogue nous dit il y a quelque chose qui va pas ou peut nous mettre mal à l'aise, peut avoir une influence sur le cerveau aussi.
1: Oui, tout à fait. On peut aussi avoir des états d'anxiété qui viennent de notre estomac quand on dit j'ai l'estomac noué ou toutes ces expressions du langage en fait.
0: Je sens dans mes tripes.
1: Voilà, c'est dans mes tripes, c'est vrai. C'est des signaux qui viennent de notre estomac et qui vont alerter le cerveau de différents états de.
0: Dans cet article, les chercheurs, alors notamment Catherine, je crois que c'est Thalie Baudry qui dirige le laboratoire avec ce nom subjectivité cerveau et viscères, je trouve ça incroyable, parle notamment d'une sorte de sixième sens. Au fond, ça serait ça notre sixième sens, le sens de nos organes, enfin ce dialogue avec le cerveau permanent.
1: Oui, c'est un sixième sens dont on n'a pas forcément conscience. Alors bien sûr, des fois on a conscience de certains, de battements de nos cœurs, de la respiration, mais nous, la plupart du temps, nous respirons de façon totalement inconsciente. Mais tous ces organes, toutes ces fonctions du corps vont informer le cerveau vont influencer nos émotions, notre façon de penser,
0: la manière dont nous vivons, sans
1: la manière dont nous allons réagir au monde.
0: Dont nous allons réagir au monde, oui, c'est ça. Et en plus, ça va dans l'autre sens, c'est-à-dire que du coup, le cerveau, il peut renvoyer des messages au corps. Ça donne au fond plein de pistes. C'est ça qu'on écoute dans ce dossier. Ça fait réfléchir et ça ouvre plein de pistes, pistes de recherche, mais aussi pistes thérapeutiques. Vous avez parlé de l'anxiété ou de la dépression. À lire en tout cas dans ce numéro de mai de Science et Vie, dont vous nous avez apporté aussi quelques exemplaires. Aurélien, on vous en remercie. L'interoception, comment nos organes parlent avec notre cerveau et vice-versa. Autour de la question comment la science infuse et se diffuse, on va poursuivre la réflexion sur nos émotions qui s'inscrivent dans notre corps. Ce sera avec vous, Elsa Couder, et avec cette étude que vous publiez sur le site de The Conversation. Pourquoi lire la douleur, j'ai mal, suffit à déclencher la douleur. On va s'interroger tout de suite à l'écoute d'abord, de la douleur de Malik Djoudi sur RFI.

0: me dire la douleur. Question ouverte par ma amie Judy sur RFI. Deux circonstances pour découvrir avec vous, Elsa Couder, sur le site de The Conversation, les résultats étonnants d'une étude qui a été réalisée au CHU de Grenoble et qui montre à quel point lire peut être une source d'émotion intense. Le titre de cet article, Elsa, c'est « J'ai mal, lire j'ai mal suffit à déclencher la douleur », c'est bien ça?
1: Ouais, tout à fait. Alors c'est vraiment un sujet qui m'a passionnée. Hein. J'en ai discuté avec Marcella Peyronet Bertolotti et Richard Padluel-Germain, qui sont tous les deux du coup à l'université Grenoble-Alpes, qui ont collaboré avec des patients épileptiques du CHU, qui ont une épilepsie un petit peu spéciale, qui est pharmacorésistante. Donc pour mieux comprendre leur épilepsie et les traiter, on utilise des dispositifs très particuliers, assez rares, qui font de l'encéphalographie, mais intracrânienne, donc avec des électrodes qui vont directement dans le cerveau tester des zones spécifiques du cerveau. Alors, Richard, Marcella et leurs collaborateurs en ont profité pour travailler avec ces patients et leur faire lire des phrases assez simples, par exemple « je me cogne », je me brûle, j'ai mal, mais aussi il me chatouille et ça marche également.
0: On rigole.
1: Voilà. Et donc ce qu'ils ont, alors ce qu'on savait déjà en fait avant cette étude, grâce à des études d'IRM fonctionnelles, c'est que quand on lit des choses, par exemple un verbe d'action, je tape dans un ballon, ça active les zones dans notre cerveau qui sont responsables de la motricité du pied. Ça, on le savait déjà. Mais ce que voulaient savoir donc nos scientifiques là, c'est plus précisément dans le temps, comment cette activation se fait. Donc, ils voulaient avoir une bonne résolution temporelle, ce que l'IRM fonctionnel ne peut pas faire.
0: Est-ce que c'est tout de suite? Est-ce que quand on lit « j'ai mal », on a mal? Ou est-ce que quand on lit « ça me chatouille »
1: Et donc, qu'est-ce qui vient d'abord? Est-ce que c'est le sens qui donne après la sensation, ou est-ce que la sensation participe à la construction du sens dans notre cerveau? Ça, c'est un débat en psychologie sur la théorie de la cognition désincarnée qui a prédominé jusqu'à la fin du XXe siècle, où en gros le sens est quelque chose d'abstrait pour le cerveau, qui devient un peu un ordinateur qui manipule des concepts abstraits, et la théorie de la cognition incarnée qui s'incarne dans le corps, où le sens est lié à nos sensations telles qu'elles sont traitées par le cerveau. Donc, grâce à ces électrodes, ils sont allés regarder l'insula postérieure, qui a d'ailleurs un rôle dans l'interoception dont nous parlait Aurélien tout à l'heure.
0: Oui.
1: Et ils ont vu que l'insula, alors les réseaux spécifiques à la douleur, par exemple, aux chatouilles, s'allumaient en 150 millisecondes, donc extrêmement rapidement, au moment où les patients lisent le mot, comme si lire, c'était avoir une simulation sensorielle dans notre cerveau. Notre cerveau réagit comme s'il avait eu un stimulus.
0: C'est de la virtualité par la lecture, hein, c'est ça.
1: Exactement.
0: Hein. C'est extrêmement intéressant, et ça montre aussi, alors à la fois comment des pathologies, des dysfonctionnements peuvent permettre d'éclairer d'autres domaines, mais ça montre aussi quoi, le pouvoir de nos perceptions liées à la pensée. Enfin, c'est ce dont on parlait aussi.
1: Tout à fait.
0: Le lien entre le corps et l'esprit.
1: L'idée exactement, c'est de comprendre comment notre cerveau arrive à faire sens. Comment le sens émerge à partir donc de la lecture, mais évidemment du langage et de nos pensées. Et donc les chercheurs après se demandent, bon là c'est bien parce qu'on a utilisé des expressions qui donnent des sensations concrètes, comment on fait si on parle de choses plus abstraites? Si on lit je pense, qu'est-ce qui s'allume dans le cerveau?
0: Bien sûr. Comment on se représente au fond des idées, des pensées?
1: Et
0: ça va plus loin. Oui, c'est ce qu'ils disent à la fin aussi, que si on pouvait pas se représenter avec nos sens ou avec nos muscles, comment ça marche? Comment on peut avoir des
1: comment
0: pensées?
1: On acquiert le sens? Voilà.
0: Comment
1: donc c'est peut-être une limite de la théorie de la cognition incarnée dans le corps. Ça peut pas être que les sensations, puisqu'il y a des choses qui ne font pas appel à nos sensations, comme toutes les pensées abstraites. Donc un article passionnant et des auteurs à suivre et tout aussi passionnant.
0: Autour de la perception, mes questions totalement passionnantes, ouvertes dans cet article. Je le rappelle, à retrouver sur le site en ligne de Conversation, dont vous co-dirigez la rubrique Science, chère Elsa Couder. Le lien est sur notre page, autour de la question comment la science infuse et se diffuse. Un vaccin pourrait-il nous immuniser contre la prise de drogue en général et de cocaïne en particulier? Piste de recherche à découvrir dans Epsilon avec vous, Fiorenza Gracchi, juste après, allez, une petite montée signée Eric Clapton, bah oui, normal.

0: vaccin anti-cocaïne viennent de passer les premiers essais cliniques. Fiorenza Grazzi, incroyable mais vrai, comme vous l'expliquez dans cet article stupéfiant avec et sans mauvais jeu de mots, paru dans Epsilon de ce mois de mai. Comment est-ce possible ?
1: Comment est-ce possible ? Oui, parce que normalement, quand on pense immunité et anticorps, on pense virus et bactéries.
0: Ben voilà.
1: Le système immunitaire, normalement, reconnaît des objets très gros et ne peut pas voir une molécule aussi petite que la cocaïne, qui est un peu plus grosse que le sucre, par exemple. Et elle passe sous les radars immunitaires. Alors, pourtant, on a découvert déjà, on sait depuis les années 70-90, par des petites études, que les usagers de certaines drogues développent naturellement des anticorps contre les substances. C'est des toutes petites quantités, mais ça existe. Ça a été prouvé dans les cheveux d'utilisateurs d'opiacés. Pardon.
0: Ah oui, donc le système immunitaire fonctionne à notre insu.
1: Alors, on ne sait pas comment c'est possible.
0: Voilà.
1: On ne sait pas si c'est des contaminants qui sont présents dans les drogues, qui sont faits dans la nature. Hein. Les drogues, elles contiennent des contaminants, donc c'est logique d'une certaine manière que l'immunité se fasse contre des corps étrangers. Mais néanmoins, pour provoquer une immunité contre une molécule aussi petite que la cocaïne, comment faire ? L'idée a été donc d'exploiter ce mécanisme en l'accrochant à quelque chose de plus gros. Et c'est une piste que les chercheurs suivent depuis très longtemps, parce que c'est quand même compliqué. Normalement, on n'est pas censé s'immuniser contre des drogues. Mais ils ont trouvé des stratagèmes, et au fil du temps, premiers essais en 2000, 2011, etc., on arrive aujourd'hui avec des produits qui commencent à donner des résultats intéressants, prometteurs, surtout avec le développement de la biotechnologie.
0: Et c'est extrêmement intéressant, parce qu'on sait bien qu'il y a une explosion de la cocaïne en
1: c'est
0: particulier,
1: ça.
0: Aussi
1: oui.
0: D'autres drogues, la crise des opioïdes aux États-Unis. Enfin, ça
1: mais
0: devient vraiment une question de santé publique.
1: Ça devient une urgence, hein, évidemment, sécuritaire, etc. Il y a une alerte donnée par l'INSERM fin janvier. Donc, la France est particulièrement touchée parce qu'elle a plusieurs portes d'entrée océaniques, terrestres, etc. Et avec un doublement des usagers ces dernières années, y compris de crack. Donc, le crack, c'est plus 70%, mais c'est quand même très inquiétant.
0: Et c'est le crack, c'est aussi la même molécule.
1: C'est exactement la même molécule, sauf que la prise c'est fumée, donc les effets sont beaucoup plus rapides, et donc les dégâts sur la santé sont beaucoup plus rapides.
0: Et il s'agit quoi dans ces vaccins ? C'est pas de faire disparaître le manque ou c'est quoi ?
1: C'est donc de diriger des anticorps dans le sang contre la cocaïne, voire dans les muqueuses, parce qu'elle est prise souvent par le nez, par les poumons, d'avoir des anticorps qui l'empêchent d'atteindre le cerveau et donc de déclencher ces effets. Et donc, on ne ressent plus ces effets quand on la consomme.
0: Ah, et donc, on n'en prend plus puisqu'on n'a plus les effets.
1: Exactement.
0: C'est ça, en fait.
1: Donc, la question de à qui elle peut bénéficier est centrale dans ces recherches.
0: Bien sûr.
1: Et les chercheurs ont bien insisté là-dessus. Il faut que ce soit des personnes qui sont motivées par l'idée d'arrêter, qui sont des usagers fréquents et qui veulent, qui sentent qu'ils sont en train de devenir accros et qui veulent arrêter. Notamment, au Brésil, il y a eu un afflux de femmes enceintes dans les instituts de psychiatrie à la recherche de solutions parce qu'on sait que ça donne des dégâts pour les fœtus, etc. Et c'est une drogue qui grimpe dans ce pays-là en particulier, et c'est un des deux pays où un projet de vaccin contre la cocaïne donne de très bons résultats, notamment chez les rongeurs, pour protéger les fœtus.
0: Oui, c'est ça. Donc pour le moment, on en est au niveau des rongeurs, on n'en est pas encore au niveau de l'expérimentation.
1: Au moment où on parle actuellement, les essais sur l'humain ont déjà démarré.
0: Ah, oui.
1: Et un autre groupe a déjà passé les premiers essais chez l'humain à New York, de son côté. Et donc, à chaque fois, c'est intéressant de voir à quoi on lie la cocaïne pour essayer d'avoir une bonne réponse immunitaire. Donc, ça peut être un virus comme le virus du rhume, l'adénovirus.
0: Ah, oui.
1: Et là, la réponse immunitaire est très forte parce qu'on est très immunisé contre le rhume. Mais on n'est pas encore arrivé à avoir quelque chose qui élimine le symptôme de manque, et les symptômes de manque qui sont très très lourds pour
0: la cocaïne. Donc la personne peut ne plus avoir envie d'en prendre du tout grâce au vaccin.
1: On n'y est pas encore. Mais néanmoins, moins de cocaïne dans les urines, moins de mal-être. Et donc pour les rongeurs et les animaux, c'est encore plus radical. Vraiment, ça ne passe pas la barrière placentaire, etc. C'est très intéressant.
0: Et vous insistez aussi Fiorenza, sur le fait que c'est, il y a aussi des recherches pour viser d'autres drogues, c'est ça, d'autres drogues que la cocaïne.
1: Donc, en général, les équipes les plus avancées là-dessus avancent à la fois sur la cocaïne et sur le fentanyl, qui est un opioïde qui a provoqué cette grande crise aux États-Unis, toxicologique terrible, parce que le fentanyl est très très toxique et on le retrouve notamment dans la cocaïne. C'est-à-dire que la cocaïne est souvent coupée au fentanyl, donc on peut faire, en pensant consommer de la cocaïne de façon récréative, une overdose au fentanyl sans être avisé. Donc les formules qui sont mises en place sont de plus en plus pointues pour essayer d'attaquer là-dessus.
0: Un grand merci Fiorenza Garci sur cette nouvelle, comment dire, assez étonnante, incroyable, stupéfiante, c'est vraiment le cas de le dire, mais extrêmement intéressante. Vaccin contre la cocaïne, piste à découvrir dans votre article Fiorenza Garci, publié dans le magazine Epsilon de ce mois de mai, qui, je le rappelle, est disponible en kiosque. 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Merci Fiorenza, merci Elsa, merci aux deux Philippe, merci à François et Aurélia. On se retrouve le mois prochain, si vous le voulez bien, autour du mardi 2 juin.

0: questions, c'est fini pour aujourd'hui. Bien sûr, disponible en rediffusion ce soir à 23h, temps universel. Et podcastable à tout moment sur toutes les plateformes et sur l'application RFI Pure Radio. Au plaisir de vous retrouver demain, chers amis auditrices et auditeurs, pour refaire l'histoire de notre planète à travers notre corps humain, carrément, avec un physico-chimiste très inspiré et inspirant, et avec Thibaut Baduel à la réalisation et Caroline Fillette en coulisses. Un grand merci pour votre curiosité. Surtout, gardez l'esprit libre et ouvert à tous les possibles. À l'écoute de RFI, c'est bientôt l'heure de retrouver le journal.
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2: Jérôme Bastion.
1: Au sommaire de cette édition, après la reprise des hostilités dans le détroit d'Ormuz lundi, Iran et États-Unis ayant procédé à des interventions militaires armées, le cessez-le-feu mis en place il y a un peu moins d'un mois ne tient plus qu'à un fil, même si le président Trump minimise les incidents. Alors que les tensions sont vives sur les marchés mondiaux des hydrocarbures et que l'envolée des profits des distributeurs de carburant alimente le débat en France, Emmanuel Macron suggère que Bruxelles suive de près leur politique de prix à la pompe. Et puis au Sénégal, des tensions au sommet de l'État. Le Premier ministre Ousmane Sonko répond au président Bassirou Diomaye Faye après l'entretien donné par celui-ci à la presse et dans lequel le chef de l'État ne fait plus mystère de ses divergences avec le PASTEF. Le cessez-le-feu entre les États-Unis et l'Iran mis à rude épreuve ce lundi dans le détroit d'Ormuz et alentour. Les deux camps ont échangé des tirs dans le stratégique passage.